0: 17 degrés jusqu'à 18 à 20 sur le littoral atlantique, tout comme dans la vallée du Rhône. Des maximales de 24 degrés possibles en allant à Toulouse ou encore Perpignan.
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0: Il est temps à 2h03 pour moi de vous souhaiter la bienvenue. Si vous vous branchez à l'instant sur le 107.7, c'est que vous espérez sans doute entendre des nouvelles et si possible de bonnes nouvelles concernant votre trajet nocturne sur les axes de la moitié ouest. Puisque oui, je vous accompagne toujours cette nuit jusqu'à 6h sur la moitié ouest. J'ai ce plaisir-là et j'ai le plaisir de vous dire que tout va bien pour vous si on met de côté ce temps pluvieux, cette météo dont on reparlera du côté de Nantes, la Loire Atlantique, les pays de la Loire assez globalement en fait et en allant jusque dans les terres bretonnes en ce moment. Mais si on met de côté cela, il y a des travaux qui vous concernent. On en reparlera aussi d'ailleurs des travaux sur l'A11, des travaux près d'Orléans ou à l'arrivée en région parisienne. Fin de parcours de l'A10, on va rester sur le sud-ouest pour l'instant pour ce premier point trafic de l'heure. Et on va parler de l'A63. D'abord, cet axe qui, depuis Bordeaux, vous permet de rejoindre le Pays Basque ou l'Espagne, en direction d'ailleurs spécifiquement de l'Espagne, de Saint-Sébastien. Notez que la 63 est fermée entre Ombres et Bayonne-Nord, les sorties 7 et 6 respectivement. Divers travaux qui vous concernent donc dans cette portion. D'autres travaux également qui impliquent des fermetures sur le périphérique intérieur toulousain, direction Blagnac-Tarbes. C'est fermé en ce moment entre Le Palais, sortie 19, et Rangueil, sortie 23. Ça s'étend pour des travaux, ce sont des travaux qui s'étendent au-delà du réseau Vinci Autoroute. D'ailleurs, si vous allez toujours dans le secteur de Toulouse, un peu plus à l'est, sur l'A60, notez que la sortie Gragnac est toujours fermée également cette nuit. Ça reprend cette semaine les travaux qui concernent l'A680. Ces travaux d'élargissement conséquents sur cette A680 fermée, inaccessible dans les deux sens de circulation. Voilà donc pour ces zones de travaux à retenir. À 7h06, prochain point trafic et prochaine zone de travaux plus au nord. Ce sera dans 10 minutes.
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Ah, très belle chanson, très belle balade mélancolique sur la prise de conscience de ses propres erreurs, le désir de rédemption, hein, les thèmes principaux derrière ce morceau In My Place avec Coldplay pour vous accompagner quelques instants. On va s'écouter tiens, ce classique de Blur tout de suite. Et les garçons, girls and boys, il y aura également Tiwayo sur votre route dans les prochains instants pour vous conduire au prochain point de trafic de 2h15.

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1: 2h15, l'infotrafic ne se résume qu'à des zones de travaux, des fermetures nocturnes que vous devez bien, bien noter si vous allez déjà en direction de Nantes sur l'autoroute A11. À noter qu'en l'occurrence, la bifurcation avant les portes d'Angers pour basculer sur la rocade est d'Angers, la 87, bien la bifurcation depuis la 11 est fermée spécifiquement direction Nantes. Donc le plus simple en fait, c'est de sortir dans le secteur d'Angers sur la 11 pour la récupérer dans l'autre sens en fait. Hein. Vous reprenez la direction de Paris et de là, vous pourrez à bifurquer sans souci sur la 87 pour aller à direction Cholet, La Roche-sur-Yon, si c'est votre destination. Autre information depuis la 11, en direction du Mans, de Chartres et de Paris, dans le secteur d'Anceny, cette barrière de péage, vous ne pouvez pas emprunter la sortie numéro 20. Anceny qui est fermée en ce moment, des travaux d'entretien sont en cours cette nuit. On va faire un saut du côté du Loiret. Vous arrivez par l'A71 dans la région d'Orléans et en l'occurrence, les derniers kilomètres, vous ne pouvez pas les faire sur cette A71. Il faut sortir à Orléans Centre. La bretelle numéro 1 est terminée sur le réseau secondaire, surtout si vous voulez récupérer l'autoroute A10. D'ailleurs, autoroute A10 sur laquelle je vous retrouve pour terminer en Ile-de-France. Eh bien, en l'occurrence, soit vous devez basculer sur la francilienne, la N104, soit la nationale 118, puisque l'A10 est fermé au-delà du réseau Vinci Autoroute d'ailleurs, entre le secteur des Ulysses et de Vissou, des travaux opérés par la direction des routes d'Île-de-France. Donc au plus tard, le terminus de cette A10, c'est la Nationale 118 sur laquelle vous bifurquez, je vous le disais, dans cette portion dans le secteur des Ulysses. Autres travaux d'ailleurs qui peuvent éventuellement vous concerner si vous prenez la 13 en direction de la province. La 13 est fermée entre la porte d'Auteuil et Roquencourt. Elle est également fermée. La 15 est également fermée entre Saint-Ouen, l'Aumône et Pontoise. Allez, on fera un prochain point sur le trafic dans un petit peu moins d'un quart d'heure, 2h30, c'est le prochain rendez-vous en la matière. Il s'agira aussi de travaux, ceux que je n'ai pas pu évoquer là, c'est-à-dire pour vous du côté de la 63, près de Bayonne, également à proximité de Toulouse, sur les routes du sud-ouest. Justin Timberlake est à vos côtés pour l'instant. Voici Say Something.

Teardrops, grand classique des Womack and Womack à l'instant. 2h27 sur une route sur laquelle ça se passe quand même très très bien. On va mettre de côté évidemment ce temps pluvieux. On va reparler de vos conditions de circulation dans un point complet dans 3 minutes. Il s'agira exclusivement de travaux. Ce sera juste après ce classique des Red Hot Chili Peppers. Voici By The Way.

0: La guitare de John Frusciante, l'ambiance générale, ce clip qu'ils avaient sorti à l'époque où ils arboraient des fumigènes au cœur d'un tunnel. Il y a tout dans By the Way des Red Hot Chili Peppers qui vont plonger en 2002. Mais il est temps désormais 2h30 de reparler du trafic.
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0: Et à cette heure-ci, on va eh bien revenir sur des travaux dans le sud-ouest. J'aimerais juste attirer d'abord votre attention sur le réseau secondaire. Vous arrivez depuis le périphérique nantais, vous m'entendez peut-être tout juste si vous êtes branché sur le 107.7. Vous voulez accéder par la bretelle d'entrée 38, porte de Gèvres-Nantes. À la 11 en direction de Paris, attention, un véhicule serait accidenté hein, dans cette bretelle d'entrée. Méfiez-vous de cela. Il faut aussi se méfier de la pluie. D'ailleurs, est-ce que ça a été un facteur lié à cet accident? Ce n'est pas à moi de le dire, mais c'est un facteur aggravant et difficile à prendre en compte absolument pour vous. Vous réduisez votre allure et vous augmentez bien vos distances de sécurité quand vous êtes sur cette A11. Et puis quand vous allez aussi en direction de la Bretagne, hein, sur la 81. Dans les travaux, dans l'actualité, pardon, à cette heure-ci des travaux, je vous le disais, on va parler de la 63 qui reste toujours fermé cette nuit, les sorties 7 et 6, Ondres et Bayonne Nord, exclusivement pour vous en direction de l'Espagne et de Saint-Sébastien. Vous aurez donc à quitter la 63 et passer sur le réseau secondaire quelques instants. D'autres déviations sont à suivre, à retrouver à chaque fois sur les panneaux lumineux au-dessus de vous, du côté du périphérique intérieur toulousain. Quand vous êtes comme ça en direction de Blagnac, de Tarbes, le périph intérieur est fermé entre Palaïs et Rangueil. Il est sorti 19 et 23. Les travaux vous concernent aussi à l'est de Toulouse, avec la 680 toujours entièrement fermée dans les deux sens de circulation, des travaux d'élargissement qui se poursuivent en ce moment. Je vais vous retrouver quelques instants et pour terminer par cela, du côté de Bordeaux, sur la rocade sur laquelle vous ne m'entendrez plus. Une fois que vous aurez quitté la 10, vous prenez peut-être ensuite la rocade intérieure. Sachez qu'il y a une fermeture qui vous concerne et qui vous impactera entre la bifurcation avec la nationale 89 et la sortie 26 Arctique près Bordeaux. Et d'ailleurs, pour être tout à fait complet, depuis la rocade, je vous rappelle qu'il vous est impossible cette nuit de basculer sur la 62. Le début de parcours de la 62 est complètement fermé en direction de Toulouse pour là aussi des travaux.
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0: Effectivement, j'ai rabâché un bon nombre de fois le mot « travaux ». C'est vrai qu'il y en a un certain nombre en ces nuits printanières, forcément. Il s'agit de préparer l'été qui s'annonce forcément plus chargé aussi sur le grand ruban noir. Dans un instant, votre grand rendez-vous « Décarbonons la route ». Gros plan aujourd'hui sur le Salon National de l'Automobile Électrique. Un événement qui fait étape à Nice, Angers, Toulouse ou encore Paris dans un contexte marqué par la hausse des prix du carburant. Les détails juste après le boulevard des airs.

0: Le boulevard des airs vous faisait voyager jusqu'en Belgique, jusqu'à Bruxelles. Décarbonons la route tout de suite. Alors que le marché automobile ralentit, les véhicules électriques poursuivent leur progression. Le Salon National de l'Automobile Électrique s'inscrit dans cette dynamique. Yann Azeran, son directeur, est au micro de Virginie Decorte.
1: Bonjour Yann Azeran.
2: Bonjour.
1: Remplir son réservoir pèse de plus en plus lourd dans le budget des conducteurs, en particulier pour ceux qui roulent beaucoup. Alors dans ce contexte, la question des alternatives se pose clairement, et notamment celle du véhicule électrique. La 7e édition de votre salon arrive donc à point nommé.
2: Oui. Alors c'est même plus une alternative. L'électrique, ça représente 25% des véhicules neufs, donc on parle quand même d'une motorisation qui a su séduire ces quelques dernières années, ces 5-6 dernières années, et qui effectivement dans la conjoncture actuelle prend encore plus de place dans les réflexions de changement de véhicule, et c'est pour ça qu'on est là, pour proposer au grand public de découvrir et de tester les nouveaux modèles de véhicules 100% électriques.
1: Ce qui fait la différence justement, c'est souvent l'essai. Est-ce que le salon permet vraiment de tester les véhicules dans des conditions concrètes et optimales?
2: Oui, et c'est pour ça qu'on a créé tout cet événement qui finalement a le nom d'un salon, mais qui vraiment est un genre de parc d'essai géant avec des dizaines de marques à tester et à découvrir. Et donc les gens vont tester, ils ont des créneaux de 30 minutes pour tester les véhicules qui les intéressent, et ils peuvent réserver en amont via la plateforme en ligne sur le site automobileélectrique.com leur créneau d'essai pour vraiment être sûr de pouvoir tester les véhicules qui les intéressent.
1: Alors précisons, Yann Azeran, que ce salon est gratuit. Combien de marques et de modèles sont présentés, et puis quelles sont les grandes tendances que l'on retrouve cette année?
2: Alors en nombre de marques et modèles, on a vu qu'on est présent dans 4 villes de France cette année, on a des dizaines de marques et de modèles selon les villes, mais ce qu'on garde en tête, c'est que vraiment on a une panoplie assez large qui va vraiment du véhicule entrée de gamme au haut de gamme, voire au très haut de gamme. On a même une présence de Porsche cette année, donc c'est vraiment une représentation très large du scope des véhicules existants, avec des budgets qui peuvent commencer même sous la barre des 20 000 euros.
1: Et par rapport au contexte actuel, vous sentez un engouement grandissant?
2: Tout le monde se rend bien compte qu'on ne peut pas dépendre ad vitam aeternam des différentes situations géopolitiques, et que quand on paye son litre d'essence 2 euros à la pompe, c'est quand même énorme. En fait, sur un véhicule électrique, on a tellement peu d'entretien et le coût de carburant est tellement réduit par rapport à un véhicule essence que le coût de possession est réellement moindre. Donc en fait, on parle d'économie, mais pas à long terme, à très court terme.
1: Merci beaucoup Yann Azeran. Pour plus d'informations et puis pour réserver, vous pouvez nous rappeler le site internet?
2: Ouais, c'est www.automobile-électrique.com.
1: Merci encore.
2: Merci.
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et les Irlandais du U2, très politique avec ce titre qui évoque l'administration Trump et ses politiques. C'était American Obituary, leur dernier projet musical. On poursuit avec les Party Shed, ce Summer Times qui vous permettra d'aller jusqu'à 2h45 avec l'actualité trafic qui reprendra ensuite ses droits. On parlera quasi exclusivement de travaux. On évoquera aussi ce sanglier repéré près des voies de la 64, axe Toulouse-Bayonne. Attention, animal qui pourrait se trouver près de la sortie pour la numéro 10.

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1: Il y a très régulièrement au printemps des chevreuils qui sont déboussolés. Ça, on a de cesse de vous en parler, mais d'autres animaux la nuit aussi peuvent se trouver parfois trop près des voies. L'image de ce sanglier est toujours signalée près des voies de l'A64. Vous m'écoutez, entre Toulouse et Bayonne. Il s'agirait peut-être d'un animal donc qui pourrait être trop près des voies à proximité de la sortie 10 pour le secteur de Pau. Restez bien attentif évidemment dans les deux sens de circulation. Pour ne repère plus précis, kilomètre 106. Sur cet axe, très probablement, il y aura un patrouilleur pour effectuer quelques recherches sur cette portion de la 64. On va monter plus au nord. Nous parlions lors du dernier point trafic, si vous m'écoutiez déjà, il y a un quart d'heure et bien de travaux du côté de Toulouse, du côté de la 63 à Bayonne. En l'occurrence, on va monter plus au nord, du côté des Pays de la Loire, sur l'autoroute A11, pour parler d'abord de cette fermeture au niveau de la bifurcation. Quand vous êtes en direction de Nantes, la fermeture de la bifurcation depuis l'A11 vers la rocade Est d'Angers, l'A87. Vous ne pouvez que prendre la bifurcation quand vous êtes en direction de Paris, depuis cette A11. D'ailleurs, en direction du Mans, de Chartres et de Paris, notez que la sortie Anceny numéro 20 est fermée cette nuit pour des travaux là aussi. Je vous retrouve en région centre. Très brièvement, vous arrivez par l'A71, vous arrivez à Orléans. Pour récupérer ensuite peut-être les voies centre. Très brièvement, vous arrivez par l'A71, vous arrivez à Orléans. Pour récupérer ensuite peut-être les voies de l'A10, sachez

Bordeaux, en fait, pour être tout à fait précis, à la station Orléans-Saran, quand vous êtes en direction du sud, en direction de Bordeaux, sur la 10, est concerné par une pénurie générale de carburant. Je l'ai appris tout à l'heure, un problème informatique, plus de possibilité de se réapprovisionner, quel que soit le carburant dont vous avez besoin. Une info en ce moment même, sur l'autoroute de Bretagne, un obstacle signalé sur les voies, kilomètre 231, vous roulez en direction du Mans, vous revenez donc de la Bretagne. Vous avez passé Laval également en Mayenne, kilomètre 231, des morceaux des débris signalés peut-être sur l'une de vos deux voies de circulation. Un patrouilleur se rend sur place. Et donc pour terminer, eh bien dans mon lot de travaux que j'avais à vous rappeler, je vous retrouve une dernière fois en Ile-de-France. Vous terminez la route sur la 10. Et là, deux possibilités. Soit vous passez par la francilienne, la N104, soit la nationale 118, mais vous n'irez pas plus loin que le secteur des Ulysses, puisqu'après il y a des travaux qui vous empêchent de terminer la route sur la 10 jusqu'aux premières portes de Paris. Notez bien cela, évidemment.

Petite balade avec ce How to My Family, c'était les Cranberries à vos côtés sur le 107.7. Il est 2h52, on veut poursuivre avec musique de Dua Lipa, Donna Summer, deux voix féminines qui vont résonner dans votre autoradio et dans les haut-parleurs jusqu'à 3h. À 3h, on reprendra l'actualité. On évoquera ensuite les prévisions météo. Prévision avec le maintien de ce temps pluvieux en l'occurrence, qui va se développer depuis la Bretagne, la Vendée, comme c'est le cas en ce moment, dans le quart nord-ouest, dans un bon quart nord-ouest. On parlera aussi ensuite du trafic dans la foulée et de ces différentes zones de travaux qui peuvent vous impacter.

0: Donna Summer à l'instant, She Works Hard for the Money. Bienvenue sur le 107.7, il est 3h, place à l'actualité.
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0: Bonsoir à toutes et à tous. Ce conflit dure et va durer, a estimé la ministre déléguée aux armées Alice Ruffo dans une vidéo qu'elle a partagée sur X hier à propos de la situation dans le détroit d'Ormuz et de la guerre au Moyen-Orient. Cela dépend de la capacité des Iraniens et des Américains à se remettre autour de la table, a-t-elle indiqué. Donald Trump a d'ailleurs fait état de discussions très positives sur l'épineuse question du nucléaire iranien, point sensible dans les négociations pour les Américains. Le locataire de la Maison-Blanche a aussi dit renoncer à une attaque qui était prévue dans la journée, mais a mis en garde Téhéran si un accord acceptable n'était pas trouvé, selon ses mots. Israël doit empêcher un génocide à Gaza, c'est ce que dit un rapport du Haut Commissariat des Nations Unies aux droits de l'homme publié hier. Un rapport qui affirme que les actions menées par l'État hébreu dans le territoire palestinien depuis octobre 2023 constituent des violations flagrantes du droit international, s'apparentant dans de nombreux cas à des crimes de guerre et autres atrocités, toujours d'après le rapport. En France, le procureur de Marseille a annoncé la mise en examen pour meurtre en bande organisée de deux hommes et une femme et leur placement en détention provisoire. Tous sont soupçonnés d'être impliqués dans la fusillade qui a fait 2 morts et 6 blessés à Nice lundi dernier dans le quartier sensible des Moulins. Alors que les procédures s'accumulent à l'encontre de Patrick Bruel, l'animatrice Flavie Flamand, qui a réitéré ses accusations de viol, a dit n'avoir jamais entretenu une relation avec le chanteur. Ce dernier a affirmé niant toutes les accusations. Il est visé au total par au moins 13 plaintes de viol ou d'agression sexuelle. Et puis côté sport, 10e étape du Giro en vue avec un contre-la-montre, 40 km de sang à travers la Toscane pour rejoindre la ville de Massa depuis Viareggio. En tête de ce Tour d'Italie pour l'instant, le coureur portugais Afonso Olario devant le Danois Jonas Vingegaard, vainqueur d'étape avant-hier. Il est maintenant 3h02 sur le 107.7. Prochain rendez-vous avec l'actualité dans une heure. À suivre, le trafic, c'est juste après la météo. Ondes et averses au programme pour démarrer la journée dans le nord-ouest. Cela devrait se calmer dans l'après-midi avec un décalage des pluies près des frontières de l'est. Sinon, le ciel va rester très assombri par les nuages. Plus de luminosité et de soleil à retrouver des côtes basques à la Méditerranée. Rapide coup d'œil au thermomètre, encore frais ce matin à l'est sous les 7 degrés. Au fil de la journée, comptez de 13 à 17 jusqu'à 18 à 20 sur le littoral atlantique, tout comme dans la vallée du Rhône. Des maximales de 24 degrés possibles à Toulouse et Perpignan.
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0: Allez, plein de courage à vous qui avez peut-être encore beaucoup de kilomètres à compiler cette nuit, surtout si vous êtes au volant d'un poids lourd. Pensez à vous arrêter régulièrement, à faire une petite pause tous les quarts d'heure. Une station se trouve de toute manière sur votre route, quelle que soit celle que vous empruntez à cette heure-ci. On va parler travaux, surtout du côté du trafic, puisque ce trafic demeure très calme. La route se passe bien pour vous, c'est vraiment le plus important. Alors, on va mettre bien sûr de côté ces interventions d'un patrouilleur sur le bord des voies de la 81 quand vous arrivez en direction de la Sarthe, du Mans. Vous avez passé Laval, les portes de Laval, kilomètre à 231, des interventions pour retirer des obstacles du bord des voies, des morceaux de plastique qui vous gênaient. Attention, vous pouvez penser à lever le pied à l'approche de ce secteur. Si vous êtes sur le réseau secondaire, sur le périphérique nantais peut-être, et vous intégrez tout juste là 11, mais vous entendez peut-être déjà le 107.7 un peu avant, et bien sachez que dans la bretelle d'entrée 38 Porte de Gèvres, pour accéder à la 11 en direction de Paris, un véhicule vous gêne légèrement sur le bord de cette voie d'accession, en l'occurrence véhicule pris en charge, en tout cas protégé par un patrouilleur qui est sur place tout juste à l'instant. dans ce secteur-là. On va parler des travaux, je vous le disais. On va quitter le secteur de Nantes pour aller plus au sud, sur notamment la 63, l'axe Bordeaux-Saint-Sébastien, en direction de l'Espagne. Vous êtes concerné, vous allez devoir quitter la 63 quelques instants pour composer avec cette fermeture entre Ondres et Bayonne-Nord, entre la sortie 7 et 6, donc de cette A63. On file pour terminer du côté de la Haute-Garonne à Toulouse avec la 680, fermée toujours dans les deux sens de circulation, ce qui inclut aussi Graniag, la sortie numéro 2 de la 68, forcément puisqu'elle permet de bifurquer en principe sur cet axe. Je vous retrouve pour terminer sur le périphérique intérieur toulousain, fermé pour travaux là aussi entre le Palais et Rangueil, sortie 19 et 23 respectivement, des travaux qui s'étendent au-delà du réseau Vinci Autoroute.
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Les voix entremêlées d'Eric Bennett et de Faith Evans dans ce Georgie Porgy sur le 107.7. On bifurque du côté de Sienna Spiro avec ce très très doux Die on This Hill. 3h09, on se reparlera à 3h15 avec l'actu trafic qui reprendra ses droits. Juste après ce morceau, vous entendrez celui de Big Flo et Oli sur une prod de Petit Biscuit qui s'appelait Demain. C'était sorti de mémoire. En 2019, on va reparler donc du trafic, je vous le disais, juste après ces deux musiques. Et en l'occurrence, on écoutera surtout la situation du côté des travaux dans la Loire-Atlantique, du côté de la région centre et puis à l'approche de l'Île-de-France également.

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1: Il y a des travaux que l'on va évoquer à 3h passées de 16 minutes. On va d'abord se retrouver du côté de la Loire-Atlantique. Vous arrivez en direction de Nantes et sachez que dans cette direction spécifiquement, vous ne pouvez pas basculer sur la 87 direction Cholet, direction La Roche-sur-Yon. La bifurcation par contre est accessible en direction de Paris. Ce qui vous donne peut-être une idée, c'est de faire demi-tour entre guillemets. Vous sortez aux portes d'Angers et puis vous faites un demi-tour au premier rond-point pour récupérer la 11 direction Paris. Et là, vous pourrez basculer sur la 87. Autre info, direction Paris sur la 11, à la sortie 20, Anceny est fermée cette nuit en ce moment toujours donc pour d'autres travaux. Il y a aussi des zones de fermeture sur une petite portion, en l'occurrence, de l'autoroute A71, quand vous arrivez en direction d'Orléans, dans le Loiret, pour récupérer peut-être l'A10. Pour récupérer cela, il faudra le faire sur le réseau secondaire, puisque la sortie Orléans-Centre, sortie numéro 1 et dernière pour vous, est obligatoire. Au-delà, il y a des travaux jusqu'à la bifurcation avec l'A10. Si vous prenez, l'A10 pour aller jusque dans la région parisienne, Il va falloir terminer forcément la route au niveau de la Nationale 118. Vous êtes obligé de vous embarquer sur celle-ci dans le secteur des Ulysses. Au-delà de ce secteur et jusqu'à Vissou, c'est fermé, donc vous ne pourrez pas terminer votre route sur la 10. Sinon, vous pouvez aussi très bien basculer sur la Francilienne pour aller plus dans l'Est parisien, si vous le souhaitez. Voilà pour ces trois informations côté travaux. Il y en a d'autres du côté du sud-ouest. Il y en a près de Bordeaux, près de Toulouse, près de Bayonne. Une information sur la 63, sur laquelle il y aura des travaux dont on reparlera dans un prochain point trafic. Mais une information que j'apprends à l'instant concernant un autre chantier. Je vous propose qu'on en reparle, si vous le voulez bien, dans un peu moins d'un quart d'heure. Dans un instant, nous recevrons François Morel, acteur, humoriste. Il est aussi chanteur. Il vient de sortir un album inspiré des chansons françaises de la fin du 19e siècle. Il sera également tourné dans toute la France cet été avec l'École des femmes de Molière. Nous en parlerons avec lui dans Sur la route avec, juste après Chibop, la voix de Cyndi Lauper.

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1: Avec l'humoriste, acteur, metteur en scène et chanteur François Morel, il est au micro d'Yvan Mouton.
2: Bonjour François Morel.
3: Bonjour.
2: On est très content de vous recevoir parce qu'avec vous, il y a toujours des surprises. Une pièce de théâtre, un livre, un concert. Aujourd'hui, on va parler d'un album qui vient de sortir, qui s'intitule Mon cœur est à la rue. J'en passe 20 secondes pour qu'on voit un

0: de l'opéra.
1: François Morel, on est sur de la chanson française fin du 19e siècle, 1880-1890, qui est un genre bien particulier, bien codifié.
2: Oui, en fait, d'abord, le disque est né d'un spectacle. C'est un spectacle qui nous a été commandé par le musée d'Orsay. Je crois qu'avec Antoine Salaire, avec qui on a vraiment fait le spectacle, on aime bien les contraintes et on aime bien commencer un spectacle en ne sachant pas forcément très bien où on va aller. Et en réécoutant Aristide Bruant, que je connaissais quand même, parce que je connaissais les interprétations de Patachou, de Renaud, de Mouloudji, etc. Je connaissais un peu son univers on est parti de ça, de gens qui étaient à la fois extrêmement subtils et extrêmement populaires. Donc c'était aussi un mélange, c'est-à-dire aller chercher des chansons qu'on ne connaissait pas forcément et des chansons qui ont été écrites à cette époque-là, et puis aussi faire un peu s'amuser un peu avec les personnages de cette époque et créer aussi des chansons, les inventer.
1: Mais c'est ça qui est extraordinaire, c'est-à-dire qu'il y a effectivement des chansons d'époque et puis vous en avez créé des à la façon de l'époque.
2: Ouais, ouais.
1: Et on n'arrive pas à voir la différence.
2: Ah ben c'est bien.
1: C'est pas mal, non ?
2: Ouais, y a une chanson qui s'appelle Marie-Madeleine, par exemple, et je me dis, c'est Lucrèce Sacella qui la chante, mais elle aurait pu être chantée, je pense, par Jeanne Avril ou par une artiste de cette époque-là.
1: La chanson dit, elle est pleine d'humour, hein, dit Marie-Madeleine, en voilà une qui a de la veine.
2: Une qui a eu de la veine, c'est Marie-Madeleine. D'être tombée sur un gars comme Jésus.
1: Qui est un type qui est plein de vertus.
2: Ouais,
1: c'est ça qui est extraordinaire. Voilà, ça c'est l'humour de l'époque. Et puis on parle aussi des violences faites aux femmes dès cette époque-là, bien sûr.
2: On parle de l'alcoolisme, on parle de la violence, et on parle de la violence faite aux femmes.
1: Alors je précise, on l'a précisé que cet album donc a été enregistré lors d'une série de concerts au musée d'Orsay à Paris. On va faire une pause, François Morel, et on va parler de vos autres projets. Il y a plein de choses à venir. Le type qui ne s'arrête jamais, en fait.
2: Voilà.
3: Merci messieurs, effectivement on vous retrouvera dans quelques minutes, en l'occurrence dans moins de 10 minutes après le prochain point trafic de 3h30. Et pour conduire jusque là, Taïk et les Purple Disco Machine à vos côtés.

0: Girlfriend, nouveau titre de Taïk, qui était d'ailleurs en concert ce week-end dans Paris, dans la capitale. On va dans quelques instants retrouver notre invité du jour. Il s'appelle François Morel, le chanteur et humoriste nous a présenté son nouvel album de chansons françaises. Et cette fois, il nous parlera de théâtre et entre autres aussi de son permis de conduire. Rendez-vous juste après vos conditions de circulation.
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0: Toujours pour vous accompagner, vous servir sur les autoroutes de toute la moitié ouest. 3h30 et une, on parle de zones de travaux dans le sud-ouest. On alterne, hein, je parlais tout à l'heure de Nantes, la 11, je parlais d'Orléans aussi sur la 71, ou encore de votre fin de parcours de l'A10, et bien là, on va reparler dans le sud-ouest de cette fermeture sur le périphérique intérieur toulousain, en direction de Toulouse et de, en direction, pardon, de Bordeaux et Blagnac. Le périphérique intérieur toulousain est fermé en direction de Blagnac et de Tarbes, pardon, fermé entre Le Palais et Rangueil. Il est sorti respectivement 19 et 23. À l'est de Toulouse, si vous êtes sur la 68, notez l'impossibilité de prendre Graniag, la sortie numéro 2, puisque celle-ci permet de bifurquer en principe sur la 680, toujours fermée dans les deux sens en ce moment. D'autres travaux, beaucoup plus à l'ouest, près des côtes basques, en fait, sur la 63, qui est fermée entre Ondres et Bayonne-Nord, en direction de l'Espagne et de Saint-Sébastien. Les sorties 7 et 6, Ondres est une sortie obligatoire et vous bifurquez quelques instants sur le réseau secondaire. D'ailleurs, d'autres zones difficiles à traverser, sans sortie obligatoire, mais attention, un peu plus au nord, kilomètre 88 de la 63, là aussi, direction Bayonne, direction Saint-Sébastien, des travaux en ce moment en cours avec la voie du milieu, la voie de droite occupée. Je vous lisais kilomètre 88, il ne faudra pas se laisser surprendre par cela puisque vous ne passez qu'à gauche sur une voie. Et retrouvons tout de suite notre invité, metteur en scène, humoriste, chanteur et comédien, François Morel est toujours au micro d'Yvan Mouton.
2: François Morel, vous n'arrêtez jamais, vous avez tout le temps des projets cet été. Alors vous allez répéter, si j'ai bien compris, au Théâtre National de Marseille à la Criée, et vous allez faire des représentations de L'École des Femmes de Molière.
3: C'est bien à ça. Grignan.
2: À Grignan, oui. Voilà.
3: Avant une tournée qui va nous conduire aussi, enfin dans plein de villes de France, je crois qu'on commence à Versailles, et on finit, je crois, la tournée à Marseille à la Criée, oui.
2: Alors cette adaptation, c'est Robin Renucci hein, qui est à la manœuvre, qu'est-ce que ça donne ?
3: Le parti pris, c'est de faire écouter ce texte qui est extrêmement contemporain, puisque on, oui, ça parle d'un certain monsieur Arnolf.
2: Que vous allez interpréter, bien entendu.
3: Qui est quand même un personnage extraordinaire, puisqu'il trouve dans une jeune fille de 4 ans, sur lequel il jette son dévolu pour l'enfermer dans un couvent et la sortir au moment où elle sera en âge de se marier. Donc je pense qu'il a des mauvaises visions de la femme et des rapports entre les hommes et les femmes.
2: On a l'impression que ça n'a pas changé, toujours.
3: En tout cas, avant de venir vous voir, là j'avais mes écouteurs sur les oreilles et j'écoutais Louis Jouvet. L'interprétation qu'il a fait pendant des dizaines d'années, il a joué ce rôle-là avec plusieurs Agnès, évidemment, et je l'écoutais dire ce texte-là, et c'est d'une force, d'une puissance et d'une beauté poétique incroyable.
2: En fait, vous êtes boulimique, vous aimez faire énormément de choses différentes avec beaucoup de gens.
3: J'avais besoin de travailler là, je crois que j'avais besoin de travailler, ça me faisait du bien.
2: Alors on termine cette interview par les exercices imposés. Nos auditeurs sont des automobilistes, ils aiment bien savoir comment roulent nos invités. Je pense savoir que vous avez eu votre permis en 1978.
3: Sûrement.
2: À l'époque, que vous a dit votre inspecteur? J'ai été recherché.
3: Alors, mon inspecteur, je l'ai eu seulement la troisième fois. J'avais eu le code tout de suite, mais la conduite, j'avais plus de mal. Et quand il m'a donné quand même finalement mon permis, la troisième fois que je l'ai passé, il m'a dit, voilà, vous pourrez conduire. Enfin, Vous pourrez conduire. Non, vous ne conduirez pas. Vous roulerez. Je me souviens d'une phrase de Juliette qui a dit « La vie est trop courte pour aller vite ».
2: Eh bien, écoutez, je pense qu'on peut en terminer sur cette belle phrase de Juliette. François Morel, vous étiez donc notre invité pour cet album de chansons françaises fin du 19e siècle. « Mon cœur est à la rue », c'est le titre de cet album. Et plein d'activités à découvrir sur françoismorel.com. Merci beaucoup.
3: Merci à vous.
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Over My Shoulder, c'était Mike and the Mechanics, 3h37. Vous roulez parfaitement bien, pas de difficulté. À l'horizon, uniquement des zones de travaux qui vous concernent sur la route. On en reparlera dans le point trafic de 3h45. Il y a Roots à l'instant avec The Seed pour des classiques dans le hip-hop. Robbie Williams également prévu sur la route dans quelques instants.

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1: 3h45, on va parler zone de travaux comme à chaque point trafic cette nuit puisqu'il y en a quelques-unes des zones où la route est fermée pour vous ou au mieux ce sont des sorties qui sont inaccessibles, inempruntables. On va prendre la direction de l'île de France. Si vous êtes en ce moment sur l'autoroute A10, sachez que des travaux vous empêchent d'aller au terme de cette autoroute A10. C'est-à-dire que vous êtes soit obligé de sortir sur la francilienne, soit de prendre la nationale 118 dans le secteur des Ulysses. D'ailleurs, si vous prenez la direction de l'A10, mais depuis la 71, cette fois-ci je vous retrouve à Orléans, sachez que les derniers kilomètres de la 71 se feront avec une sortie obligatoire à Orléans-Nord. Dernière sortie, puisqu'au-delà des travaux, vous empêche de terminer la route jusqu'à l'A10 et la bifurcation. Je vous parle maintenant du côté des Pays de la Loire. Si vous m'entendez sur la 11, vous êtes en direction de Paris, la sortie Ancenis à la barrière de péage du même nom, la sortie numéro 20 est inaccessible dans ce sens-là. Dans l'autre sens, aucun souci. Par contre, quand vous êtes en direction de Nantes, vous ne pouvez pas, spécifiquement dans ce sens, bifurquer sur la rocade Est d'Angers, la 87, pour prendre la direction de Cholet, la direction de La Roche-sur-Yon. Voilà pour ces trois zones de travaux dans le quart nord-ouest. Nous reparlerons de ce qui vous concerne dans le sud-ouest un peu moins d'un quart d'heure, en l'occurrence après 4h du matin. Mais sinon, à part cela, notez qu'à cette heure-ci, tout va bien pour vous si on met de côté cette pluie qui demande de l'attention au niveau de votre conduite, justement, du côté des Pays de la Loire et de la Bretagne en ce moment. Allez, on s'écoute Lenny Kravitz tout de suite, voici Even Help.

toutes les étoiles, point de vue du ciel, all the stars, Kendrick Lamar accompagné S.A.D.A. sur ce morceau 3h54. On va poursuivre avec ce titre connu sur les réseaux sociaux, notamment TikTok. Il s'appelle Another, celui qui est derrière. Le morceau c'est Talk to You. Il y a Michael Sambalo qui vous fera danser avec son classique maniaque juste après pour vous conduire jusqu'à 4h du matin. 4h c'est le rendez-vous actualité dans la foulée. On parlera prévision météo et puis le retour au trafic. Ce sera à 4h 2 minutes. Et des poussières, il ne s'agira que de zones de travaux puisque tout va bien sur votre route à part ça.

0: Avec Michael Sambé, on s'en souvient bien évidemment. 3h, 4h, tout juste sur le 107.7. Bienvenue à vous, c'est l'heure de l'actualité.
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0: Bonjour à toutes et à tous. Des négociations sérieuses ont lieu avec les dirigeants iraniens, a affirmé Donald Trump dans un message sur son réseau social Truth. Le locataire de la Maison Blanche a dans le même temps assuré qu'il a renoncé à une attaque qui devait en principe avoir lieu dans la journée contre l'Iran, décision qu'il a expliquée par une demande de plusieurs pays du Golfe en la matière. Ces derniers jugeant qu'un accord est possible, toujours d'après le président américain. Côté iranien, le régime des Mollahs a fait état hier de la création d'un organisme chargé de gérer le passage maritime dans le détroit d'Ormuz, organisme qui pourra approuver les transits de navires et percevoir les droits de passage dans ce détroit stratégique pour le commerce mondial d'hydrocarbures. Autre dossier diplomatique entre Paris et Alger, en visite dans la capitale algérienne, le ministre de la Justice Gérald Darmanin a évoqué le travail à faire pour renouer la confiance et les moyens pour réparer les relations qui se sont largement fragilisées ces derniers mois entre les deux pays. Il a été longuement reçu hier par le président Abdelmadjid Tebboune. 2025 a été une année record concernant le nombre de violations de données. Elles ont connu une hausse de 10% sur un an, a fait savoir la CNIL, la Commission nationale de l'informatique et des libertés, dans son rapport annuel. Un rapport qui précise que la moitié de ces fuites de données sont liées à des piratages qui visent surtout des secteurs comme l'administration publique, la santé et les activités financières et d'assurance. La CNIL a dit vouloir renforcer en 2026 ses contrôles et sanctions. Enfin, pour un mot de sport, retour sur le parquet pour Victor Wembanyama et les San Antonio Spurs. La coqueluche du basket tricolore et son équipe entament leur série chez leurs voisins, les Oklahoma City Thunder, emmenés par le MVP, meilleur joueur de la saison, le Canadien Shai Gilgeous-Alexander. Il s'agit du premier match de la finale de la conférence Ouest dans ses playoffs. Le premier à 4 victoires. 2h02, vous êtes bien sur le 107.7. L'actualité reviendra dans une heure. Pour l'instant, on parle météo. Ondées et averses au programme pour démarrer la journée dans le nord-ouest. Cela devrait se calmer dans l'après-midi avec un décalage des pluies près des frontières de l'est. Sinon, le ciel va rester très assombri par les nuages. Plus de luminosité et de soleil à retrouver des côtes basques à la Méditerranée. Rapide coup d'œil au thermomètre, encore frais ce matin à l'est, sous les 7 degrés. Au fil de la journée, comptez de 13 à 17, jusqu'à 18 à 20 degrés sur le littoral atlantique, tout comme dans la vallée du Rhône. Des maximales de 24 possibles en allant à Toulouse ou encore Perpignan.
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0: Allez, on va parler du trafic dans le détail. 4h03, bienvenue à vous si vous vous branchez tout juste pour entendre un mot concernant vos conditions de circulation en ce moment. Et en l'occurrence, les conditions, il ne s'agit que de travaux, des conditions de conduite qui sont un peu dégradées, c'est vrai. On peut parler de la météo pluvieuse, on peut parler de ces pluies et de ces chaussées bien humides si vous allez du côté de Nantes, sur la 11, du côté de La Roche-sur-Yon, sur la 87, ou bien après des terres bretonnes. Dans les terres bretonnes, si vous êtes en ce moment en route sur la 81, il faut vous adapter bien sûr à cela, augmenter vos distances de sécurité, réduire votre allure 110 km/h au lieu de 130. On va surtout parler de travaux, sinon des travaux dans le sud-ouest. Vous qui roulez en ce moment du côté de la 63 en direction de l'Espagne, de Saint-Sébastien, il faudra sortir obligatoirement du côté de cette sortie numéro 7 Ondres, puisque au-delà c'est fermé jusqu'à la suivante Bayonne Nord, la numéro 6. Sinon, au-delà de la 63, vous avez du côté de Bordeaux, du côté de Toulouse, pardon, d'autres travaux sur le périphérique intérieur toulousain en direction Blagnac et Tarbes. Vous avez l'impossibilité de circuler sur une petite portion, mais tout de même entre le Palais et Rangueil, les sorties 19 et 23 spécifiquement. Et puis, à l'est de Toulouse, sachez que la 680 est toujours concernée par des travaux d'élargissement. Et en l'occurrence, elle est encore fermée cette nuit dans les deux sens de circulation, ce qui fait que la sortie Gragnag, sortie numéro 2 de la 68, est concernée et donc elle aussi fermée.
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Michel Bublé, irrésistible, feeling good pour vous accompagner. 4h08, il y a Zawi et Stéphane, ce duo qui prend le relais tout de suite avec Love Noir. On écoutera aussi le morceau de Gala pour des retours en arrière avec Come Into My Life. Le retour au trafic, lui, dans le détail, eh bien, c'est à 4h15.

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1: Un nouveau tour d'horizon des axes de la moitié ouest pour vous, spécifiquement 4h15. Des travaux à vous rappeler uniquement dans l'actualité à cette heure-ci. On va partir d'abord du côté de la 11 en direction de Nantes. Vous ne pouvez pas basculer depuis la 11 sur la 87 direction Cholet, La Roche-sur-Yon. La bifurcation n'est accessible que depuis la 11, mais en direction de Paris. Et puis, en direction de Paris d'ailleurs, autre information à vous rappeler, la sortie 20 Ancenis depuis la 11 est fermée en ce moment. Des travaux sont en place. Je vous retrouve aussi du côté de la région centre, à Orléans. Vous arrivez depuis Vierzon, Bourges, Clermont-Ferrand, sur la 71, et vous voulez basculer sur la 10, peut-être. En l'occurrence, il faudra le faire sur le réseau secondaire, puisque la sortie Orléans-Nord est obligatoire. Au-delà, il y a des travaux là aussi en ce moment. En cette fin de nuit, je me permets aussi de vous rappeler ce qui va vous concerner en fin de parcours de la 10. Si vous arrivez en région parisienne, vous ne pourrez pas aller au terme de cette autoroute à 10. La direction des routes d'Île-de-France l'a fermée entre les Ulis et Vissous, ce qui veut dire que soit vous passez sur la francilienne, soit vous terminez la route en basculant sur la nationale 118 dans ce secteur des Ulis pour regagner ensuite l'ouest parisien. Alina Modja sur la route, il y aura Billy Idol juste après.

Sweet 16 avec Billy Idol, 4h23. Le trafic s'écoule correctement toujours à cette heure-ci. On en reparlera très vite à 4h30. Il y a le bruit de l'autre en musique dès à présent avec King Kong et puis la folie s'emparera quelques instants. De

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1: Pour vous servir, vous accompagner toujours sur la moitié ouest du pays, 4h30, c'est le moment de parler à nouveau de travaux qui vous concernent. On va se concentrer dans le sud-ouest avec cette fermeture près du périphérique toulousain. D'abord sur le périphérique toulousain, périphérique intérieur en direction de Blagnac et de Tarbes, fermé entre Le Palais et Rangueil, sortie 19 et 23 pour des travaux au-delà du réseau Vinci Autoroute. Je vous rappelle à l'est de Toulouse, au passage que l'A680 est toujours fermée aussi cette nuit dans les deux sens de circulation. Et donc la sortie Gragnac de l'A68, la sortie numéro 2, est donc évidemment fermée puisqu'elle est liée de ce fait à l'A680. Tiens, à vous rappeler d'autres travaux au-delà du réseau Vinci Autoroute qui vous concernent du côté de Bordeaux sur la rocade intérieure fermée depuis la bifurcation avec la Nationale 89 jusqu'à Artigues près Bordeaux, la sortie 26. Notez aussi que d'autres travaux ne vous permettent pas depuis la rocade de vous engager sur les premiers kilomètres de l'A62 en direction de la Haute-Garonne et de Toulouse. Il faudra le faire sur le réseau secondaire exclusivement. Je vous retrouve aussi depuis Bordeaux, mais direction peut-être à l'A63, direction Bayonne, direction Saint-Sébastien, avec eh bien une fermeture sur quelques kilomètres. Vous êtes obligé de sortir de l'A63 à Ondres, c'est la numéro 7, et vous récupérez cet axe quand vous êtes en direction de l'Espagne, à Bayonne-Nord, à la bretelle numéro 6.
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1: Votre rendez-vous conso arrive dans un instant. Aujourd'hui, focus sur l'indice de réparabilité affiché sur de nombreux équipements du quotidien. Que choisir ensemble? La tester sur des lave-vaisselle. Et pour notre partenaire, une bonne note n'est pas forcément synonyme de réparation facile. Vous l'entendrez juste après. MC Solar.

0: C'était Aiwa avec MC Solar sur le 107.7. Allez, place à votre rendez-vous conso. Charles Dodon est avec un journaliste du magazine Que Choisir.
1: Bonjour Boris Cassel.
2: Bonjour.
1: C'est un logo et une note qui figurent sur de nombreux appareils, notamment électroménagers. L'indice de réparabilité existe depuis maintenant 6 ans. Mais est-il fiable? Et là, vous avez comme un petit doute.
2: On a eu comme un petit doute parce qu'en fait, cet indice de réparabilité, il est noté, il est donné par les fabricants sous leur propre contrôle. On en tient de plus en plus compte en magasin lorsqu'on fait ses achats. Et certains réseaux même ne vendent plus les appareils les moins bien notés.
1: Et vous l'avez dit, Boris, ce sont les constructeurs eux-mêmes qui déterminent l'indice de réparabilité.
2: Voilà, c'est ce qu'on appelle de l'auto-évaluation, c'est-à-dire que lorsque l'on met sur le marché un produit, en l'occurrence des lave-vaisselle par exemple, le fabricant a une liste de 10 critères qu'il va remplir lui-même selon des règles qui ont été fixées pour l'ensemble de la profession. Donc tous les fabricants ont les mêmes critères. Cependant, il y a un petit souci avec ces critères, c'est que l'essentiel de ces critères, bizarrement, ne concernent pas des éléments qui sont en lien direct avec la réparation de la machine. Je m'explique. L'essentiel de la note dépend du prix des pièces détachées, de l'existence d'une documentation technique, de l'existence d'un service après-vente, enfin, des choses qui peuvent être utiles, mais qui ne sont pas en lien direct avec la réparation du produit.
1: Et vous avez testé cet indice de réparabilité sur 8 lave-vaisselle. Ça donne quoi?
2: Alors, on s'est dit qu'on allait un petit peu plus loin que l'indice de réparabilité, c'est-à-dire qu'on allait faire ce qui aurait dû être fait, c'est de se mettre à la place d'un consommateur lambda qui fait face à une machine en panne. C'est-à-dire que la première étape, quand vous avez une machine en panne, c'est de comprendre ce qui se passe. Ce qu'on a constaté, c'est que dans 75% des cas, les codes d'erreur ne nous permettent pas de savoir quelle est la panne, en fait. C'est très symptomatique. Donc, il reste 25% des cas où la machine vous dit exactement quel est le problème. Et dans ce cas-là, on a étudié vraiment la réparabilité, à la fois la démontabilité de l'appareil, on a démonté l'appareil, et on a essayé de remettre des pièces de rechange. C'était assez compliqué. Le souci avec cet indice, c'est qu'on a l'impression qu'un appareil qui a une bonne note sera facilement réparable par monsieur et madame tout le monde, ce qui n'est pas forcément le cas, et en revanche, ça donne une bonne indication sur le fait de pouvoir ou non faire réparer cet appareil par un professionnel.
1: L'indice de réparabilité, que vaut-il vraiment? Vous vous êtes posé la question et vous y répondez dans le magazine Que Choisir de ce mois de mai. Merci Boris Cassel.
2: Merci.
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0: Très bonne route avec le 107.7. Merci de nous avoir choisi pour vous accompagner. On reparlera d'un trafic qui demeure bien calme, bien tranquille si on met de côté ces travaux et cette pluie du côté des Pays de la Loire et de la Bretagne. On parlera de cela à 4h45. Les musiques de Telly Swims et de Bob Marley vont vous y conduire dans les prochains instants.
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1: Que dire de l'infotrafic à 5h moins le quart? Eh bien, dire qu'à part la pluie, ça va très très bien sur la route, quelle que soit votre destination, quelle que soit la route que vous empruntez en ce moment même. Je vous accompagne dans toute la moitié ouest. Il n'est question que de travaux à 7h. Si on parlait il y a un quart d'heure de ce qui vous concernait du côté de Toulouse, de Bordeaux, de Bayonne également, on va monter plus au nord. D'abord du côté d'Orléans, fin de parcours de la 71, à vous rappeler que des travaux vous empêchent d'aller au-delà d'Orléans Nord, qui est donc une sortie obligatoire, surtout si vous voulez bifurquer ensuite sur l'autoroute A10, ça se fera sur le réseau secondaire. Depuis l'A10, vous arrivez peut-être en région parisienne en ce moment, ou presque. Notez que vous ne pourrez pas, pour l'instant, encore à cette heure-ci, aller au terme de cette A10, puisqu'elle est fermée depuis les Ulis jusqu'à Vissou. Conséquence, soit vous quittez l'A10 par la francilienne, soit vous prenez la nationale 118 dans ce secteur des Ulis, ou alors vous sortez avant de l'autoroute A10, ça c'est selon votre destination. Dernier point sur les travaux du côté de l'A11 en direction du Mans, de Chartres et de Paris. La sortie Anceny numéro 20 est toujours fermée en ce moment. Et puis dans l'autre sens, quand vous êtes spécifiquement en direction de Nantes, notez que vous ne pouvez pas pour l'instant bifurquer sur l'A87 pour prendre la direction de Cholet à de La Roche-sur-Yon.

monter en puissance sur un air de piano sur ce titre à émotion avec le Norvégien Espen Lind. C'était When Susanna Cries à vos oreilles, 4h50. On reparlera du trafic après, la météo elle-même après, à l'actualité. Ça, c'est ce qui arrivera dans moins de 10 minutes désormais. Le reste de votre route, vous la passez déjà quand même très bien, il faut le dire, sur la moitié ouest à cette heure-ci, mais surtout vous la passez en musique. Avec la voix d'Anaïs à vos côtés, qui diagnostique peut-être une angine du Rameau Black et Salif Keita. On aura aussi le Black and White avec Michael Jackson pour clôturer cette heure. Très bonne route.

0: Black White, les bonnes ondes sur les ondes du 107.7 avec Michael Jackson à vos côtés sur votre route. Bienvenue si vous venez tout juste de vous brancher sur le 107.7. Il est désormais 5h, place à l'actualité.
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0: Bonjour à toutes et à tous. Ce conflit dure et va durer, a estimé la ministre déléguée aux armées Alice Ruffo dans une vidéo qu'elle a partagée sur X hier à propos de la situation dans le détroit d'Ormuz et de la guerre au Moyen-Orient. Cela dépend de la capacité des Iraniens et des Américains à se remettre autour de la table, a-t-elle indiqué. Donald Trump a d'ailleurs fait état de discussions très positives sur l'épineuse question du nucléaire iranien, point sensible aussi dans les négociations pour les Américains. Le locataire de la Maison-Blanche a aussi dit renoncer à une attaque qui était prévue dans la journée, mais a mis en garde Téhéran si un accord acceptable n'était pas trouvé, selon ses mots. Israël doit empêcher un génocide à Gaza, c'est ce que dit un rapport du Haut Commissariat des Nations Unies aux Droits de l'Homme publié hier, un rapport qui affirme que les actions menées par l'État hébreu dans le territoire palestinien depuis octobre 2023 constituent des violations flagrantes du droit international, s'apparentant dans de nombreux cas à des crimes de guerre et autres atrocités, toujours d'après le rapport. En France, le procureur de Marseille a annoncé la mise en examen pour meurtre en bande organisée de deux hommes et une femme, et leur placement en détention provisoire. Tous sont soupçonnés d'être impliqués dans la fusillade qui a fait deux morts et six blessés à Nice lundi dernier dans le quartier sensible des Moulins. Alors que les procédures s'accumulent à l'encontre de Patrick Bruel, l'animatrice Flavie Flamand, qui a réitéré ses accusations de viol, a dit n'avoir jamais entretenu de relations avec le chanteur, ce que ce dernier a affirmé, niant toutes les accusations. Il est visé au total par au moins 13 plaintes de viol ou d'agression sexuelle. Et puis côté sport, 10e étape du Giro en vue, avec un contre-la-montre, 40 km 200 à travers la Toscane pour rejoindre la ville de Massa depuis Viareggio. En tête de ce Tour d'Italie pour l'instant, le coureur portugais Afonso Elario, devant le Danois Jonas Vingegaard, vainqueur d'étape avant-hier. Il est maintenant 5h02 sur le 107.7. Prochain rendez-vous avec l'actualité dans une heure. À suivre le trafic juste après la météo. Ondes et averses au programme pour démarrer la journée dans le nord-ouest. Cela devrait se calmer dans l'après-midi avec un décalage des pluies près des frontières de l'est. Sinon, le ciel va rester très assombri par les nuages. Plus de luminosité et de soleil à retrouver des côtes basques à la Méditerranée. Rapide coup d'œil au thermomètre. Encore frais, très frais ce matin à l'est sous les 7 degrés au fil de la journée. Comptez de 13 à 17 jusqu'à 18 à 20 degrés sur le littoral atlantique, tout comme dans la vallée du Rhône. Des maximales de 24 degrés possibles à Toulouse et Perpignan.
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0: À 5h passées de 3 minutes, et si vous vous branchez sur le 107.7, tout juste, eh bien, c'est que vous espérez entendre de bonnes nouvelles du côté de votre conduite. Vous n'êtes peut-être pas encore parti en direction des grandes agglomérations sur la route du travail. Eh bien, déjà, je tiens à vous dire que tout se passe bien pour vous sur les axes de la moitié ouest, où je vous accompagne encore jusqu'à 6h. En l'occurrence, pas de difficultés à l'horizon. Vous avez simplement à composer encore avec certains secteurs où les travaux sont encore en place et donc certains secteurs qui sont inaccessibles, fermés au mieux. Parfois, il ne s'agit que de bretelles de sortie, comme c'est le cas en l'occurrence du côté de la 68 à l'est de Toulouse. La sortie Gragnac numéro 2 est fermée. En l'occurrence, elle est liée, elle permet de bifurquer en principe sur la 680 qui elle aussi est concernée par des travaux, toujours ces travaux d'élargissement à 680 qui reste donc pour l'instant fermée dans les deux sens de circulation. Sur le périphérique intérieur toulousain, vous prenez la direction de Blagnac, de Tarbes. Eh bien là, notez l'impossibilité de circuler sur tout un tronçon. En l'occurrence, c'est fermé sur ce périphérique intérieur entre Le Palais et Rangueil. Il est sorti 19 et 23, donc il faudra forcément sortir, passer par le réseau secondaire. D'autres travaux vous concernent dans le sud-ouest, du côté des côtes basques. Vous arrivez en l'occurrence par la 63 en direction de l'Espagne, de Saint-Sébastien. La sortie Hondres numéro 7 est obligatoire sur quelques kilomètres jusqu'à la suivante. L'échangeur numéro 6 Bayonne Nord qui sera à nouveau votre bretelle d'entrée pour regagner les voies de cette A63 et ensuite vous reprendrez la route sans le moindre souci. Mais entre ces deux sorties-là, 7 et 6, Hondres et Bayonne Nord, il y a des travaux et c'est donc fermé en ce moment sur la 63. Voilà pour ces travaux dans le sud-ouest. J'aurai d'autres zones à vous rappeler dans un autre point trafic. Rendez-vous dans 10 minutes pour parler des travaux près de Nantes, sur la 11, près d'Orléans, sur la 71 ou encore à l'approche de la région parisienne.
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Un peu d'électro de bon matin sur la route du travail avec Feder. Ce titre s'appelait Breeze. On respire bien par rapport à ce trafic qui s'écoule normalement en ce moment. Aucune difficulté particulière qui devrait vous ralentir. Il y a des zones de travaux encore quand même à cette heure-ci. On en reparlera dans quelques minutes avec, pour vous accompagner jusqu'au trafic, eh bien Jason Derulo qui va faire monter la température. Ça, c'est un effet garanti. Il arrive juste après les Midnight Oil. Voici Beds Are Burning.

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1: L'infotrafic à 5h15 qui reprend ses droits avec, avant de parler de zone de travaux, on va parler de ce convoi exceptionnel qui vient de démarrer son parcours. Il a quitté la région de Bordeaux. Il s'invite sur l'autoroute A10 en direction du nord, en direction de Paris. Convoi exceptionnel donc qui circule à faible allure sur la voie la plus à droite, hein, à partir du kilomètre 542 de cette A10. Vous arrivez juste après Lormont, hein. Ce sont vraiment les premiers kilomètres. Je vous rappelle qu'il est interdit de s'insérer au cœur d'un convoi lorsqu'il remonte comme ça les voies de l'autoroute. On va justement se retrouver à l'autre bout de cette autoroute A10, à l'approche de la région parisienne, pour cette information travaux qui, à l'heure à laquelle on se parle, est toujours d'actualité, qui concerne encore cette fermeture de l'A10 en direction de Paris, entre les Ulis et Vissous. En l'occurrence, vous avez soit la possibilité de bifurquer sur la francilienne, soit d'aller sur la nationale 118, mais dans le secteur des Ulis. En tout cas, c'est là que ce sera votre terminus, hein, pour les voies de l'autoroute A10. Après, il faut forcément les quitter là. En direction de l'A10, mais depuis la 71, vous ne pouvez pas bifurquer sur cet axe Paris-Bordeaux depuis la 71 à Orléans. Quand vous arrivez dans ce sens-là, la bifurcation est fermée. Vous avez obligatoirement à sortir à Orléans-Nord, la bretelle numéro 1, la dernière pour vous, en provenance de Vierzon, de Bourges, de Clermont-Ferrand. Et après, ça se passera sur le réseau secondaire. Pour les autres fermetures toujours d'actualité en ce moment, il y a sur l'A11 la fermeture de la bifurcation entre cette autoroute en direction de Nantes et l'A87 en direction de Cholet, de La Roche-sur-Yon. Par contre, en direction de Paris, il n'y a pas de problème particulier, ce qui veut dire que vous avez la possibilité de prendre l'A11 dans l'autre sens, près des portes d'Angers, pour pouvoir ensuite bifurquer avec succès sur cette A87 si c'est votre destination. S Club 7, tout de suite il y aura Eternova. Je vous donne en bref le reste du programme musical avec Outcast également prévu dans ce léger quart d'heure en musique. Retour au trafic, c'est déjà à 5h30.

La pluie londonienne, London Rain, c'était Easy Nova. La pluie aussi hein, est d'actualité sur votre route en ce moment, surtout si vous allez du côté des Pays de la Loire, de la Bretagne sur la 11, la 81, point de vigilance hein, du côté de la Loire Atlantique et de Nantes. C'est d'ailleurs sur l'autoroute A11 que l'on va se retrouver dans 5 minutes. Dans un peu plus d'un quart d'heure. On reparlera de travaux dans le prochain point trafic puisqu'on en avait parlé déjà à 5h15. En revanche, nous parlerons de ce qui vous concerne encore sur le sud-ouest. En ce moment, côté zone de travaux en cours. Pour l'instant, la musique va vous y conduire tout doucement avec les Outcasts. Retour au classique, voici Mrs. Jackson.

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1: À vos côtés, pour vous servir encore jusqu'à 6 heures sur les autoroutes de la moitié ouest, où il est question quasi exclusivement de travaux de fermeture, fin de fermeture nocturne ou presque. En l'occurrence, on va parler de ce qui vous concerne du côté du sud-ouest, l'Occitanie, la Nouvelle-Aquitaine. On va commencer par vous qui roulez en direction des Côtes Basques et de l'Espagne sur la 63, avec une sortie obligatoire dans cette direction-là spécifiquement. Ondres, la numéro 7, que vous devez prendre encore, puisque c'est fermé après celle-ci jusqu'à Bayonne-Nord, hein, la sortie 6. Et c'est d'ailleurs à cet échangeur-là que vous retrouverez à nouveau les voies de la 63, après un passage obligé sur le réseau secondaire. Vous suivez bien les déviations qui vous sont rappelées, hein, comme toujours dans ces cas-là, sur les panneaux lumineux au-dessus de vous, sur autoroute. Si vous êtes du côté de la Haute-Garonne, périphérique intérieur toulousain, eh bien... Il y a là aussi une petite subtilité et déviation à prendre, puisque en direction de Blagnac et Tarbes, le périph intérieur est toujours fermé entre le Palais et Rangueil, les sorties 19 et 23 pour des travaux qui s'étendent d'ailleurs au-delà, hein, du réseau Vinci Autoroute. Et puis je vous retrouve d'ailleurs à proximité dans cette région toulousaine, à proximité sur la 680, enfin pas sur la 680 puisque celle-ci aussi est fermée, hein, toujours concernée par ces travaux d'élargissement qui sont récurrents ces temps-ci. Et en l'occurrence, elle est fermée dans les deux sens de circulation. Vous êtes sur la 68, vous ne pouvez pas donc de fait prendre la sortie Gragnac qui porte le numéro 2. Voilà pour ces infos travaux dans le sud-ouest. Il y a d'autres zones qui vous concernent sur la 11, la 71 à Orléans, la 10 aussi en fin de parcours de cet axe Bordeaux-Paris. On en reparlera dans un autre point trafic.
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1: Merci d'avoir fait le choix du 107.7. Dans un instant, place aux coulisses de la route avec votre question d'autoroute du jour, juste après ce morceau de Lady Gaga qui nous ramène au cœur de la série Mercredi Adams, c'était The Dead Dance.

0: Lady Gaga avec The Dead Dance, 5h35 sur les 107.7.
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0: Allez, tout de suite, comme prévu, une nouvelle intrigue autour du grand ruban noir. Question d'autoroute avec Quentin Lachaise.
2: Quelles sont les particularités de la peinture blanche de l'autoroute? Ce que l'on appelle le marquage au sol a une grande utilité. Le rappel de Justine Marty de Vinci Autoroute sur cette signalisation dite horizontale.
3: Le premier objectif en fait de la peinture, c'est de partager l'espace. Ça sert à la délimitation des voies entre chaque couloir de circulation. Ça sert aussi à exprimer le code de la route.
2: Côté composition, une chose est sûre, vous ne trouverez pas cette peinture au magasin de bricolage.
3: Elle est réglementée. Dans un souci de respect de l'environnement, c'est des peintures qui sont appliquées à base d'eau. C'est-à-dire que c'est des peintures qui sont sans solvant et qui sont à base d'émulsion acrylique. Une peinture qui contient des billes de verre et c'est ces billes de verre-là qui permettent au marquage d'être rétro-réfléchissant. C'est-à-dire que de nuit, grâce au feu de croisement des véhicules, on va avoir un effet de renvoi de la lumière et c'est ce qui permettra au marquage d'être visible sur la chaussée en tout point.
2: Les services de l'autoroute surveillent son état pour une lisibilité optimale et venir remettre une couche si besoin.
3: Il y a des mesures de rétro-réflexion qui sont effectuées grâce à de l'écodine. C'est un système qui va mesurer justement la rétro-réflexion des bandes. Et en fonction d'un seuil qu'on détermine, on va programmer des campagnes de peinture qui permettront de renouveler les bandes et de repartir sur des bons états.
2: Dans la palette des couleurs, on trouve aussi de la peinture jaune pour les travaux ou bien bleue pour les places de stationnement des personnes en situation de handicap.
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Snap avait le pouvoir. J'espère que vous aussi, vous l'aviez, ce pouvoir, cette énergie, et que vous êtes bien en forme pour ce trajet, peut-être sur la route du travail en ce mardi matin, 5h41. On va revenir sur vos conditions de circulation qui demeurent très bonnes si on met de côté cette météo pluvieuse qui va se développer dans le quart nord-ouest. On en reparle dans 4 minutes après ce morceau à deux voix, Rihanna, Jay-Z pour Umbrella.

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1: Une fois n'est pas coutume, comme à chaque quart d'heure, puisque c'est comme ça que ça fonctionne sur le 107.7. Vous le savez, si vous avez l'habitude de nous écouter, eh bien on fait le point sur vos conditions de circulation. Avec en l'occurrence, uniquement à cette heure-ci, des zones de travaux à vous rappeler. Bien sûr, si on met de côté ce convoi exceptionnel qui remonte toujours les voies de l'autoroute A10, convoi qui circule à faible allure au départ de Bordeaux sur cette autoroute A10 et qui roule donc en direction du nord sur la voie la plus à droite. Règle d'or pour vous, je vous rappelle qu'il est interdit de s'insérer au cœur d'un convoi exceptionnel sur autoroute. Avec donc, outre cela, des travaux, je vous le disais, et c'est en train de se terminer. Je vous retrouve du côté d'Anceny à la barrière où vous étiez concerné en direction du Mans, de Chartres et de Paris sur la 11, avec l'impossibilité de prendre cette sortie 20 Anceny. Ça y est, les travaux qui étaient en cours dans celle-ci viennent de se terminer. Je la prends à l'instant. Bonne nouvelle pour vous. En revanche, à cette heure-ci, toujours depuis la 11, mais dans l'autre sens, direction Nantes, je vous rappelle qu'il est toujours impossible de bifurquer sur la 87 pour prendre la direction de Cholet, de La Roche-sur-Yon. Vous pouvez le faire par contre si vous êtes sur la 11 dans l'autre sens. Pour le coup, en direction de Paris, là, il n'y a pas de souci pour bifurquer. Je vous retrouve aussi en région centre. Vous arrivez dans le Loiret à Orléans depuis la 71 en provenance de Bourges, de Vierzon, peut-être de Limoges et de Clermont-Ferrand également. Attention, je vous rappelle que la sortie Orléans-Nord, dernière de cet axe, est obligatoire. Au-delà, il faudra passer eh bien par le réseau secondaire, surtout si vous voulez récupérer l'autoroute A10. Voilà pour ces informations, travaux et d'ailleurs à ce point complet sur le trafic. Allez, j'en profite pour vous rappeler ce qui vous concerne aussi dans le sud-ouest, puisque j'ai le plaisir encore pour moins d'un quart d'heure de vous accompagner du côté de l'Occitanie à Toulouse, où il y a toujours cette fermeture sur un tronçon du périphérique intérieur, avec en l'occurrence quelques kilomètres, quand même moins d'une dizaine, mais quand même fermé ce périphérique intérieur, direction Blagnac et Tarbes, entre Le Palais et Rangueil. Les sorties respectivement 19 et 23 restent également à l'est de Toulouse, cette fermeture de la 680, encore dans les deux sens à cette heure-ci. Et pour être tout à fait complet, dans la région de Bayonne en ce moment, sur la 63, en provenance de Bordeaux. Là aussi, vous avez encore une sortie obligatoire à Ondres, la numéro 7, pour une dizaine de kilomètres jusqu'aux portes de Bayonne. Voilà, et avec tout ça, parce que ça fait déjà pas mal, si je n'ai pas évoqué la route que vous empruntez en ce moment, eh bien c'est tant mieux pour vous, les voyants sont au vert et tout va pour le mieux dans le meilleur des mondes. Allez, la musique est là pour vous donner de la bonne humeur, surtout si ce début de semaine vous semble difficile. Voici Sweatbox tout de suite.

C'était Some Kind of Kiss avec les Sound of Legend. Il est 5h. Bah, c'est 54 minutes. Vous roulez parfaitement bien en ce mardi matin. C'est le plus important. Faut quand même vous méfier de la pluie si vous allez du côté des pays de la Loire, de la Bretagne en ce moment sur la 11, la 81. Point de vigilance sur ces deux axes. Pensez aux bons gestes côté conduite. Augmentez bien vos distances de sécurité. Puis vous pensez bien sûr à cette règle d'or. 110 km/h au lieu de 130 par temps de pluie. Comme toujours, de nouveaux copilotes et nouvelles copilotes seront à vos côtés. Olivier Frisson dans le sud-ouest et Francine Thomas dans le quart nord-ouest du pays. Passé 6h. Et 6h, ce sera la dernière fois que j'aurai le plaisir de vous parler avec un mot sur l'actualité. D'ici là, on s'écoute de la musique avec Achille et ses millions de cœurs. Stevie Wonder se prépare en coulisses, il vous fera un petit

0: Liberté avec Freeze, Stevie Wonder pour vous accompagner sur les derniers kilomètres. Bienvenue à vous qui vous branchez sur le 107.7, il est tout juste 6h.
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0: Bonjour à toutes et à tous. Des négociations sérieuses ont lieu avec les dirigeants iraniens, a affirmé Donald Trump dans un message hier soir sur son réseau social Truth. Le locataire de la Maison Blanche a dans le même temps assuré qu'il renonçait à une attaque qui devait en principe avoir lieu dans la journée contre l'Iran, décision qu'il a expliquée par une demande de plusieurs pays du Golfe en la matière, ces derniers jugeant qu'un accord est possible avec les autorités iraniennes, toujours d'après le président américain. Il est présenté comme la réponse du gouvernement à la colère du secteur agricole. Le projet de loi d'urgence agricole entame son marathon parlementaire à l'Assemblée nationale dans la journée. Les débats s'annoncent tendus, particulièrement autour des questions du stockage de l'eau, des pesticides ou encore de l'élevage. Dans le même temps, en fin de matinée, un rassemblement du secteur est prévu à Strasbourg après un appel de la FNSEA, le syndicat majoritaire. Objectif, dénoncer le plan d'action sur les engrais présent par la Commission européenne. 2025 a été une année record concernant le nombre de violations de données. Elles ont connu une hausse de 10% sur un an, a fait savoir la CNIL, la Commission nationale de l'informatique et des libertés, dans son rapport annuel. Un rapport qui précise que la moitié de ces fuites de données sont liées à des piratages qui visent surtout des secteurs comme l'administration publique, la santé et les activités financières et d'assurance. La CNIL a dit vouloir renforcer en 2026 ses contrôles et sanctions. Enfin, pour un mot de sport, un Victor Wembanyama de gala et même stratosphérique. 41 points et 24 rebonds pour la coqueluche du basket français au service d'une victoire à l'arraché après deux prolongations. Les San Antonio Spurs l'ont emporté 122 à 115 contre leurs voisins, les Oklahoma City Thunder. Il s'agissait du premier match de la finale de la conférence Ouest dans ses playoffs. Le premier à 4 victoires. 6h02, vous êtes bien sur le 107.7. L'actualité reviendra dans une heure avec Francine Thomas. Très bonne matinée. Voici tout de suite la météo.
2: Merci beaucoup Corentin. Une petite perturbation qui traverse la France en cours de journée. Ce matin, le temps est gris et faiblement pluvieux sur les deux tiers nord du pays. Et les faibles pluies vont se décaler vers l'est en cours de journée, laissant un ciel variable en Nouvelle-Aquitaine et globalement sur tout le sud de la France. Les températures, elles, eh bien, montent d'un tout petit cran. 21 degrés au milieu de la journée à Clermont-Ferrand et Bordeaux, 20 au Pays Basque, 23 degrés à Tarbes et même 24 degrés à Toulouse.
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2: À pratiquement 6h03, je suis ravi de vous retrouver pour évoquer une nouvelle fois vos conditions de circulation. Notez qu'après une nuit relativement calme mais remplie de zones de chantier, il n'y a toujours que peu d'événements à vous signaler sur ce secteur sud-ouest que je surveille pour vous. Et notez que la bonne nouvelle pour le moment, c'est que les zones de chantier sont toutes en train de se terminer les unes derrière les autres. Il reste encore quelques secteurs qui sont touchés par des coupures, notamment le sud-est de la ville de Toulouse. Pour vous qui arrivez peut-être au sud-est, du côté notamment de cette grande et belle bifurcation du Palais, vous ne pourrez pas continuer votre voyage en direction de Tarbes, vu que le Palais, le périphérique de Toulouse est fermé en sens intérieur entre donc le Palais, Toulouse Sud et le secteur de Rangueil. Il vous faudra tout simplement faire le tour par l'autre côté, c'est-à-dire par le périphérique extérieur. Pour le moment, notez que ça devrait se lever dans les prochaines minutes. Un petit peu plus loin, c'est sur l'autoroute A68 qu'il y a toujours l'impossibilité d'emprunter cet axe depuis l'A68 en direction de Verfeuil, c'est l'A680. La coupure est toujours effective, en tout cas dans ce sens-là. Des sorties qui sont encore interdites, mais par contre quelque chose qui est en train de se terminer, comme je vous le disais, dans les prochaines minutes. Voilà ce qu'il fallait retourner et retrouver des essentielles informations, vu que partout ailleurs, le trafic est calme.
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Un garçon bien de chez nous, oui, Francis Cabrel, pour bien démarrer cette matinale, la robe et l'échelle. Merci de rouler avec nous ce matin. Trafic parfaitement calme et fluide, hein, ça roule bien, peu importe où vous vous trouvez, même proche des grandes villes pour l'instant. La seule zone de chantier qui reste, il y en a deux d'ailleurs, hein, sur le secteur sud-est, c'est proche de Toulouse. Au sud-est de la ville, vous ne pourrez pas donc continuer votre voyage depuis Toulouse-Est, depuis Toulouse-Sud, pardon, qui arrive de Narbonne ou de Carcassonne en direction de Tarbes, sur le périphérique intérieur, vous le verrez. Dans tous les cas, quelques panneaux vous le rappellent. Il vous faudra emprunter le périphérique extérieur et puis du côté de l'est de Toulouse, impossibilité de rouler depuis le secteur de la 68 en direction de Verfeuil et de Castres sur la 680 qui reste coupée. On en reparlera dans tous les cas dans le prochain flash trafic. Ça arrive juste après A+ et Amanda Bourneuf avec Oxygène tout de suite.

0: Petit retour dans les années 90 à l'instant sur le 107.7 et il est tout pile 16h15, vous le savez, tous les quarts d'heure, zoom complet sur vos conditions de circulation, on y va dans un instant.
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0: Ravi de vous retrouver à 6h15 pour évoquer vos conditions de circulation. Flash rapide, hein, vu qu'il ne se passe pas grand-chose devant vous. Très peu d'événements, voire plus du tout d'ailleurs, vu qu'ils sont tous rentrés dans l'ordre. Sachez tout de même qu'il y a encore deux zones de chantier qui restent d'actualité. Tout d'abord, au sud-est de la ville de Toulouse, il y a toujours cette partie du périphérique toulousain qui est fermée, notamment entre le périphérique intérieur en direction de Tarbes et de Blagnac, entre le Palaïs, la sortie 19, et Rangueil, la sortie numéro 23. Il y a là des travaux pour réaliser une zone de chantier au-delà du réseau Vinci Autoroute. Donc on attend le feu vert de la direction des routes sud-ouest pour rouvrir donc cette partie du périphérique sur le sud-est de la ville de Toulouse. Et puis à l'est de Toulouse, il y a également la 680 qui reste fermée dans le sens de Graniègue jusqu'à Verfeuille pour effectuer des travaux d'élargissement. Cette zone de chantier, elle aussi, va prochainement se terminer. Partout ailleurs, peu importe où vous vous trouvez, du côté de Bordeaux, Bayonne, même dans le secteur de Clermont-Ferrand, Périgueux, Brive-la-Gaillarde. Tout va bien. Bonne route, bonne matinée. Dans quelques instants, justement, on va reparler de ces zones de chantier qui pourraient vous concerner si vous prenez le volant, non pas aujourd'hui, mais plutôt ce soir. Ça sera juste après un sacré classique de Bruno Mars.

0: Bruno Mars avec Treasure, un morceau dans les années 2010-2013 qui a fait beaucoup, beaucoup danser de gens. Notez qu'il y a pour le moment toujours cette zone de chantier qui reste effective hors réseau Vinci Autoroute au sud-est de la ville de Toulouse. Un secteur notamment où le périphérique intérieur entre le Palais, la grande bifurcation et le secteur de Rangueil reste pour l'instant fermé, mais c'est une zone qui devrait rouvrir dans quelques instants. Justement, quand on parle de travaux,
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0: Notez qu'il y a quelques zones de chantier qui pourraient vous concerner. Si vous prenez le volant ce soir dans les Landes à partir de 20h et plus tard jusqu'à 7h demain matin, la sortie de Saint-Jean-de-Marenne, numéro 9 de l'autoroute A63, sera fermée en direction de Saint-Sébastien pour effectuer des travaux de peinture. Beaucoup plus loin, hein, c'est dans la région de Clermont-Ferrand où à partir de 20h ce soir et plus tard jusqu'à 6h du matin, la bifurcation qui permet de passer de l'autoroute A71 direction Paris à l'autoroute A89 direction Bordeaux sera également fermé pour effectuer des travaux d'entretien. Dans le même temps, la bifurcation qui permettra de passer de l'A89 direction Lyon à l'A71 direction Clermont sera également fermée. L'avantage de tout voir de ce qui se passe sur les grands axes autoroutiers du sud-est du pays, eh bien, je peux voir que actuellement la zone de Toulouse Sud est en train de rouvrir à la circulation. Les patrouilleurs sont en train de débaliser. Vous allez donc pouvoir retrouver une situation tout à fait normale sur le périphérique toulousain dans une petite poignée de secondes.
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1: Pratiquement 6h29, l'heure d'évoquer vos conditions de circulation et ça roule toujours aussi bien. Rassurez-vous, je n'ai strictement aucun événement à vous signaler, hormis une zone de chantier qui reste d'actualité. C'est cet axe A680 à l'est de Toulouse où jusqu'à 7h hein, maximum ce matin, cet axe A680 reste entièrement fermé dans les deux sens de circulation pour effectuer, vous le savez, ces fameux travaux d'élargissement. Zone de chantier qui a lieu encore une fois, évidemment, cette nuit, mais qui va se relancer, d'ailleurs, sachez-le, dès 20h ce soir, on aura le temps d'en reparler. Il y avait des obstacles sur la chaussée du côté de Cahors, mais qui ont été déjà travaillés, en tout cas ramassés par le patrouilleur. Un grand merci en tout cas à tous ces patrouilleurs qui travaillent pour votre sécurité. Attention du coup à la leur, hein, en n'oubliant jamais le fameux corridor de sécurité. Vous écartez d'une voie sur la gauche quand vous apercevez un patrouilleur en intervention. Dès que vous apercevez son véhicule arrêté sur la bande d'arrêt d'urgence, entre autres, tout gyrophare allumé, vous devez vous écarter d'une voie sur la gauche, en n'oubliant pas le petit coup d'œil dans le rétroviseur. Évidemment, l'utilisation du clignotant. C'est inscrit au code de la route depuis 2018 tout de même.
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1: Continuons notre voyage musical. Il avait commencé à se faire connaître dans des petites séries, des petits films. Marc Lavoine avec Rue Fontaine qui arrive et vous l'entendez juste derrière moi. Mais sachez que justement quand on parle des titres de films ou de séries, dans un instant votre rendez-vous cinéma arrive. Thierry Chaise du magazine Première nous recommandera tout particulièrement le dernier film de Pedro Almodovar présenté au Festival de Cannes. Il s'agit d'Autofiction. Tous les détails arrivent juste après Marc Lavoine.

0: Un petit moment de bonheur, accompagné de Marc Lavoine avec Rue Fontaine à l'instant, un morceau de 1989. 6 heures passées de presque 34 minutes. Allez, pas de suspense. Le trafic est toujours aussi calme devant vous. Aucun événement viendra gêner votre voyage. Je vous amène non pas à Cannes, mais directement, du côté du cinéma avec Thierry Chaise tout de suite. Et oui, c'est l'heure de C'est à voir. Yvan Mouton avec Thierry Chaise, rédacteur en chef du magazine Première, pour sa sélection de la semaine.
1: Et on commence par un film espagnol en compétition au Festival de Cannes, signé Rodrigo Sorogoyen. Ça s'appelle El Ser Querido, c'est-à-dire en français L'être aimé, Thierry.
2: Oui, Rodrigo Sorogoyen, c'est celui qui avait réalisé Asbestas, notamment. Mais il n'avait jamais été en compétition à Cannes. Le début de ce film, ça rappelle Valeurs sentimentales de Joachim Trier. C'est l'histoire d'un cinéaste qui est assez éloigné de sa fille depuis des années, cette fille qui est actrice, et il vient lui proposer de tourner dans son nouveau film. On va suivre le tournage et on va suivre cet homme incarné magistralement par Javier Bardem. Et on va voir ce père et ce metteur en scène, cet homme assez violent dans la manière aussi de conduire son équipe et comment, sur un plateau, en fait, il ne peut plus faire comme ce qu'il faisait avant parce que des voix féminines vont dire « on ne parle pas comme ça ». Et il y a une tension de bout en bout qui est absolument incroyable, et notamment cette relation fille-père, la fille heureuse de retrouver son père, mais qu'elle connaît mal depuis des années, et en même temps assez effrayée de voir l'homme qu'il est, et de se demander, c'est quoi mon rapport avec ce père? C'est un film passionnant, vraiment de bout en bout.
1: Et votre deuxième choix, je m'aperçois qu'il était également espagnol, également un film en compétition à Cannes, réalisé par le maître Pedro Almodovar. Il s'agit de Autofiction.
2: Je vous parlais la semaine dernière d'histoire parallèle de Faraday sur comment, en fait, les auteurs prennent la réalité pour la transformer et ce n'est pas sans conséquence. Et ben, comme le titre l'indique, c'est vraiment le cas d'Autofiction. Autofiction, c'est l'histoire d'un cinéaste qui est en panne de création, mais qui dans son entourage à quelqu'un qui va l'inspirer alors qu'elle va mal, il va en faire l'histoire. Alors ça sera pas un réalisateur, ça sera une réalisatrice, mais en fait il s'inspire de ça, et lorsque cette femme va s'apercevoir que il lui vole sa vie, ça ne sera pas sans conséquence.
3: Ya sabes cómo es la ficción.
4: Esto no es ficción.
3: Autoficción.
4: Y una mierda.
2: C'est sans doute son plus beau film depuis les années 80. Il y a des plans qui sont des tableaux et ça joue remarquablement, comme s'il l'indique, entre la fiction et la réalité.
1: Une sélection 100% ibérique pour cette semaine. Autofiction du plus grand metteur en scène espagnol vivant, Almodovar, et L'être aimé de Sorogoyen, déjà en salle cette semaine, à retrouver également dans le magazine Première et sur première.fr.
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0: Dans quelques minutes, le retour de la musique sur le 107.7. Je ne sais pas si vous connaissez Santa, mais bien sûr, évidemment, tout le monde côté Santa. Sachez que il y a encore quelques années, elle faisait partie du groupe Hyphen Hyphen. D'ailleurs, ce titre de Justin Your Love arrive dans un instant. Et à suivre, Lynn, dans ton téléphone.
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1: Excellente matinée, 6h45, tout pile. Alors là, vraiment, je suis vraiment à l'heure, hein, comme tous les quarts d'heure, focus sur vos conditions de circulation. La seule unique information qu'il faut que vous reteniez, c'est que il n'y a plus rien devant vous qui pourrait gêner votre voyage sur les grands axes d'autoroutiers du sud-ouest du pays. Même l'autoroute A680 est en train de rouvrir ses portes. C'est donc un secteur à l'est de Toulouse, Verfeuille, Gragnac, réouverture donc de cet axe du côté donc de l'A680. Donc plus de zones de chantier également sur le sud-ouest du pays. Allez, on va quand même s'intéresser aux grandes villes à partir de maintenant, dans la mesure où vous le savez, vous êtes toujours très nombreux à vouloir rejoindre les grandes agglomérations comme Bordeaux et Toulouse. Le secteur de Toulouse est toujours tout à fait calme et fluide, tout au bout de l'autoroute A62 aux portes de Bordeaux. Par contre, avant d'arriver sur la rocade bordelaise, toute première retenue, en tout cas ça commence à freiner à la hauteur de Villeneuve-d'Ornon sur l'axe A62. Partout ailleurs, le trafic est calme. Et on va terminer cette première heure de la matinée dans la musique, si vous le voulez bien. Vernis Rouge avec La Fille, ça arrive après Yodelis.

C'était Vernier Rouge à l'instant avec La Fille sur le 107.7. Merci de rouler avec nous alors que le soleil est en train de se lever. Ça, c'est plutôt une bonne nouvelle. Alors, il va flirter avec les nuages aujourd'hui. Et puis, quelques petits passages pluvieux. Je vous en parlerai dans tous les cas dans la météo après l'actu de 7h. Avant cela, je vous rappelle que dans la région de Brive-la-Gaillarde, la direction des routes Centre-Ouest effectue des travaux de rénovation d'un panneau à message lumineux sur l'autoroute A20. La conséquence, c'est que jusqu'à jeudi soir, la circulation s'effectue à double sens sur environ 1,5 km entre Alassac, la sortie 48, et Ussac, la sortie numéro 49. Et c'est vous qui roulez en direction de Toulouse, qui êtes basculé dans l'autre sens de circulation. Respectez bien les limitations de vitesse et la signalisation mise en place à l'approche de cette zone de chantier. Je vous propose de continuer notre voyage plutôt musical ce coup-ci, direction le tour de l'actu, le tour du monde, avec la rédaction du 107.7. On va terminer cette première heure de la matinale avec Camila Cabello et Bam Bam. Ça arrive juste après la grande et belle voix de Florent Pagny. Voici N'importe quoi.

0: Camila Cabello et Ed Sheeran avec Bam Bam. Oui, c'est le style de morceau qui donne envie de danser, ou en tout cas d'être déjà en vacances. Allez, un peu de courage encore pour cette semaine à passer ensemble. Prochain week-end un peu rallongé, bien celui-ci avec le week-end de Pentecôte, bien sûr. Voici le flash trafic, les tout pile 7h.
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2: Bonjour, les déclarations de Donald Trump. Une fois de plus, dans l'actualité de ce mardi matin, le président américain a annoncé hier soir qu'une nouvelle vaste attaque de l'Iran était prévue aujourd'hui, mais qu'il y a finalement renoncé à la dernière minute ou presque à la demande de plusieurs dirigeants des pays du Golfe. Il laisse une fois de plus une chance aux négociations qui évoluent, selon lui, avec Téhéran de façon très positive. Reste que le détroit d'Ormuz est toujours fermé avec de multiples conséquences et parmi celles-ci, le blocage des engrais utilisés par les agriculteurs européens, leur prix a flambé de plus de 70% en moyenne. La Commission européenne devrait annoncer aujourd'hui la mise en place d'un plan d'aide pour le secteur d'un montant de plusieurs centaines de millions de dollars. Le retour des incendies dans la région de Los Angeles aux États-Unis. 29 000 personnes ont dû ces dernières heures évacuer leur domicile de Simi Valley. Les flammes ont déjà ravagé plus de 5 km carrés et ça rappelle de tristes souvenirs à la population. Il y a un peu plus d'un an, en janvier 2025, une série de feux dramatiques avait ravagé la région et causé la mort de 440 personnes et la destruction de 16 000 bâtiments et habitations. Il faut 32 jours en moyenne en France pour trouver un rendez-vous auprès d'un dermatologue, 3 jours auprès d'un médecin généraliste. Mais les disparités régionales sont très importantes. Ce sont les résultats de la nouvelle étude d'Octolib, Fondation Jean Jaurès. Pour les cardiologues, comptez 7 jours d'attente pour obtenir un rendez-vous à Paris contre 164 jours dans le Gers. Enfin, la situation se dégrade partout sur le territoire pour consulter les pédiatres ou les psychiatres. Un dernier mot de sport et de basket et la très belle performance cette nuit de Victor Wembanyama. Le français impressionnant a été décisif dans le premier match de la finale de la conférence Ouest en NBA avec 41 points et 24 rebonds. Il a permis à son club des San Antonio Spurs de l'emporter sur le fil 122-115 face au Thunder d'Oklahoma City. Et leur star, Shai Gilgeous-Alexander, élu hier MVP meilleur joueur de la saison. Un titre que convoitait Victor Wembanyama. Il est 7h02. Notre tour de l'actualité de ce mardi 19 mai est à présent terminé. On passe tout de suite à la météo.
0: Merci beaucoup, et à tout à l'heure pour le flash de 8h côté météo.
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0: Et dans le cadre du 7-9, on va commencer en effet par la météo. Une petite perturbation qui traverse la France en cours de journée. Ce matin, le temps est gris, faiblement pluvieux sur les deux tiers nord du pays. Et les faibles pluies se décalent vers l'est en cours de journée, laissant un ciel variable en Nouvelle-Aquitaine et globalement d'ailleurs surtout le sud de la France. Les températures, elles, eh bien, montent d'un tout petit cran. On attend au meilleur de la journée 21 degrés à Clermont-Ferrand et Bordeaux, 20 au Pays Basque, 23 à Tarbes et 24 degrés du côté de Toulouse. Le 7-9 démarre sur les chapeaux de roue, musique, information trafic et reportage de la rédaction. Bien évidemment, dans un quart d'heure, on va retrouver le Magoto, comme tous les mardis matins, le partenaire, notre partenaire, l'Automobile Magazine, qui va publier son hors-série. Alors, si vous êtes passionné de voiture, on va recenser près de 3000 modèles, la domination des SUV, bien sûr, on va parler de la montée en puissance de l'électrique, bref, tout un programme aux alentours de 7h15. Pour l'heure, vous le savez, tous les quarts d'heure, le flash trafic, c'est tout de suite.
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0: Et je vous accompagne ce matin peut-être en direction du travail et les premiers ralentissements du matin qui sont évidemment bien en place proche des grandes villes. Alors pour l'heure, ça roule bien du côté de Bayonne, rassurez-vous, même si le trafic est en train de se charger. C'est le cas par contre avec les premières retenues du matin au sud-est de la ville de Toulouse, notamment pour vous qui arrivez de la départementale 820 à la hauteur de Portet-sur-Garonne et qui souhaitez retrouver la 64 qui arrive de Bayonne. Vous roulez en direction de Toulouse, déjà 5 petites minutes pour traverser cette difficulté, cette première zone de ralentissement. Beaucoup plus loin, je vous retrouve aux portes de Bordeaux où là aussi, la situation est tout à fait traditionnelle avec les premières retenues du matin après la Brède, le secteur de la grande barrière de péage de Saint-Selve en direction de Bordeaux, les derniers kilomètres juste avant d'arriver à la rocade bordelaise. Première retenue donc là aussi de 5 petites minutes. Et puis notez que du côté de Bayonne, pour vous qui roulez depuis Bordeaux en direction de l'Espagne, sur l'autoroute A63, un véhicule est en panne, c'est confirmé. mais donc un poids lourd est arrêté 4 km après Ondres, la sortie numéro 7 de cet axe A63. C'est à la hauteur du kilomètre 169 que ça vous concerne. Partout ailleurs, trafic fluide, je peux donc refermer déjà, et oui, ce flash trafic.
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0: Et Dany avec comme un boomerang à l'instant sur le 107.7, 7 heures passées de 8 minutes. Principale information pour vous, c'est du côté de l'autoroute A89, un chevalier qui a été aperçu proche des voies de l'autoroute, qui a été signalé il y a quelques instants. Notez que donc si vous roulez sur l'autoroute A89 entre Brive et Clermont-Ferrand, il y a donc au kilomètre 300 cette alerte dans un sens comme dans l'autre. Partout ailleurs, globalement, hormis les bouchons du matin qui sont en train de se positionner, comme d'habitude me direz-vous, du côté de Bayonne, Toulouse et Bordeaux, et dont je vais vous parler dans 5-6 minutes, le trafic reste tout à fait calme et fluide sur tout le reste du secteur. Du coup, on va repartir en musique dans un instant avec Ebony, mon paradis. C'est ce que j'ai prévu juste après ça.
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1: Pratiquement 7h14, ravi de vous retrouver pour évoquer vos conditions de circulation. La situation est tout à fait traditionnelle sur les grandes villes, forcément. Plus on approche l'heure de pointe, plus vous êtes nombreux à rouler en direction du travail. Ça commence à coincer donc au sud-ouest de la ville de, au sud-est de la ville de Toulouse. Vous qui arrivez peut-être déjà sur l'autoroute A64 à la hauteur de Portée-sur-Garonne, entre 5 et 10 petites minutes de plus pour traverser cette difficulté et accéder au périphérique toulousain. Notez que sur le périphérique de Toulouse, ça roule plutôt bien. À l'approche de Bordeaux, comptez également sur la 62. Une fois que vous aurez passé le secteur de Marmande, d'Agen, en direction de la rocade bordelaise. Là aussi, entre 5 et 10 petites minutes. Et puis, sachez aussi que du côté du Pays Basque, qui est au sud des Landes, depuis Bordeaux en direction de l'Espagne, vous êtes en train de rouler sur l'autoroute A63. Il y a un véhicule qui est en panne, c'est un poids lourd qui est arrêté à la hauteur du kilomètre 169, très exactement 4 kilomètres après la sortie numéro 7 de Hondres. Cet axe en direction donc de Saint-Sébastien, ne passez pas trop près. Et je vous rappelle, bien sûr, le corridor de sécurité à effectuer, c'est-à-dire vous écarter d'une voie sur la gauche à l'approche de ce secteur. Dernière information, je vous retrouve beaucoup plus loin dans la montagne du Massif Central. Vous serez proche du parc naturel régional des volcans d'Auvergne. Mondor-la-Bourboule, la sortie numéro 25 de cet axe A89 entre Brive-la-Gaillarde et Clermont-Ferrand. Je vous rappelle qu'il y a un chevreuil errant à la hauteur du kilomètre 300. Un patrouilleur est en train de tourner sur ce secteur. Merci à Jason de prendre en charge cet événement. C'est 8 kilomètres après Mondor-la-Bourboule, la sortie numéro 25, chevreuil errant d'ailleurs. Sachez qu'il n'est pas rare au printemps d'apercevoir près des voies de l'autoroute des chevreuils déboussolés. C'est le phénomène des chevreuils ivres. Ils ont mangé beaucoup de bourgeons chargés en sucre qui se transforment ensuite en substances euphorisantes. Quelle est la conduite à tenir dans pareille situation? Je vous propose d'écouter la réponse de Raphaël Bénasson de l'Office français de la biodiversité.
2: Les animaux, heureusement, sont maintenant bien habitués au trafic routier, tant que les véhicules sont en mouvement. Là où ça va être différent, c'est si on commence à changer d'allure, à s'arrêter, peut-être même à ouvrir la portière, à claquer une portière. Alors là, par contre, le comportement sera vraiment très différent. Donc, on ne s'arrête pas pour observer les animaux, parce que c'est justement ça qui va les faire bouger et représenter un risque pour les autres automobilistes. Donc, on ne s'arrête pas, on ralentit. On reste vigilant, mais on continue sa route.
1: Raphaël Bénasson de l'Office français de la biodiversité. Avant de repartir en musique, sachez que, comme chaque année, notre partenaire l'Automobile Magazine publie son hors-série « Toutes les voitures du monde », c'est le titre. L'édition 2026-2027 recense près de 3000 modèles et permet surtout de mieux comprendre les grandes évolutions du marché. Alors évidemment, on va parler de domination des SUV, la montée en puissance des véhicules électriques, l'arrivée de nouveaux constructeurs aussi et de nouvelles technologies. Bref, toutes les clés dans votre magoto, juste après la capuche d'Elena.

0: peluche avec Elena qui sort de la Star avec un effet qui fait juste un petit carton déjà l'été dernier avec la tournée des festivals. Elle va repartir notamment sur la route des festivals cet été. Suivez bien son actualité si vous aimez cet artiste. Bon courage à vous sur les bouchons du matin. Déjà 10 minutes de temps de traversée sur le secteur de Toulouse également quand vous entrez dans un ralentissement aux portes de Bordeaux. Là aussi, ça va vous demander à peu près une petite dizaine de minutes. Je vous reparlerai de tout cela dans le prochain flash trafic en détail à 7h30. Pour l'heure, c'est le moment de votre Magoto sur le 107.7. Nous retrouvons Sébastien Date en compagnie du rédacteur en chef adjoint de l'Automobile Magazine.
1: Pierre Lefebvre, bonjour.
2: Bonjour Sébastien.
1: Cette semaine, hors série à l'honneur sur le 107.7 avec toutes les voitures du monde, la dernière bible de l'Automobile Magazine, le marché français, le marché européen, le marché mondial, les nouveautés, les concept cars, bref, il y a tout.
2: Dans l'édition de cette année, vous allez découvrir pas mal de nouveaux constructeurs, notamment chinois bien sûr, mais pas que d'ailleurs, puisqu'on a notamment aussi un nouvel acteur coréen qui arrive en France, qui s'appelle Genesis. Mm-hmm. Et puis, ça vous permet aussi de découvrir que, en termes de silhouette,
1: les SUV.
2: Voilà, il y a beaucoup de SUV, peut-être moins de variété. Il y avait davantage de cabriolets et de coupés avant, mais vous savez, l'automobile, c'est ainsi, hein, depuis plus d'un siècle. Et finalement, toutes les voitures du monde, ce petit focus annuel, alterne entre raison, passion, nouvelles technologies aussi, nouveaux acteurs, parfois aussi qui sont des tout petits poussés. Je pense notamment à l'un des modèles qui est présent sur la couverture de ce nouveau numéro, qui est une Donkervoort.
1: Alors une Donkervoort, c'est le sport là.
2: Voilà,
1: on la verra pas à tous les coins de rue.
2: C'est un constructeur néerlandais. Ce sont des fous furieux qui font des voitures extrêmement légères, extrêmement puissantes. Et leur dernière création, qui est la P24 RS, est une voiture totalement démoniaque. Je vous avoue que je rêve de pouvoir l'essayer. Peut-être dans quelques mois, on verra bien.
1: Au-delà de ces 3000 véhicules qu'on peut découvrir, on peut aussi faire un petit peu son marché parce qu'on peut comparer les données, les prix, etc.
2: Oui, exactement. En fait, dans ce, toutes les voitures du monde, on accompagne aussi chaque présentation de véhicules, de données techniques, les dimensions, bien entendu, mais pas que la gamme de motorisation, les niveaux de puissance, etc. Donc, ça vous permet de vous y retrouver. Puis surtout, nous, ça nous permet parfois de tirer la langue pour la simple et bonne raison, c'est qu'il y a énormément d'évolutions techniques et c'est très, très, très rapide. Notamment sur les électriques où une voiture parfois qui était toute neuve il y a 6-8 mois elle peut avoir changé parce que le moteur peut avoir pris un petit peu de puissance ou la batterie carrément avoir changé.
1: La Bible, le hors-série 2026-2027, toutes les voitures du monde, le hors-série de l'Automobile Magazine, c'est à découvrir et actuellement en kiosque. Merci beaucoup et à très bientôt Pierre Lefebvre.
2: Merci Sébastien, à bientôt.
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0: Merci de rouler avec nous ce matin, 7h22, dans quelques instants le retour de la musique. Attention, je vous ai prévu que du bon là. Lenny Kravitz, ne me remerciez pas. Et puis ça sera juste après Salomé de Bahia à Outre-Lougar. On approche tout doucement de l'été. Les rythmes du soleil, ça fait toujours du bien sur le 107.7.
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1: 7h passé 31 minutes et les bouchons du matin sont bel et bien au rendez-vous du côté des grandes villes, Toulouse, Bordeaux. Également, ça peut freiner dans la région de Bayonne, mais pas de grosses difficultés en tout cas du côté du Pays Basque. Allez, je vous retrouve tout de suite du côté de Toulouse pour vous dire que dès que vous allez rentrer dans une difficulté, d'abord au sud-ouest de la ville sur l'autoroute A64, vous allez mettre au moins 10 à 15 minutes pour faire le voyage entre la barrière de péage de Muret et le périphérique de Toulouse. On appelle ça la bifurcation de Bordelongue. Bouchon également au nord de la ville pour vous qui roulez sur le secteur donc notamment de Croix-Dorade. C'est sur le périphérique intérieur d'abord que ça commence à coincer pour vous qui arrivez notamment du nord de la ville en direction de Narbonne et de Toulouse. Bon courage à vous, les bouchons du matin en place avec cette journée de mardi, tout comme d'ailleurs les journées de jeudi qui sont traditionnellement les plus empruntées. Ça se ressent aussi aux portes de Bordeaux. Notez que les premiers bouchons arrivent est bien en place. D'abord du côté de l'autoroute A63, l'axe entre Bayonne et Bordeaux. Une fois que vous aurez passé la bretelle d'Arcachon et le secteur de Marcheprime, vous allez mettre au moins 10 minutes de plus pour traverser ce petit bouchon de 3 à 4 kilomètres. Et puis ensuite, ça coince aux portes de la Rocade entre Sestas et Gradignan. Vous arrivez de l'A62, c'est l'axe qui arrive de Toulouse, d'Agen par exemple, pour passer la barrière de péage de Saint-Selve. Sachez que là aussi, vous allez mettre plusieurs minutes de plus pour retrouver la Rocade bordelaise. 10 minutes vous seront nécessaires donc pour passer ce secteur. Voilà donc les principales difficultés au niveau des bouchons. Je vous retrouve sur la 63 pour cet événement qui se poursuit avec un véhicule qui est en panne sur la bande d'arrêt d'urgence. C'est pour vous qui roulez au sud des Landes, carrément au Pays Basque. Vous serez concerné en direction de Saint-Sébastien, en direction de l'Espagne, à la hauteur du kilomètre 169. C'est 4 kilomètres après Onde, la sortie numéro 7. Vous savez tout. Olivier Frisson, je reste votre copilote pour cette matinale, évidemment. Dès qu'il se passe une nouvelle information, vous êtes les premiers informés. À vous de rester avec nous.
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1: Et le 7-9 qui se poursuit avec les reportages de la rédaction. Dans le prochain quart d'heure, on va s'intéresser à la sécurité routière qui organise les journées de la sécurité routière. Oui, mais au travail. C'est la 10e édition qui se déroule jusqu'à ce vendredi. On en parlera aux alentours de 7h45. Pour l'heure, voici la musique avec Maldon. Là aussi, c'est un petit morceau bien sympa qui donne envie d'être en vacances.

0: Oui, on a la musique dans la peau et on a le trafic aussi dans la peau. D'ailleurs, principale difficulté ou événement que je viens de vous donner en géolocalisation. Je vous retrouve, vous qui roulez au pied des Pyrénées sur l'autoroute A64. Je vous rappelle cet accident qui a été signalé il y a une poignée de minutes entre Tournailles et le secteur de Tarbes en direction donc de Bayonne. Vous serez concerné par cet événement signalé au kilomètre 153. Là où d'ailleurs un patrouilleur et les services de sécurité sont en train de se rendre sur place. Priorité au trafic avec une nouvelle information. Un obstacle à la dépouille d'un animal sauvage, quand même beaucoup plus loin, sur l'autoroute A20. C'est au nord de Montauban, en direction de Brive-la-Gaillarde. C'est entre Caussade et Cahors-Sud, au kilomètre 384, qui aurait la dépouille de cet animal sur la voie la plus à gauche. Vous ouvrez l'œil, et bien sûr, et le bon.
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0: Avant de vous reparler des bouchons du matin bien en place sur les grandes villes, notamment Toulouse et Bordeaux, sachez que dans la région de Bayonne, cette nuit, à partir de 21h et au plus tard jusqu'à 6h demain matin, la 63 sera fermée en direction de Saint-Sébastien entre Bayonne Nord numéro 6 et Bayonne Sud, l'échangeur numéro 5, tout cela pour effectuer divers travaux. La bifurcation qui permet depuis l'autoroute A64 de vous engager sur la 63, direction Saint-Sébastien sera également fermée. On aura le temps de revenir sur cette situation, en tout cas cette nuit. À Toulouse également, cette nuit, pour la deuxième nuit de la semaine, à partir de 21h et au plus tard jusqu'à 6h du matin, c'est le périphérique intérieur, hein, direction Blagnac-Tarbes, qui sera fermé entre le Palaïs, la sortie 19, et Rangueil, la sortie numéro 23, pour réaliser des travaux au-delà du réseau Vinci Autoroute.
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0: Pour se faire plaisir musicalement, on va repartir quelques années en arrière avec Simply Red qui arrive dans un instant.
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1: 8h moins le quart, très exactement d'ailleurs à la seconde près en ce mardi à 19 mai. Bonjour et bienvenue, bonne route à toutes et à tous. Avec un trafic globalement calme et fluide, peu importe où vous vous trouvez, mais malgré tout, dans l'heure de pointe, il y a du monde proche des grandes villes. Je vous évoque l'ensemble des bouchons dans un instant. Juste le temps pour moi de vous rappeler l'information principale, c'était cet accident entre Tournai et Tarbes sur l'autoroute A64 qui est maintenant confirmé, qui implique deux poids lourds. C'est pour vous qui passez l'A64 en direction de Bayonne, depuis Toulouse, 5 km après Tournai, la sortie numéro 14. Il y a donc les deux voies de droite qui sont neutralisées. Vous ne passez que sur la seule et unique voie de gauche à la hauteur du kilomètre 153. La 64 toujours, mais dans l'autre sens. Je vous parlais justement de ces bouchons. Eh bien, sachez qu'une fois que vous aurez passé la barrière de péage de Muret en direction de Toulouse, vous allez mettre au moins 15 minutes pour faire les 7 km, voire 8 km de trafic bien dense et avec quelques retenues avant d'arriver au périphérique. Bon courage à vous. Côté périphérique, c'est pour vous, hein, qui au nord de la ville de Toulouse. Si vous quittez le périphérique en direction de Bordeaux, vous êtes donc sur la 62. Dans la barrière de péage de Toulouse-Nord, il y a quelques instants, des morceaux nous ont été signalés, des débris. Vous êtes attentifs là aussi. Notez que il y a toujours un petit bouchon pour vous qui approchez Toulouse depuis Bordeaux en direction de Narbonne. Il vous faudra donc un petit peu plus de temps également au nord de la ville pour traverser ce secteur. Allez, je quitte la région toulousaine pour vous retrouver entre Montauban et Brive-la-Gaillarde. Vous êtes donc sur l'autoroute A20, la dépouille d'un animal sauvage qui a été signalée sur la voie de gauche de l'autoroute A20. C'est 13 km après Caussade, la sortie numéro 59 en direction de Brive, au kilomètre 384. Et puis pour terminer, je vous rejoins beaucoup, beaucoup plus loin, en vous rappelant qu'il y a toujours ce véhicule en panne aux portes de Bayonne. Pour vous qui arrivez de Bordeaux sur l'autoroute A63, vous arrivez des Landes, eh bien sachez qu'il y a ce véhicule arrêté au kilomètre 169, 4 km après Onde, la sortie numéro 7. Je vais terminer en vous signalant donc les bouchons du matin. Vous allez mettre 5 minutes de plus pour quitter le secteur de l'A63 à Bayonne-Nord. C'est toujours cette bretelle de sortie qui est toujours bien empruntée comme tous les matins. Et entre 10 minutes et un quart d'heure de plus pour approcher Bordeaux, autant sur l'autoroute A63 aux portes de la rocade de Bordelaise que sur l'autoroute A62. Bon courage à vous ce matin. Avant d'évoquer la suite du programme dans ce cadre du 7-9, nouvel événement et un événement d'ailleurs qui vient d'être confirmé, nouvel accident, priorité au trafic. Vous qui roulez sur l'autoroute et sur le périphérique toulousain, vous êtes au nord-est de la ville de Toulouse, vous êtes peut-être sur l'autoroute et sur le périphérique intérieur en direction de Narbonne. Attention à cet accident signalé et confirmé sur la bande d'arrêt d'urgence à la hauteur du kilomètre 228. Je vous en parle dans le prochain flash trafic. Je vous disais que justement les accidents de la route restent la première cause de mortalité dans le cadre du travail, et pour sensibiliser et réduire les risques en entreprise, la sécurité routière organise les journées de la sécurité routière au travail. La 10e édition se déroule toute cette semaine jusqu'à vendredi. Nous en parlons dans un instant avec la déléguée interministérielle à la sécurité routière, Estelle Bally. Rendez-vous juste après Claudio Capéo.
2: Comme

Claude Hidalgo, KPO, et qu'est-ce qu'il me restera? Eh bien, sachez que pour nous, qu'est-ce qu'il nous restera? Eh bien, c'est toujours les flash trafic, toutes les 6 minutes, on vous donne un petit peu la tendance, et puis tous les quarts d'heure, un flash complet. Je vous rappelle donc cet accident confirmé pour vous qui roulez sur le périphérique toulousain, non loin de Bordeaux-Rouge, véhicule arrêté, un flash complet. Je vous rappelle donc cet accident confirmé pour vous qui roulez sur le périphérique toulousain, non loin de Bordeaux-Rouge, véhicule arrêté après un pont.

0: Intéressant à la 10e édition des Journées de la Sécurité Routière au Travail, Charles Dodan est en compagnie de la déléguée interministérielle à la Sécurité Routière.
1: Bonjour Estelle Bally.
2: Bonjour.
1: Chaque année, les accidents survenus sur la route du travail depuis le domicile ou pour aller à un rendez-vous professionnel constituent la première cause de mortalité au travail. On a pourtant l'impression que ce risque routier est sous-estimé.
2: C'est possible. En tout cas, ce qui est important, c'est de faire prendre conscience de l'ampleur de ce risque routier puisqu'il représente quand même 549 personnes qui sont tuées chaque année à l'occasion d'un déplacement lié au travail. C'est 17% de la mortalité routière et c'est également un coût important pour la société puisque les accidents de la route dans le cadre des déplacements professionnels représentent 5 millions de journées de congés maladie par an et un coût direct estimé à 725 millions d'euros. Donc c'est un point important sur lequel la sécurité routière se positionne depuis de nombreuses années et qui nécessite une prise de conscience.
1: Et c'est justement l'un des enjeux de cette opération.
2: Oui, c'est l'un des enjeux des journées de la sécurité routière au travail. D'abord, il faut rappeler que selon le code du travail, l'employeur a l'obligation de veiller à la sécurité de ses employés. Et donc, il doit évaluer et répertorier les risques professionnels, dont le risque routier en particulier. Et donc, l'idée de ces journées de la sécurité routière au travail, c'est évidemment d'abord d'attirer l'attention sur la spécificité de ce risque et son ampleur. Et ensuite, d'aider l'employeur dans ce rôle, de lui fournir des clés, de lui fournir des outils, de manière à ce qu'il se sente moins seul face à cette obligation qui pèse sur lui.
1: Et justement, la sécurité routière met à disposition des entreprises tout un tas d'outils. Quels sont-ils ?
2: Alors, on a des outils pédagogiques pratiques qui sont mis à disposition, tels que des kits de communication, des vidéos, des quiz interactifs, des modules comme le module Je repasse le code, des podcasts, des supports d'animation. On a aussi des ateliers pédagogiques qui aident à comprendre la mécanique d'un accident. Ça permet aussi de rencontrer à un employeur de rencontrer d'autres employeurs qui peuvent aussi avoir mis en place de bonnes pratiques au sein de leurs entreprises.
1: Les journées de la sécurité routière au travail sont organisées jusqu'au vendredi 22 mai et on peut retrouver sur le site internet de la sécurité routière tous les outils et les modules mis à disposition des entreprises. Merci Estelle Bally.
2: Merci beaucoup.
0: Merci à tous les deux. On va continuer à rouler en musique. Dès qu'une nouvelle information me parvient, vous serez évidemment les premiers informés en géolocalisation. S'il se passe quelque chose à Bayonne, je peux parler uniquement sur Bayonne et pas vous embêter vous qui écoutez tranquillement ABBA sur Toulouse ou dans la région de Bordeaux. ABBA justement, voulez-vous à suivre Kinvé avec Regarde-moi.

0: Excellente matinée, vous écoutez le 107.7, il est tout pile 8h, c'est l'heure du flash.
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2: La loi d'urgence agricole à la une de l'actualité de ce mardi. Les députés débutent aujourd'hui l'examen de ce texte censé répondre à la colère des professionnels du secteur et les débats s'annoncent houleux. Des élus de gauche et les écologistes ainsi que des associations de protection de l'environnement et la Confédération paysanne dénoncent de graves reculs et la volonté de favoriser l'agriculture intensive. Plusieurs mesures sont particulièrement décriées comme le fait de faciliter les stockages de l'eau pendant l'hiver ou de rendre plus simples les agrandissements d'exploitations agricoles. Près de 16 500 étrangers ont été enfermés en métropole dans des centres de rétention administrative l'année dernière. Et c'est une donnée presque stable par rapport à 2024 selon le bilan annuel des associations intervenant dans ces lieux. Dans 60% des cas, ces personnes sont libérées sans être expulsées. Mais la durée moyenne de détention augmente un peu plus de 33 jours en 2025, contre près de 17 en 2020. Et plus de 2000 personnes ont été enfermées l'année dernière jusqu'à 90 jours, ce qui constitue la durée maximale légale de détention. Donald Trump projeté aujourd'hui de lancer une grande offensive contre l'Iran. Le président américain l'a dévoilé hier tout en expliquant qu'il y a renoncé à la demande de plusieurs dirigeants des pays du Golfe. Il dit laisser une dernière chance aux négociations avec Téhéran qui évolue selon lui de façon très positive. Le régime iranien dit de son côté avoir le doigt sur la gâchette pour répondre à toute attaque. On passe au sport et au basket et le face-à-face était très attendu. Celui entre Victor Wembanyama et Shai Gilgeous-Alexander élu MVP, meilleur joueur de NBA au détriment du français. Les deux joueurs avaient rendez-vous cette nuit pour le premier match de la finale de la conférence Ouest, match dantesque qui a tourné à l'avantage des Spurs après deux prolongations. Et Wemby a signé une performance exceptionnelle avec 41 points et 24 rebonds. Prochaine rencontre dans la nuit de mercredi à jeudi. Enfin, il y a 50 ans tout juste avait lieu le tout premier tirage du loto le 19 mai 1976 avec à l'époque un succès mitigé. Aujourd'hui, 5 millions de personnes en moyenne jouent à chaque tirage et plus de 700 chanceux sont devenus millionnaires grâce au loto. Qu'est-ce que vous feriez si vous décrochiez, vous, le jackpot? Je vous laisse méditer sur les prochains kilomètres. Pour l'instant, à 8h02, on passe tout de suite à la météo.
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0: Oui, alors j'étais justement en train de réfléchir à ce que j'allais faire avec 100 millions d'euros si je gagnais au loto. Enfin bref, ça laisse rêveur. Bienvenue à vous côté météo aujourd'hui. Comment on va être? Eh bien, on va vivre une petite perturbation qui traverse la France en cours de journée. Ce matin, vous le voyez, le temps reste gris et faiblement pluvieux sur les deux tiers nord du pays. Les faibles pluies vont se décaler vers l'est en cours de journée, laissant un ciel variable en Nouvelle-Aquitaine et globalement surtout le sud du pays. Les températures vont monter d'un petit cran. 21 degrés à Clermont-Ferrand, meilleur de la journée, ainsi qu'à Bordeaux, 20 au Pays Basque, 23 du côté de Tarbes et 24 à Toulouse.
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0: Ravi de vous retrouver à 8h03 pour évoquer vos conditions de circulation. Pas mal d'événements malgré tout à vous signaler. Tout d'abord, je vous retrouve du côté de l'autoroute A62 avec ce nouvel événement. Vous qui roulez la 62 entre Bordeaux et Toulouse, c'est entre Castel-Sarrazin et le secteur de Montauban que je vous retrouve parce qu'il y a une échelle qui serait tombée sur les voies de l'autoroute A62 à la hauteur du kilomètre 184. C'est 16 kilomètres après Castel-Sarrazin, la sortie numéro 9. Vous ouvrez l'œil. Du côté reste du secteur, autre événement qui pourrait vous concerner, en tout cas sur la région de Toulouse à présent, c'est pour vous qui arrivez de Montauban en direction de Toulouse. Sachez que il y a toujours cet accident sur le périphérique toulousain avec le patrouilleur qui a actionné sa flèche et qui vous demande de vous décaler d'une voie à la hauteur de Bordeaux-Rouge, l'entrée numéro 13 en direction de Narbonne. Nous sommes sur la région toulousaine, restons-y pour vous dire que il y a toujours évidemment ces bouchons qui vont vous demander entre 10 minutes et un bon gros quart d'heure à traverser. D'abord traverser Toulouse, de Toulouse en direction de Bordeaux ou de Bordeaux en direction de Toulouse et de la Méditerranée. Le périphérique est toujours bien emprunté à cette heure-ci. C'est normal, nous sommes en pleine heure de pointe. Beaucoup plus loin, je vous retrouve, vous qui roulez entre Bayonne et Toulouse. C'est l'autoroute A64. Il y a plusieurs événements à vous signaler. Tout d'abord, du côté de Tournai, vous qui roulez entre Toulouse et en direction de Bayonne, il y a toujours cet accident qui se poursuit à la hauteur du kilomètre 153 et qui implique plusieurs véhicules, un poids lourd et une voiture. Il y a du monde sur les lieux, pompiers, gendarmerie et surtout les deux voies les plus à droite qui sont neutralisées à la hauteur du kilomètre 153 de cet axe à 64. Je vous rappelle que c'est à 5 km après Tournai en direction de Bayonne. Vous serez concerné également sur la 64 toujours depuis Toulouse en direction de Bayonne, beaucoup plus loin au kilomètre 20 par des obstacles sur les voies de l'autoroute, notamment des cônes de chantier qui ont été signalés. Et puis sachez qu'il y a ce véhicule qui est en panne au nord de Bayonne en direction de l'Espagne sur l'autoroute A63. Un poids lourd donc est arrêté avec le patrouilleur à ses côtés. Quelques minutes de plus pour quitter Bayonne sur la sortie numéro 6, comme tous les matins me direz-vous. Et puis je vais terminer avec le secteur bien sûr de Bordeaux, pour vous rappeler qu'il y a toujours des bouchons aux portes de Bordeaux qui vont demander entre 10 minutes et un quart d'heure de plus.
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0: Les Astenfield à l'instant sur le 107.7, 8h passées de 9 minutes. Plus d'accidents sur le secteur de Toulouse, mais toujours les bouchons à Toulouse, à Bordeaux et à Bayonne, c'est normal. C'est, je vous le disais, l'heure de pointe. Au moins 15 minutes de plus pour traverser les différentes difficultés. Je vous en parlerai dans 6-7 minutes, gros maximum, dans le prochain flash trafic. La priorité au trafic, ça reste malgré tout cette zone d'accident. Il y a quand même pas mal de monde, notamment les services sécurité sur place. Entre Saint-Gaudens et Tarbes, au pied des Pyrénées sur l'autoroute A64, en direction de Bayonne, vous serez concerné par une zone d'accident impliquant un fourgon et un poids lourd. Au kilomètre 153, vous ne passez le pied léger, bien sûr, que sur la voie la plus à gauche. Prochain flash trafic, bien évidemment, après Robbie Williams, All My Life, c'est ce que j'ai prévu côté musique.
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0: avec Robbie Williams à l'instant sur le 107.7. Si vous voulez tout savoir de vos conditions de circulation, les bouchons, mais également tous les événements sur le sud-ouest du pays, vous restez avec moi. Le flash trafic arrive dans 30 secondes. À tout de suite.
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0: Ravi de vous retrouver pour évoquer une nouvelle fois vos conditions de circulation. L'heure de pointe oblige, les bouchons sont mis en place sur la région de Bordeaux, mais aux portes de Toulouse, c'est également la même problématique. Je vous retrouve donc aux portes de Bordeaux pour vous dire que, sachez qu'il y a sur l'autoroute A63, après la passerelle d'Arcachon et le secteur de Marcheprime, un bouchon d'au moins un quart d'heure pour traverser le secteur entre Marcheprime et Sestas en direction de Bordeaux sur les derniers kilomètres de l'autoroute A63. Sur l'autoroute A62, vous qui arrivez de Toulouse, il y a à la hauteur de Saint-Médard toujours ce long bouchon d'une bonne grosse dizaine de minutes de plus avant d'arriver sur la rocade bordelaise. Beaucoup plus loin sur le secteur de Toulouse, eh bien c'est entre la barrière de péage de Muret et le périphérique toulousain qu'il a toujours ce long bouchon de un quart d'heure de plus. Ça va vous concerner vous aussi qui arrivez peut-être deux fois par la départementale 820 et qui arrivez à la hauteur de Portet-sur-Garonne. Et puis vous allez mettre un petit peu plus de temps pour traverser Toulouse. D'abord du sud au nord, au moins 10 minutes de plus en direction donc de Bordeaux pour vous qui arrivez peut-être de Castanet-Tolosan ou de Castelnaudary par exemple. Voilà les principales difficultés pour les bouchons du matin. Sur Bayonne, ça va un petit peu mieux, tant mieux. Entre Toulouse et Bayonne, justement, je vous retrouve sur l'A64 pour vous rappeler qu'il y a toujours cette zone d'accident. C'est pour vous qui roulez entre Toulouse et en direction de Bayonne. 5 km après Tournail, la sortie numéro 14, au kilomètre 153. Des moyens assez importants, notamment pas mal de monde sur les voies de cet axe A64, avec la seule et unique voie de gauche pour vous, pour passer ce secteur. Notez que sur l'autoroute A62, l'axe entre Bordeaux et en direction de Toulouse, il y a des obstacles sur les voies, notamment après Castel Sarrazin, la sortie numéro 9, 16 km plus loin à la hauteur du kilomètre 184, une échelle aurait été perdue d'un chargement de véhicule. Et encore un petit peu plus loin, il y a un chevreuil errant qui a été aperçu au kilomètre 161, c'est 8 km après Valence d'Agen, événement qui vous concerne dans les deux sens. Je termine avec un dernier événement que je viens de recevoir à l'instant, c'est la dépouille d'un animal sauvage beaucoup plus loin. Vous qui roulez proche de Brive-la-Gaillarde, vous serez concerné pour vous qui arrivez de Périgueux en direction de Brive, 7 km après Mansac-Terrasson, la sortie numéro 18, à la hauteur du kilomètre 181. J'ai été assez complet sur ce flash un peu long, mais c'est important de tout savoir de vos conditions de circulation. Dans un instant, nous allons recevoir notre invité de l'heure, François Morel. Vous le connaissez bien sûr, acteur, humoriste, il est aussi chanteur. Il vient de sortir un album inspiré des chansons françaises de la fin du 19e siècle. Il sera également en tournée dans toute la France cet été avec l'École des femmes de Molière. Nous en parlerons avec lui dans Sur la route avec, juste après Ashford et Simpson.
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0: petit retour en arrière avec Ashford et Simpson à l'instant. Solide sur le 177. Merci de rouler avec nous. Pas de changement depuis le dernier point trafic. Toujours les bouchons aux portes de Bordeaux, sur la région toulousaine également, que ce soit sur le périphérique ou sur l'autoroute A64 à la hauteur de Portier-sur-Garonne. Bon courage à vous. Entre 10 et 15 bonnes minutes pour traverser ces difficultés. Mais on va commencer à avoir un trafic qui va décroître dans les prochaines dizaines de minutes. Restez bien calés sur cette antenne. La principale information, je vous le rappelle, ça reste cet accident qui se poursuit sur l'autoroute A64 au pied des Pyrénées entre Toulouse et en direction de Bayonne. A64 avec les deux voies de droite qui sont neutralisées. Vous ne passez que la voie que sur la voie la plus à gauche. 5 km après Tournail, la sortie 14 avant d'arriver à Tarbes. C'est à la hauteur du kilomètre 153. Vous le verrez, beaucoup de véhicules sur les lieux, notamment la gendarmerie, les patrouilleurs, mais aussi les pompiers qui sont toujours sur les lieux. Je vous en reparlerai évidemment dans le prochain flash trafic de 8h30.
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0: Avec notre invité, oui, l'humoriste, acteur, metteur en scène et chanteur François Morel. Il est au micro d'Yvan Mouton.
2: Bonjour François Morel.
3: Bonjour.
2: On est très content de vous recevoir parce qu'avec vous, il y a toujours des surprises. Une pièce de théâtre, un livre, un concert. Aujourd'hui, on va parler d'un album qui vient de sortir, qui s'intitule Mon cœur est à la rue. J'en passe 20 secondes pour qu'on voit un peu.

0: l'opéra.
1: François Morel, on est sur de la chanson française fin du 19e siècle, 1880-1890, qui est un genre bien particulier, bien codifié.
2: Oui, en fait, d'abord, le disque est né d'un spectacle. C'est un spectacle qui nous a été commandé par le musée d'Orsay. Je crois qu'avec Antoine Salaire, avec qui on a vraiment fait le spectacle, on aime bien les contraintes et on aime bien commencer un spectacle en ne sachant pas forcément très bien où on va aller. Et en réécoutant Aristide Bruant, que je connaissais quand même, parce que je connaissais les interprétations de Patachou, de Renaud, de Mouloudji, etc. Je connaissais un peu son univers on est parti de ça, de gens qui étaient à la fois extrêmement subtils et extrêmement populaires. Donc c'était aussi un mélange, c'est-à-dire aller chercher des chansons qu'on ne connaissait pas forcément et des chansons qui ont été écrites à cette époque-là, et puis aussi faire un peu, s'amuser un peu avec les personnages de cette époque et créer aussi des chansons, les inventer.
1: Mais c'est ça qui est extraordinaire, c'est-à-dire qu'il y a effectivement des chansons d'époque et puis vous en avez créé des à la façon de l'époque.
2: Ouais.
1: Et on n'arrive pas à voir la différence.
2: Ah ben c'est bien.
1: C'est pas mal, non?
2: Oui, il y a une chanson qui s'appelle Marie-Madeleine, exemple, et je me dis, et c'est Lucrèce Sacella qui la chante, mais elle aurait pu être chantée, je pense, par Jeanne Avril ou par une artiste de cette époque-là.
1: La chanson dit, elle est pleine d'humour, Marie-Madeleine, en voilà une qui a de la veine.
2: Une qui a eu de la veine, c'est Marie-Madeleine. Madeleine.
1: D'être
2: tombée sur un gars comme Jésus.
1: Qui est un type qui est plein de vertus.
2: Ouais,
1: c'est ça qui est extraordinaire. Voilà, ça c'est l'humour de l'époque. Et puis on parle aussi des violences faites aux femmes dès cette époque-là, bien sûr.
2: On parle de l'alcoolisme, on parle de la violence, et on parle de la violence faite aux femmes.
1: Alors je précise, on l'a précisé que cet album donc a été enregistré lors d'une série de concerts au musée d'Orsay à Paris. On va faire une pause, François Morel, et on va parler de vos autres projets. Il y a plein de choses à venir. Le type qui ne s'arrête jamais, en fait.
2: Voilà.
3: Exactement, on va vous retrouver dans une poignée de minutes, une petite dizaine de minutes d'ailleurs. Mais avant cela, sachez qu'il y a des événements qui me sont parvenus du côté de Langon, notamment entre Bordeaux et Toulouse sur la 62, la dépouille d'un animal sauvage au kilomètre 36 et beaucoup plus loin, proche de Lannemezan au pied des Pyrénées, obstacle également sur les voies, c'est confirmé, cône de chantier au kilomètre 179 entre Lannemezan et Montrégeau, c'est pour vous qui roulez depuis Bayonne en direction de Toulouse. La musique avec Zaoui et Stéphane dans un instant.
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1: Zaoui et Stéphane à l'instant sur le 107.7 et vos conditions trafic qui arrivent dans un instant. Mais sachez que la suite de votre entretien avec François Morel également, le chanteur et humoriste, nous a présenté son nouvel album de chansons françaises. Cette fois, il nous parlera de théâtre et de son permis de conduire aussi. Rendez-vous juste après vos conditions de circulation.
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1: Et oui, je suis ravi de vous retrouver pour évoquer une nouvelle fois vos conditions de circulation. Allez, rassurez-vous, on est en train tout doucement mais sûrement de quitter l'heure de pointe. Il y a une petite tendance à l'amélioration le secteur de Toulouse, avec des temps de parcours qui sont toujours rallongés, notamment sur l'autoroute A64 et sur la traversée de Toulouse, sur le périphérique intérieur et extérieur. Mais ça va quand même de mieux en mieux. Comptez encore 10 à 15 minutes gros maximum pour traverser les différentes difficultés. Un petit peu plus tout de même du côté de Bordeaux, particulièrement sur l'autoroute A62 pour vous qui arrivez peut-être d'Agen en direction de la rocade bordelaise. Ça coince après la brède et la barrière de péage de Saint-Selve. Vous allez mettre une vingtaine de minutes pour approcher la rocade bordelaise sur les derniers kilomètres de l'autoroute A62. Idem pour vous qui arrivez de l'A63 à travers les Landes en direction de Bordeaux. Une fois passé la bretelle d'Arcachon, immédiatement vous allez rentrer dans au moins un quart d'heure de bouchon à la hauteur de Marcheprime. Et puis ensuite le trafic est toujours assez dense en direction de la rocade du côté de Cesse et de Canet-Jean. Bon courage à vous dans ces derniers bouchons du matin. Concernant les événements, je vous retrouve particulièrement entre Toulouse et le secteur de Bayonne, particulièrement d'ailleurs au pied des Pyrénées sur la 64, proche de Tournaille. Vu que les pompiers viennent de partir de cette zone d'accident que vous allez trouver 5 km après Tournaille, la sortie numéro 14 à la hauteur du kilomètre 153. Il reste malgré tout du monde sur les lieux, pas mal de monde avec notamment le dépanneur et les véhicules accidentés. C'est la raison pour laquelle vous allez trouver uniquement la voie de gauche pour passer sur ce secteur. Rassurez-vous, entre le secteur de Lannemezan et à l'approche de Tarbes, vous n'avez pas de bouchon à la hauteur de cette accident. Dans le secteur justement de la 62, je vous retrouve entre Bordeaux et Toulouse à présent. Il y a un chevreuil errant qui a été aperçu à la hauteur du kilomètre 161. C'est 12 kilomètres après Valence d'Agen, la sortie numéro 12. Un petit peu plus loin, toujours en direction de Toulouse, c'est 3 kilomètres après Langon, la sortie numéro 3, qu'il y a pour vous la dépouille d'un animal sauvage sur les voies de l'autoroute. Kilomètre 36, c'est votre repère. Vous êtes donc attentif dans ce secteur. Et puis, notez qu'il y a aussi sur l'autoroute A81, donc beaucoup, beaucoup plus loin, vous qui roulez entre le secteur de Bordeaux, de Périgueux et de Brive-la-Gaillarde, la dépouille d'un animal sauvage à la hauteur du kilomètre 181. J'en ai terminé avec ce flash trafic, je vous souhaite bonne route. Dans quelques instants, le retour de la musique, bien évidemment. On aura Indochine avec Tes yeux noirs. Nous allons évoquer quelques zones de chantier qui pourraient vous concerner si vous prenez le volant ce soir. Vous restez avec moi. Mais dans le cadre du 7-9, on retrouve tout de suite notre invité.
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1: Il est metteur en scène, humoriste, chanteur et comédien. François Morel est toujours au micro d'Yvan Mouton.
4: François Morel, vous n'arrêtez jamais. Vous avez tout le temps des projets cet été. Alors, vous allez répéter, si j'ai bien compris, au Théâtre National de Marseille, à la Criée. Et vous allez faire des représentations de L'École des femmes de Molière.
5: C'est bien à ça ? Grignan.
4: À Grignan, oui. Voilà.
5: Avant une tournée qui va nous conduire aussi, enfin, dans plein de villes de France, je crois qu'on commence à Versailles et on finit, je crois, la tournée à Marseille, à la Criée, oui.
4: Alors, cette adaptation, c'est Robin Renucci qui est à la manœuvre. Qu'est-ce que ça donne ?
5: Le parti pris, c'est de faire écouter ce texte qui est extrêmement contemporain, puisque ça parle d'un certain monsieur Arnolf.
4: Que vous allez interpréter, bien entendu.
5: Qui est quand même un personnage extraordinaire, puisqu'il trouve dans une jeune fille de 4 ans, sur lequel il jette son dévolu pour l'enfermer dans un couvent et la sortir au moment où elle sera en âge de se marier. Donc je pense qu'il a des mauvaises visions de la femme et des rapports entre les hommes et les femmes.
4: On a l'impression que ça n'a pas changé, toujours.
5: En tout cas, avant de venir vous voir, là j'avais mes écouteurs sur les oreilles et j'écoutais Louis Jouvet, l'interprétation qu'il a fait pendant des dizaines d'années. Il a joué ce rôle-là avec plusieurs Agnès, évidemment, et je l'écoutais dire ce texte-là, et c'est d'une force, d'une puissance et d'une beauté poétique incroyable.
4: En fait, vous êtes boulimique, vous aimez faire énormément de choses différentes avec beaucoup de gens.
5: J'avais besoin de travailler, ça me faisait du bien.
4: Alors on termine cette interview par les exercices imposés. Nos auditeurs sont des automobilistes, ils aiment bien savoir comment roulent nos invités. Je pense savoir que vous avez eu votre permis en 1978.
5: Sûrement.
4: À l'époque, que vous a dit votre inspecteur? J'ai été recherché.
5: Alors, mon inspecteur, je l'ai eu seulement la troisième fois. J'avais eu le code tout de suite, mais la conduite, j'avais plus de mal. Et quand il m'a donné quand même finalement mon permis, la troisième fois que je l'ai passé, il m'a dit, vous pourrez conduire. Enfin... Vous pourrez conduire, non, vous ne conduirez pas, vous roulerez. Je me souviens d'une phrase de Juliette qui a dit « La vie est trop courte pour aller vite ».
4: Eh bien écoutez, je pense qu'on peut en terminer sur cette belle phrase de Juliette. François Morel, vous étiez donc notre invité pour cet album de chansons françaises fin du 19e siècle. « Mon cœur est à la rue », c'est le titre de cet album. Et plein d'activités à découvrir sur françoismorel.com. Merci beaucoup.
5: Merci à vous.
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0: Indochine avec tes yeux noirs à l'instant sur le 107.7. Le trafic arrive dans un instant.
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1: 8h46, vous êtes encore relativement nombreux à l'approche des grandes villes, notamment Bordeaux et surtout Toulouse. Hein. Je vous ai annoncé tout à l'heure une tendance à l'amélioration. Alors oui, sur certains secteurs à Toulouse ou du côté de Bayonne, mais sachez que vous allez encore mettre à peu près 10 minutes de plus pour traverser Toulouse du nord au sud par le périphérique intérieur. Mais vous allez mettre aussi un quart d'heure de plus pour faire le voyage inverse, c'est-à-dire si vous arrivez au sud de la ville en direction de Bordeaux, donc entre Toulouse sud et Toulouse nord, 15 minutes de plus, donc en gros 25 minutes, hein, il faut prévoir pour traverser Toulouse ce matin. Une dizaine de minutes encore pour approcher le périphérique toulousain depuis la barrière de péage de Muret au sud-est de la ville sur l'autoroute A64. Et je vous retrouve également sur l'autoroute A64 car il y a toujours cette zone d'accident qui implique un fourgon et un poids lourd du côté donc de Tarbes, à entre Tournaille et le secteur de Tarbes, en direction donc de Bayonne. C'est à la hauteur du kilomètre 163. Deux dépanneurs sont arrivés. Les gendarmes sont toujours sur le lieu, évidemment les patrouilleurs aussi. Et pour vous, toujours l'obligation de ne passer que sur la voie la plus à gauche en direction de Tarbes et de Pau. Vous ouvrez l'œil concernant le reste du secteur. Pas grand chose à vous dire malgré quelques événements qui restent d'actualité, comme c'est le cas du côté de Caussade. C'est entre Brive-la-Gaillarde et Montauban, avec des obstacles sur la chaussée dans la barrière de péage de Montauban Nord. Vous êtes donc attentif sur ce secteur. Et puis un coup d'œil sur l'autoroute A62, l'axe entre Bordeaux et Toulouse. Vous êtes en direction de Toulouse, il y a un chevreuil errant qui a été aperçu au kilomètre 161, c'est 12 kilomètres après Valence d'Agen. Ça peut vous concerner également dans l'autre sens de circulation. Voilà les principales informations. Partout ailleurs, ça reste un trafic relativement calme et fluide. Dans quelques instants, je vous retrouve évidemment en géolocalisation avec d'autres événements qui viennent me parvenir à l'instant. Mais je vais tout de même vous annoncer que Marine, avec Escrow, son dernier titre, arrive dans quelques instants, juste après Love et Troye Sivan.

écoutez le 107.7, la situation reste toujours identique du côté des grandes villes, avec notamment les bouchons aux portes de Bordeaux, avec un accident sur l'autoroute A63. D'ailleurs, c'est la principale information dont je vais vous parler dans quelques instants. Vous ne restez avec moi, voici Vanessa Paradis, Coq Robine.

0: Vous écoutez le 107.7, il est très exactement 9h, le retour du trafic après l'actualité.
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2: L'affaire Breuel continue de faire l'actualité en ce mardi 19 mai. De nouvelles plaintes vont être déposées contre lui. C'est ce qu'annonce ce matin l'avocate de Flavie Flamand. Maître Herman dit avoir été contacté ces derniers jours par de nouvelles femmes qui auraient été victimes, elles aussi, de Patrick Breuel. 13 plaintes visent déjà l'artiste, dont celle de l'animatrice qui dit avoir été droguée et violée. Patrick Breuel a pris la parole pour contester toutes ces accusations. Un procès 22 ans après les faits. Martin Ney, un Allemand de 55 ans, comparé dès aujourd'hui devant la cour d'assises de Loire-Atlantique pour l'enlèvement et le meurtre en 2012 d'un garçon de 10 ans disparu alors qu'il était en classe de mer à Saint-Brévin. Le corps de Jonathan avait été retrouvé un mois plus tard. Le nom de Martin Ney n'est pas très connu en France, mais il fait figure outre-Rhin de véritable prédateur, surnommé la balle homme en noir. Il a été condamné à la réclusion à perpétuité pour les meurtres de 3 garçons et de très nombreuses agressions sexuelles sur mineurs. La façon dont Christophe Glaize est traité est très rassurante. Déclaration ce matin du ministre de la Justice, Gérald Darmanin, qui revient d'Algérie. Il a notamment longuement rencontré le président Tebboune, dont le sort du journaliste français est entre les mains. Une grâce du président algérien pourrait seule permettre la libération du journaliste arrêté il y a 2 ans. La Russie annonce le début de 3 jours d'exercice nucléaire. C'est le ministère de la Défense qui vient de faire cette déclaration. Des milliers d'hommes vont être mobilisés dans tout le pays pour ce qui s'apparente à une démonstration de force quelques jours après que le pays a subi l'une des attaques de drones ukrainiens les plus massives depuis le début du conflit. Des nouvelles du 79e Festival de Cannes. Pour terminer, 2 nouveaux films sont présentés aujourd'hui en compétition et notamment le dernier long métrage de Pedro Almodovar. Le cinéaste espagnol a déjà été sélectionné 7 fois à Cannes, mais il n'a jamais décroché la Palme d'Or. Ce sera peut-être pour cette fois avec Autofiction, un film sur l'angoisse de la page blanche. À découvrir aujourd'hui également Minotaure du réalisateur russe en exil, Andrei Zviagintev, qui interroge ici la façon dont la guerre percute le quotidien de la bourgeoisie russe. 9h02 et ce tour de l'actualité en 2 minutes est à présent terminé. On passe tout de suite à la météo.
0: Merci beaucoup, à tout à l'heure pour le flash de 10h. Côté météo, une petite perturbation va traverser la France en cours de journée. Ce matin, le temps est gris et faiblement pluvieux sur les 2/3 nord du pays et les faibles pluies vont se décaler vers l'est en cours de journée, laissant un ciel variable, notamment en Nouvelle-Aquitaine et globalement surtout le sud. Les températures montent d'un petit cran par rapport à hier. 21 degrés au meilleur de la journée à Clermont-Ferrand et Bordeaux, 20 au Pays Basque, 23 du côté de Tarbes et même 24 à Toulouse.
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0: Ravi de vous retrouver pour évoquer vos conditions de circulation. La tendance, bien sûr, à cette heure-ci est à l'amélioration. Mais il faut avouer que ce matin, vous n'êtes pas tout seul dans la région, notamment de Toulouse et à l'approche de Bordeaux. Je vous retrouve tout de suite à l'approche de la rocade bordelaise, notamment pour vous qui approchez Bordeaux depuis la bretelle d'Arcachon et l'autoroute A63 qui traverse les Landes. Pourquoi ? Tout simplement parce qu'il y a quelques minutes, la direction des routes atlantiques m'a informé d'un accident à la hauteur de Sestas en direction de Bordeaux, vraiment là, très très proche de la rocade. La conséquence, c'est qu'il y a plusieurs véhicules accidentés sur la voie la plus à gauche de l'autoroute, à la hauteur du kilomètre 5, et qu'un long bouchon est en train de se former à l'arrière. Je vous ai annoncé en géolocalisation tout à l'heure 30 minutes, et bien ça y est, on approche les 45 minutes d'attente, tout au bout donc de l'autoroute A63, juste avant d'arriver à Sestas et à la rocade bordelaise. Bref, un secteur qui est assez compliqué. Notez qu'il y a que 2 voitures accidentées. C'est un accident qui devrait prendre un petit peu de temps, mais en tout cas beaucoup moins que s'il s'agissait de poids lourds. Je vous rappelle donc, une voie concernée, une voie neutralisée, la voie de gauche à la hauteur du kilomètre 5 de l'autoroute A63. Du côté de la 62, à présent, vous qui approchez Bordeaux, ça va nettement mieux, mais il va vous falloir encore une bonne grosse dizaine de minutes pour traverser les dernières retenues avant d'arriver à Villeneuve-d'Ornon et à la rocade bordelaise. Zoom sur Toulouse à présent pour vous dire que là aussi, les temps de parcours sont rallongés, mais il y a une tendance à l'amélioration. Vous allez mettre 10 minutes de plus pour approcher le secteur de Bordeaux-Longue depuis la barrière de péage de Muret et portée sur Garonne, au sud-ouest de la ville, sur la 64. Et puis vous traversez Toulouse-Nord, Toulouse-Sud ou Toulouse-Sud et Toulouse-Nord avec 10 minutes de plus. Comptez une vingtaine de minutes pour traverser Toulouse ce matin. Quelques événements qui restent d'actualité. En effet, entre Toulouse et Bayonne, il y a toujours cet accident à la hauteur de Tournai qui se poursuit avec la neutralisation des 2 voies les plus à droite de l'autoroute. vous ne passez donc que sur la voie de gauche au kilomètre 153. C'est 5 km après Tournail, la sortie numéro 14 en direction de Bayonne, juste avant d'arriver du côté de Tarbes. Voilà les principales informations. Je vous souhaite une bonne route partout ailleurs. Trafic fluide.
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Laurent Voulzy, à l'instant, sur le 107.7, quelques minutes encore de patience, proche des grandes villes, notamment sur le secteur de Toulouse, bien sûr. Mais notez que la principale difficulté, c'est vraiment aux portes de Bordeaux, sur l'autoroute A63, l'axe qui relie Bayonne à Bordeaux, une fois passé la bretelle d'Arcachon à travers les Landes, et quand vous arrivez en Gironde, sachez qu'il y a un accident qui implique deux véhicules sur la voie la plus à gauche, 5 km avant d'arriver à Bordeaux, c'est à Cestas, et qu'il y a maintenant une bonne heure d'attente pour approcher ce secteur. Évidemment, c'est une estimation. C'est un secteur qui est géré par la direction des routes atlantiques qui me donne donc ces informations. Plus d'infos à suivre dans quelques minutes, dans le prochain flash trafic de 9h15. Ça sera après London Grammar et Maeva. Voici Supernova.

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1: Et à 9h passées de 16 minutes, mardi 19 mai, c'est presque la fin des bouchons sur la région toulousaine. Encore un petit peu de patience, vous allez mettre une dizaine de minutes encore pour traverser les différentes difficultés. Notez que beaucoup plus loin, une nouvelle information vient de me confirmer, d'être confirmée. C'est pour vous qui remontez de l'Espagne en direction donc de Bordeaux, sur le Pays Basque. Véhicule arrêté, c'est un poids lourd qui est arrêté 3 km après Bayonne Sud, à la hauteur du kilomètre 176. Comme nous sommes sur l'autoroute à 64, j'y reste parce que c'est bel et bien là que la principale information nous amène. C'est tout au bout de la 63, à travers les Landes, vous remontez en direction de Bordeaux. Je vous rappelle que 5 km avant d'arriver à Bordeaux, il y a toujours cet accident qui se poursuit sur ce secteur géré par la direction des routes atlantiques. Et la conséquence, c'est qu'il y a un très long bouchon qui s'est formé juste après la rocade, la bifurcation avec Arcachon et le secteur de Marcheprime. Plusieurs kilomètres de bouchons et pratiquement 50 minutes, si c'est pas une heure d'attente pour traverser ce secteur où il y a deux véhicules accidentés à la hauteur de Cestas sur la voie la plus à gauche. Voilà la principale information. L'approche de Bordeaux très compliquée ce matin depuis les Landes. Bon courage à vous. Concernant le reste du secteur, il y a, je vous le rappelle, sur le sud-ouest, et on est vraiment là au pied des Pyrénées sur l'autoroute A64, l'axe entre Toulouse et Bayonne. Toujours cet accident qui se poursuit avec une neutralisation des deux voies de droite. La seule et unique voie de gauche pour passer, une fois que vous aurez passé le secteur de Tournaille en direction de Bayonne au kilomètre 153, c'est avant d'arriver à Tarbes Est. Vous savez tout désormais, je peux refermer ce flash trafic ailleurs, pas de soucis particuliers. Bonne route. Dans une poignée de minutes, nous allons évoquer quelques zones de chantier qui pourraient vous concerner si vous prenez le volant ce soir. Et puis je vais vous retrouver du côté de Cahors dans quelques secondes, simplement pendant la chanson d'Arthur Sims que voici avec évidemment la géolocalisation du 107.7.

0: je vais les prendre l'onde musicale avec Arthur Sims à l'instant sur le 107.7. Bon courage à vous sur la route, surtout si vous approchez la bretelle d'Arcachon et que vous traversez les Landes en direction de la Gironde et de Bordeaux, hein, sur l'autoroute A63. Je vous rappelle la principale information. Cet accident qui reste toujours d'actualité, et des temps de parcours qui sont rallongés. Pratiquement une heure, hein, de temps de traversée. Une fois passé marche prime aux portes jusqu'au kilomètre 5, hein, c'est-à-dire vraiment aux portes de la rocade bordelaise. C'est la principale information sur ce secteur qui est géré par la direction des routes atlantiques.
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0: L'information en plus nous amène sur quelques zones de chantier que vous pourrez croiser, qui vous concerneraient si vous prenez le volant ce soir, d'abord dans les Landes à partir de 20h jusqu'à 7h demain matin. La sortie de Saint-Jean-de-Marenne, la sortie numéro 9 de l'autoroute A63, sera fermée en direction de l'Espagne, Saint-Sébastien, pour effectuer des travaux de peinture. Il y a également à Toulouse, cette nuit à partir de 21h et au plus tard jusqu'à 6h demain matin, le périphérique intérieur direction Blagnac-Tarbes qui sera fermé entre le Palais, la sortie numéro 19, et Rangueil, la sortie numéro 23, tout cela pour réaliser des travaux au-delà du réseau Vinci Autoroute. On aura bien sûr le temps d'y revenir.
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0: Qu'est-ce que c'est bien ça? C'est le tout dernier titre de Teddy Swims à l'instant sur le 107.7. Teddy Swims qui s'est fait connaître en 2023 avec le single Lose Control qui annonçait d'ailleurs la sortie dans la foulée de son tout premier album. Du côté du trafic, on va évoquer cela en détail. Vous restez avec moi, on va parler notamment de la très grosse difficulté pour rejoindre Bordeaux par l'autoroute A63. Je vous retrouve dans 30 secondes, à tout de suite.
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0: 9h passées de 29 minutes, bonjour, bienvenue, si vous venez de vous caler à l'instant sur le 107.7, je vous dis toutes vos conditions de circulation, les difficultés, les retenues, les bouchons sont toujours d'actualité. Du côté de Toulouse, pour traverser la ville, maximum, hein, en fonction du trafic, vous allez mettre une dizaine de minutes de plus, maximum, hein, je vous le disais, notamment entre Toulouse Sud et Toulouse Nord, hein, vous qui arrivez peut-être de la 61 en direction de Bordeaux, un petit peu plus de patience, mais on est vraiment là sur une tendance à l'amélioration, et c'est tant mieux. Sur la région toulousaine, sachez qu'il y a aussi l'autoroute A64 où le bouchon d'à peu près 7-8 km est en train de complètement se terminer, se résorber, proche de Portier-sur-Garonne, on n'en parlera presque plus. La principale difficulté, par contre, se porte hors réseau Vinci Autoroute dans la région de Bordeaux. Vous qui roulez sur l'autoroute A63 à travers les Landes, vous approchez la Gironde et la région bordelaise, je vous rappelle qu'il y a toujours cet accident qui implique deux véhicules sur le secteur de Sestas, mais j'ai plutôt une bonne nouvelle. Il y a 2 minutes exactement, j'ai reçu une information de la direction des routes atlantiques qui gère ce secteur et qui m'informe donc que l'accident à la hauteur de Sestas est maintenant terminé. Ceci dit, il y a un très long bouchon qui s'est formé à l'arrière de cette difficulté. Je ne vais plus vous parler de temps de parcours parce que ça sera forcément faux, mais sachez qu'il va falloir encore du temps pour traverser cette difficulté, vu que ce n'est pas magique malheureusement. Une fois que le trafic est reparti sur les voies de l'autoroute en direction de la rocade bordelaise, il va falloir donc un petit peu de temps pour que ce long bouchon se résorbe. Encore de la patience, en tout cas, sur les derniers kilomètres de l'autoroute A63. Bon courage à vous. Voilà les principales difficultés, en tout cas les bouchons du matin. Je vous retrouve entre Saint-Gaudens et Tarbes pour vous rappeler qu'il y a toujours cette zone d'accident qui se poursuit, avec un véhicule sur deux qui a été retiré à des voies de l'autoroute. Nous sommes là au pied des Pyrénées, sur la 64, l'axe entre Toulouse et Bayonne, au kilomètre 153. Vous le verrez, hein, après Tournaille, la sortie numéro 14, vous ne pouvez passer que sur la voie la plus à gauche. Voilà les principales difficultés. Ailleurs, rien d'autre à vous signaler. Bon courage en tout cas dans les dernières difficultés du matin.
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0: Si vous êtes peut-être tombé récemment sur les réseaux sociaux sur la vidéo d'un automobiliste qui repeint son véhicule sur le parking d'une grande surface, eh bien vous pouvez vous poser une question, est-ce que c'est autorisé? Eh bien nous allons poser la question dans un instant à notre consultant juridique que tout le monde connaît, Maître Éric de Caumont, qui sera avec nous. Rendez-vous dans l'Automobile et la Loi juste après la voix d'Angèle. Voici Ta Reine sur le sens.

0: Angèle avec Tarenne à l'instant sur le 107.7. La principale difficulté, je vous le rappelle, ça reste tout au bout de l'autoroute A63 aux portes de Bordeaux, hors réseau Vinci Autoroute, hein, secteur géré par la direction des routes Atlantiques, avec un accident qui nous a tenu en haleine pendant une bonne petite heure. Sachez que il y a toujours un bouchon assez important, mais qui est en train tout doucement, après marche prime, de se résorber. Il va falloir encore un petit peu de patience, mais sachez que le trafic est reparti à l'avant de cette difficulté. Notez qu'il y a d'autres événements qui peuvent vous concerner. Si vous prenez notamment la route entre Aigleton, entre le secteur de Brive-la-Gaillarde et Clermont-Ferrand, c'est vous qui passez le secteur d'Aigleton, la sortie numéro 22, 21 km plus loin. Des obstacles, notamment des pièces de véhicules, ont été signalés proche des voies de l'autoroute. Kilomètre 262 en direction de Clermont-Ferrand sur la 89. C'est donc votre repère. C'est l'heure de l'automobile et la loi. Nous retrouvons notre consultant juridique au micro de Francine Thomas.
1: Bonjour maître de Comand.
2: Bonjour à toutes et à tous.
1: Je voulais évoquer avec vous une vidéo assez commentée sur les réseaux sociaux. Un homme a été vu en train de repeindre sa voiture sur le parking d'une grande surface. Alors au-delà du fait que la peinture n'était pas forcément extrêmement jolie, est-ce qu'on a le droit de faire ça? Faire de la peinture de ce carrosserie sur un parking?
2: Bon, alors je rassure l'automobiliste et ceux qui pourraient être choqués, rendre sa voiture très laide n'est pas une infraction.
1: Oui, c'est ça.
2: À aucun sens. Mais ce qu'on va vous reprocher, c'est pas votre mauvais goût, c'est pas la peinture qui est mal faite, c'est le fait que vous allez, en matière d'hygiène, en matière de sécurité, attenter à l'intérêt collectif. Et vous allez laisser possiblement s'écouler du liquide, ça va peut-être salir les emplacements. Pire, ça va risquer éventuellement d'être dans des réseaux d'assainissement. Donc vous allez faire une sorte d'écocide, relativement modeste bien sûr, mais vous allez attenter à l'intérêt collectif sur un plan écologique et de salubrité publique, ce qui veut dire que vous allez être sanctionné, d'autant plus que il est interdit d'exécuter un travail sur le domaine public routier, parce que vous savez, par exemple, je le rappelle, on l'a déjà dit sur cette antenne, que sur un parking d'hypermarché qui est pourtant un lieu privé, qui appartient à l'hypermarché, oui, mais qui est ouvert au public, le code de la route s'applique du coup. Alors que si vous êtes dans le parc de votre château,
1: oui,
2: là, vous faites ce que vous voulez, le code de la route s'applique pas. Donc, un seul conseil en conclusion, vous tenez absolument à faire preuve de mauvais goût, à faire une peinture complètement ratée, avec des bombes de peinture, pourquoi pas au pinceau pendant que vous y êtes, et avec des couleurs improbables.
1: Au rouleau, maître, au rouleau.
2: Ou au rouleau, ouais, on est bien d'accord, encore pire, je vois qu'on a affaire à une connaisseuse.
1: Oui, tout à fait.
2: Un seul conseil pour être en règle, achetez-vous un château d'abord.
1: Et ça coûte combien si on fait ça sur le parking du supermarché?
2: Ça coûte plus cher que la bombe de peinture, ça coûte à peu près ce que ça vous coûtera, à mon avis, d'aller refaire faire votre peinture chez un professionnel, une fois qu'on vous aurez des amis et des enfants qui vous jetteront des pierres tellement c'est moche. Vous pouvez, c'est une amende de 5e classe, donc ça peut aller jusqu'à 1 500 € quand même.
1: Ah oui, quand même, ok. Merci beaucoup maître de Comand, et pour retrouver sans cesse de nouvelles informations sur nos droits d'automobiliste, il y a votre site internet, l'adresse c'est maître-2-comand.fr. À bientôt maître.
2: À très bientôt.
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0: Sienna Spiro, côté musique, qui va arriver dans quelques instants. Elle a commencé à partager ses vidéos et ses chants sur TikTok en 2022. Elle fait un carton avec Die on This Hill. Et ensuite, retour dans la génération French Touch. Oui, le début des années 2000 avec Paul Johnson. Il sera ensuite l'heure d'évoquer vos conditions de circulation en détail. À tout de suite.
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1: Merci de rouler avec nous ce matin à 9h passées de 47 minutes, tiens tout pile. Sachez que les bouchons du matin sur le secteur de Toulouse sont en train de se terminer. Il y a encore quand même tout de même encore un petit peu de monde du côté de Croix-d'Orade, hein, au nord de la ville, qui va vous demander 5 minutes encore pour traverser cette difficulté, en tout cas de traverser Toulouse dans le sens sud-nord en direction de Bordeaux. Du côté des restes des événements, il faut avouer que globalement ça se passe plutôt bien, hein. Quelques événements qui restent actualité, notamment des obstacles sur la chaussée sur l'autoroute A64. C'est pour vous qui quittez Toulouse en direction de Bayonne. C'est 12 km après Montrégeau, la sortie numéro 17, au kilomètre 181. Si vous continuez à rouler en direction de Bayonne, vous allez approcher Tarbes, passer Tournaille, la sortie numéro 5. Je vous rappelle cette zone d'accident qui est d'ailleurs en train de se terminer à la hauteur du kilomètre 153. Il y a, pour l'heure actuelle, toujours la seule et unique voie de gauche pour traverser ce secteur. Du côté de Bayonne, globalement, ça se passe bien également. Il y a tout de même un véhicule qui est tombé en panne. C'est un poids lourd qui est arrêté depuis la frontière espagnole juste avant d'arriver à Bayonne. Et une fois que vous passez la sortie Bayonne-Sud, 3 km plus loin, sur la 63 en direction de Bordeaux, c'est à la hauteur du kilomètre 176. Et puis, notez que vous traversez les Landes sans aucune difficulté, mais qu'il y a encore du monde et une retenue après la bretelle de l'Arcachon. En cause, pendant une bonne heure tout à l'heure, il y avait un accident qui a impliqué plusieurs véhicules à la hauteur de Sestas, 5 km avant d'arriver à la rocade bordelaise sur l'autoroute A63. Le bouchon a du mal à se résorber, vous êtes quand même assez nombreux. Il y a un trafic à l'accordéon sur à peu près 20 km. Vous êtes attentif à augmenter bien sûr vos distances de sécurité sur ce secteur-là. Voilà donc pour l'aspect Nouvelle-Aquitaine. Coup d'œil maintenant sur l'Occitanie, en tout cas sur le secteur notamment de Brive-la-Gaillarde, Cahors, Montauban, Périgueux, et également le secteur du Sel. Le trafic est redevenu tout à fait calme et fluide et tous les événements sont rentrés dans l'ordre. Bonne route à tous. Et nous allons continuer à rouler en musique, direction le flash d'actualité de 10h. Changement de voix et de copilote, ça sera une nouvelle voix qui va vous accompagner jusqu'à 15h. Mais pour ma part, la musique pour terminer cette heure avec Julien Doré, Maureen Vallée, et voici une douceur, une pépite musicale, les Bee Gees.

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1: 1er janvier avec Maureen Vallée à l'instant sur le 107.7. Merci de rouler avec nous. Ça va quand même largement mieux du côté de l'autoroute A63. Même s'il y a encore du trafic à l'accordéon aux portes de Bordeaux pour vous qui passez Marche Prime et le secteur notamment de la bretelle d'Arcachon en direction de la rocade bordelaise. Et on va terminer cette heure avec Julien Doré. On attendra l'hiver tout de suite sur le 107.7.
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0: Julien Doré à l'instant sur le 107.7 pour bien démarrer, en tout cas pour bien terminer cette matinale. Olivier Frisson, j'étais ravi de vous accompagner. Dans quelques instants, changement de voix et changement de copilote. Vous allez évidemment entendre la situation sur les derniers kilomètres de l'autoroute A63 entre la Bretelle d'Arcachon et la rocade bordelaise, où il y a encore pas mal de monde, hein, ce bouchon qui a du mal à se résorber. On en parle dans quelques instants.
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2: L'inquiétude autour du virus Ebola dans l'actualité de ce mardi matin. L'Organisation mondiale de la santé convoque aujourd'hui son comité d'urgence pour faire le point sur la situation. L'ampleur et la rapidité de la propagation de la maladie interrogent. Elle aurait déjà causé en République démocratique du Congo plus de 130 morts et on dénombre 500 cas suspects. Ebola provoque une fièvre hémorragique extrêmement contagieuse et il n'existe contre le nouveau variant ni vaccin ni traitement spécifique. Les États-Unis ont décidé hier de renforcer les contrôles sanitaires aux frontières. Une bonne nouvelle pour l'industrie navale française. La Suède va acheter au groupe tricolore Naval Group 4 frégates dans le cadre d'un très important contrat international de défense. Annonce tout à l'heure du Premier ministre suédois lui-même. Naval Group a été préféré aux concurrents britanniques et espagnols et même suédois puisque Saab était candidat. La loi d'urgence agricole débarque aujourd'hui à l'Assemblée nationale. Les députés débutent l'examen de ce texte censé répondre à la colère des professionnels et les débats s'annoncent houleux. Les élus de gauche et les écologistes ainsi que des associations de protection de l'environnement et la Confédération paysanne dénoncent de graves reculs et la volonté de favoriser l'agriculture intensive. Plusieurs mesures sont particulièrement décriées, comme le fait de faciliter les stockages de l'eau pendant l'hiver ou de rendre plus simples les agrandissements d'exploitations agricoles. Les perturbations s'annoncent nombreuses à partir d'aujourd'hui dans les écoles parisiennes. Les animateurs du périscolaire qui ont entamé la semaine dernière un mouvement de grève sont appelés à amplifier la mobilisation. Ils dénoncent une politique de répression de la part de la mairie de Paris qui fait face au scandale des violences sexuelles dans ce secteur. Un dernier mot de sport et de basket et la très belle performance cette nuit de Victor Wembanyama. Le français impressionnant a été décisif dans le premier match de la finale de la conférence Ouest en NBA avec 41 points et 24 rebonds. Il a permis à son club des San Antonio Spurs de l'emporter sur le fil 122-115 face au Thunder d'Oklahoma City. Et leur star, Shai Gilgeous-Alexander, élu hier MVP, meilleur joueur de la saison. Un titre que convoitait Victor Wembanyama. 10h02, vous connaissez maintenant les grands titres de l'actualité de ce mardi 19 mai. Dans une heure, c'est Charles Dodon qui vous informera. Tout de suite, c'est la météo.
3: Merci Francine, la météo pour cette journée de mardi avec une perturbation qui traverse le pays. Ce matin, le temps est assez gris avec de faibles pluies, notamment du Languedoc à la moitié nord de l'Hexagone. Cet après-midi, progressivement, un temps variable se rétablira de l'Aquitaine à la Bretagne. Les éclaircies seront entrecoupées de petites averses, plus nombreuses d'ailleurs sur les Pyrénées. Le soleil sera un petit peu plus généreux sur le quart sud-est du pays ainsi que sur l'Occitanie. Les températures, les maximales pour cet après-midi sur le sud-ouest, il fera par exemple 19 degrés à Biarritz ou encore à Bayonne, 20 degrés à Bordeaux, 23 à Toulouse.
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3: Allez, vos conditions de circulation, 10h03 avec une perturbation notable le long de votre parcours pour vous qui circulez en ce moment du côté de l'A63. Vous arrivez d'Arcachon des Landes pour remonter en direction de Bordeaux. Le trafic est encore soutenu, circulation en accordéon. Alors tout rentre dans l'ordre progressivement. Il y a eu un accident un petit peu plus tôt dans la matinée qui a perturbé largement le trafic. Il vous faut encore 10 minutes, un quart d'heure de plus que d'habitude pour faire la liaison entre Marcheprime et la rocade de Bordeaux. Mais tout rentre dans l'ordre très progressivement dans ce secteur. Ailleurs, d'une manière générale, sur Nouvelle-Aquitaine, ça se passe plutôt bien le long de votre parcours. Plus à l'est, côté Occitanie, les derniers coups de frein du côté du nord de Toulouse en ce moment. Pour vous qui circulez périphérique extérieur en direction de Bordeaux, notamment dans le secteur de Croix-Dorade. Périphérique extérieur également en direction de Tarbes du côté de Sesquières. Mais à chaque fois, pas plus de quelques minutes pour passer les derniers ralentissements en ce milieu de matinée. Voilà pour les dernières infos utiles le long de votre parcours. Partout ailleurs sur le sud-ouest en Auvergne, ça se passe bien. Rappelez-vous quand même qu'au sud de Brive, une nouvelle phase de travaux de sécurisation de la falaise de Puy-Jarrigue est en cours jusqu'au mois de juillet, au-delà du réseau Vinci Autoroute. Conséquence, sur l'autoroute A20 direction de Paris, le trafic ne s'écoule que sur la voie de gauche entre Nespoulet et Montignac-Terrasson et la vitesse est limitée à 70 km/h, hein, tout simplement. Et puis toujours dans cette région de Brive, rappelez-vous également qu'il y a d'autres mesures qui sont en cours, et notamment la bifurcation qui permet depuis l'autoroute A20 direction Toulouse de vous engager sur la 89 direction Bordeaux, qui reste fermée au moins jusqu'au début de l'été. La direction des routes Centre-Ouest effectue des travaux de sécurisation d'un ouvrage endommagé par des intempéries. Vous pouvez sortir à Objat, sortie 50, puis emprunter le réseau secondaire pour rejoindre la 89 à Brive-Ouest à l'entrée 19.
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la route avec le bruit de l'autre, le titre King Kong. Ces phases arrivent avant un nouveau point trafic complet à 10h15 avec un trafic qui est toujours un petit peu dense sur la 63, hein, sur la liaison entre Marcheprime et la rocade de Bordeaux en direction de Bordeaux et de Paris, mais moins de 10 minutes hein, désormais de ralentissement cumulé sur une quinzaine de kilomètres, donc le trafic repart bien désormais après les difficultés de ce matin, notamment l'accident qui s'est produit dans la région de Sestas. En attendant de reparler de cette information qui reste la principale information sur le sud-ouest et l'Auvergne en ce moment, eh bien on va repartir en musique comme promis. Donc ces phases, on a mangé le soleil.

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0: Le tour d'horizon de vos conditions de circulation, ça va aller assez vite, hein, parce que le trafic est globalement fluide. Il reste encore un petit peu de monde, circulation un petit peu dense entre Marcheprime et Bordeaux sur la 63 en direction de Bordeaux et de Paris. Dernier ralentissement ponctuel lié à un accident qui a eu lieu ce matin, mais l'accident est bel et bien terminé. Le bouchon est en train de se résorber progressivement. Partout ailleurs, que ce soit sur Nouvelle-Aquitaine, sur l'Occitanie, sur l'Auvergne, ça se passe bien. Tout à l'est de Nouvelle-Aquitaine, rappelez-vous quand même, dans la région de Brive, la bifurcation qui permet depuis l'autoroute A20 direction Toulouse de vous engager sur la 89 direction Bordeaux reste fermée au moins jusqu'au début de l'été. Hein. La direction des routes centre-ouest effectue des travaux de sécurisation d'un ouvrage endommagé par des intempéries. Vous pouvez du coup sortir Objat, sortie 50, puis emprunter le réseau secondaire pour rejoindre la 89 à Brive-Ouest à l'entrée 19. Très bonne matinée à l'écoute du 107.7 pour vous accompagner à la musique de retour, bien sûr, avec Dizzy qui se prépare dans le prochain quart d'heure, mais tout de suite, c'est Jessie J.

0: Jessie G sur le 107.7. Très bonne matinée, 10h20. Aucune difficulté majeure devant vous en ce moment, où que vous soyez, si vous êtes en Nouvelle-Aquitaine, en Occitanie ou en Auvergne. On aura l'occasion de refaire le point tout à l'heure. Ça sera à 10h30. D'ici là,
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0: On parle de travaux à Toulouse à venir pour ce soir à partir de 20h à l'est de Toulouse et au plus tard jusqu'à 7h du matin. L'autoroute A680 sera entièrement fermée dans les deux sens de circulation pour effectuer des travaux d'élargissement. Et puis toujours à Toulouse à partir de 21h au plus tard jusqu'à 6h du matin, le périphérique intérieur direction Blagnac-Tarbes sera fermé entre le Palais et Rangueil, sortie 19 et 23 pour réaliser des travaux au-delà du réseau Vinci Autoroute.
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0: Très bon voyage en musique sur le 107.7 avec Diziz.
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1: 10h30, vos conditions de circulation sont de retour et peu de changements par rapport au dernier quart d'heure. On est toujours sur le même constat. Un petit peu de monde, notamment sur le secteur Marcheprime. Rocade Bordelaise sur la 63 en direction de Bordeaux et Paris. 10 minutes de ralentissement cumulé sur une dizaine de kilomètres. Circulation dite en accordéon. Parfois vous ralentissez, parfois ça repart un petit peu plus. Le trafic qui reste bien chargé sur les deux voies de circulation dans cette zone. Mis à part ce secteur, partout ailleurs, eh bien ça se passe bien le long de votre voyage. Notez quand même un véhicule qui pourrait vous gêner. Si vous êtes entre Agen et Bordeaux sur la 62 en direction de Bordeaux. Vous avez après Barban de la sortie 5 un camion signalé arrêté au kilomètre 62. Le patrouilleur se rend sur place pour se mettre en protection partout ailleurs. Donc ça se passe bien, pas d'autres difficultés hormis une restriction de circulation depuis plusieurs semaines déjà, qui est toujours d'actualité dans la région de Brive. La direction bien sûr des routes Centre-Ouest qui effectue des travaux en ce moment de rénovation d'un ouvrage endommagé par des intempéries. Du coup, la bifurcation qui permet depuis l'autoroute A20 direction Toulouse de vous engager sur la 89 direction Bordeaux reste fermée au moins jusqu'au début de l'été. Vous pouvez sortir du coup à Objat, puis emprunter le réseau secondaire pour rejoindre la 89 à Brive-Ouest, entrée 19.
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1: Allez, dans un instant, votre rendez-vous Montez le son en compagnie de 47 Terres, un trio qui affiche déjà 10 ans de carrière avec leur nouvel album, La vie continue. Ils évoquent le passage à la trentaine et le temps qui passe avec plus de recul. Nous parlerons avec eux succès, création et live entre pop, rap et énergie rock juste après Louane.

0: La route avec Louane à l'instant, le titre Maman à suivre en musique, Jason Derulo pour continuer le voyage ensemble ce matin. Un trafic plutôt calme, même si ça reste un petit peu dense, notamment au sud-ouest de Bordeaux sur la 63 entre Marcheprime et la rocade bordelaise en direction de Bordeaux et de Paris. On aura l'occasion d'y revenir, mais pas plus de 10 minutes de ralentissement au programme.
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0: Comme promis, on monte le son avec 47 Terres au micro de Christelle Mollon.
2: On avait découvert 47 Terres en 2019 avec leur premier album, L'Adresse. Revoici le trio pop rap chanson avec un quatrième projet baptisé La vie continue.

0: bonjour 47 Terres.
1: Bonjour.
0: Vous voici de retour avec un nouvel album, La vie continue. Qu'est-ce qui a changé alors depuis le premier disque?
2: Eh bien, 10 ans déjà, ça fait bientôt 10 ans qu'on a le groupe.
3: Ouais.
2: Donc finalement, on a grandi, on se rapproche de la trentaine. On a toujours les mêmes petites inquiétudes de l'avenir, toujours un peu nostalgique.
4: Où est-ce qu'on en est, quoi, globalement?
0: L'un des premiers extraits de La vie continue surprend un peu avec ce cœur d'enfant dans Superstar. Elle est venue d'où cette idée?
2: Elle est venue assez naturellement. Dès le début, on s'est dit ce serait chouette qu'il y ait des gosses qui chantent, et c'est tout. Parce qu'en fait,
4: thème,
2: ça part de. Voilà, on demande à 11 piges, tu veux faire quoi dans la vie? Je me dis, mais c'est complètement con, parce que t'as 11 ans, qu'est-ce qu'on faisait à 11 ans? Du coup, le morceau est venu, on s'est dit ce serait quand même marrant que ce soit des mômes qui la chantent. C'était assez naturel, c'était chouette, quoi.
0: Comment est-ce que ça se passe, justement, la composition au sein de 47 Terres ou l'écriture des chansons?
5: C'est Pierre qui écrit les textes, après on compose ensemble. Il n'y a pas forcément de style précis, donc c'est plus en fonction des morceaux. Tu vois, typiquement, le Superstar avec les enfants, ça va être un morceau très pop. Après, il y a des morceaux où dans la technicité, ça va être un peu plus rappé. Et puis sinon, on avait vraiment une volonté, surtout sur cet album, de ramener un côté plus comme c'est en live, mais directement dans l'album. Donc t'as carrément un peu plus de rock aussi dans ce projet-là. Donc en fait, c'est juste nous, on a plein de sources d'inspiration, on a plein de trucs qui nous plaisent, et on essaye de ramener un peu tout ça pour faire un melting pot de tout ce qu'on aime.
0: Cet album, La vie continue, c'est un album plus introspectif, on dirait plus mûr, hein, vous le disiez tout à l'heure. Le temps qui passe, les doutes, les pertes et l'envie d'avancer. Est-ce que j'ai résumé à peu près correctement vos thèmes d'inspiration?
3: Oui, ouais, c'est un bon résumé.
5: On est hyper content de défendre cet album, il nous ressemble, et enfin c'est vraiment un truc, il fait un peu même comme une thérapie qui nous aide à avancer et tout, donc c'est hyper chouette. Là où sur d'autres albums un peu plus légers, il y a des moments où on pouvait se lasser de certains morceaux et tout, parce qu'on s'y retrouvait plus forcément. Là c'est vraiment un truc qui nous tient à cœur, et donc c'est d'autant plus chouette à défendre.
4: Là on a trop de sur scène, on a un batteur, un claviériste, moi je suis à la guitare, Blaise à la basse, enfin il y a un côté vraiment live band très sympa qui nous tient vraiment à cœur. Oui, il y a cette énergie un peu plus brute, un peu plus rock qu'on adore.
0: Merci beaucoup en tout cas, les 47 Terres. Toutes les dates, on les retrouve aussi sur vos réseaux sociaux de toute façon. Et donc on se quitte avec le titre.

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1: Bonne route à 10h39, vous écoutez le 107.7 et tout se passe bien le long de votre parcours sur le sud-ouest en Auvergne. Pas de difficultés, pas d'événements majeurs devant vous et c'est tant mieux. On repart en musique du coup avec Jason Derulo, Christophe Maé. Avant 10h45, un nouveau point trafic complet.
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1: L'infotrafic de retour est toujours le même constat, quelques événements le long de votre parcours, et notamment si vous êtes en ce moment du côté de Tarbes, vous circulez en direction de Toulouse, au pied des Pyrénées, sur la 64, dans une zone de chantier. Un panneau a été vu au milieu de la chaussée, au kilomètre 152, ralentissez. Puis si vous êtes plus au nord, du côté de la 62, à l'ouest d'Agen, en direction de Bordeaux, après Marmande, à la sortie 5, un polo est arrêté sur voie de droite, au kilomètre 62, restez bien sur la partie gauche de la chaussée. Enfin, du côté du sud-ouest de Bordeaux, toujours 10 minutes. Trafic bien dense entre Marcheprime et la Rocade Bordelaise sur la 63 en direction de Bordeaux et de Paris. Trafic qui reste soutenu sur une dizaine de kilomètres en cumulé. Voilà pour les dernières tendances côté trafic, essentiellement en Nouvelle-Aquitaine, plus à l'est en Occitanie, en Auvergne, rien à signaler. Tout va bien en ce moment. On finit l'heure en musique avant de revenir évidemment à vos conditions de circulation après l'actualité de 11h. Belle matinée.

La route avec Marguerite et le titre La Bosse sur le 107.7. Très belle matinée à toutes et à tous. Un trafic qui reste plutôt calme dans l'ensemble le long de votre voyage, et c'est tant mieux. Un petit peu partout à l'approche des grandes villes. Un petit peu de monde à Bordeaux depuis la 63, mais pas plus de 10 minutes de ralentissement entre Marcheprime et la Rocade. Et puis à Toulouse, ça se passe bien sur les périphériques aux abords de la Ville Rose. Francis Cabrel et Caesars pour aller jusqu'à 11h et l'actualité avec la rédaction.

0: 6h à l'instant sur le 107.7. Très bonne route, très belle fin de matinée. Le prochain point trafic, c'est dans 2 minutes. 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
2: Bonjour à tous. Donald Trump parle d'une évolution très positive. Le président américain a annoncé avoir annulé au dernier moment une attaque contre l'Iran aujourd'hui à la demande des pays du Golfe, estimant qu'il existait de très bonnes chances de parvenir à un accord avec Téhéran. En France, le ministre de l'économie lui a rappelé ce matin que de nouvelles aides sur le carburant seraient annoncées jeudi face à la hausse des prix indue à la guerre au Moyen-Orient. Le chef de l'OMS se dit profondément préoccupé par l'ampleur et la rapidité de l'épidémie d'Ebola qui a fait au moins 131 morts selon un bilan fourni par les autorités congolaises. L'Organisation mondiale de la santé réunit aujourd'hui son comité d'urgence pour faire le point sur l'épidémie qui sévit en République démocratique du Congo. Par ailleurs, sur l'antivirus, l'OMS continue de juger que le risque est faible à l'échelle mondiale, a déclaré son directeur, ajoutant que les 27 personnes qui se trouvaient encore à bord du navire de croisière arrivé hier aux Pays-Bas ne montraient toujours pas de symptômes de la maladie. Le gouvernement appelle les victimes à témoigner même des dizaines d'années après en réaction aux accusations de viol et d'agression sexuelle visant Patrick Bruel, alors que de nouvelles plaintes pour viol vont être déposées dans les prochains jours, annoncé ce matin l'avocate de l'animatrice Flavie Flamand qui accuse elle-même le chanteur de viol alors qu'elle était mineure. Au moins 13 plaintes visant Patrick Bruel sont désormais dans les mains de la justice française. Enfin en football, Paris réussi pour Neymar, appelé par Carlo Ancelotti pour disputer la Coupe du Monde avec le Brésil, lui qui n'a plus joué avec la sélection depuis octobre 2023. Neymar fait partie des 26 joueurs sélectionnés, tout comme Hendrick, l'attaquant du Real de Madrid, prêté ces derniers mois à Lyon. Le premier match du Brésil en Coupe du Monde, ce sera contre le Maroc le 14 juin. C'est la fin de ce Flash Info. Le retour de l'infotrafic, c'est dans un instant et c'est après votre météo.
0: Merci Charles, avec ce matin une perturbation qui traverse le pays. Le temps est assez gris avec de faibles pluies, notamment du Languedoc à la moitié nord. Cet après-midi, progressivement, un temps variable se rétablira de l'Aquitaine à la Bretagne. Les éclaircies seront entrecoupées de petites averses plus nombreuses vers les Pyrénées. Le soleil sera plus généreux de l'Occitanie à la Provence. Les températures, les maximales attendues cet après-midi, comptées sur le sud-ouest sur 19 degrés à Biarritz et Bayonne, 20 degrés à Bordeaux, 23 à Toulouse et puis du côté de l'Auvergne, 21 degrés à Clermont-Ferrand.
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0: Pas de difficultés majeures le long de votre parcours en cette fin de matinée sur le sud-ouest en Auvergne. Simplement, la voie de droite neutralisée à l'ouest d'Agen. Vous circulez sur l'autoroute A62 en direction de Bordeaux après Marmande, la sortie 5 suite à un poêle en panne. Dépanneur intervient d'ailleurs. Le patrouilleur est en protection, kilomètre 62. Vous ne passez que sur la voie la plus à gauche en anticipant. Plus à l'ouest sur l'autoroute A63. Si vous êtes entre Marcheprime et la rocade de Bordeaux sur l'A63, donc en direction de Bordeaux et de Paris, 10 minutes de ralentissement cumulé pour passer un trafic bien dense. Au passage de 3 voies circulées, puis ensuite sur les 2 voies qui vous mènent au sud de Bordeaux. Voilà pour les dernières tendances en Nouvelle-Aquitaine. Rappelez-vous également que du côté de cette grande région, la bifurcation dans la région de Brive qui permet depuis l'autoroute A20 direction Toulouse de vous engager sur la 89 direction Bordeaux reste fermée. Au moins jusqu'au début de l'été, la direction des routes centre-ouest effectue des travaux de sécurisation d'un ouvrage endommagé par des intempéries. Vous pouvez sortir du coup à Objat, la sortie 50, puis emprunter le réseau secondaire pour rejoindre la 89 à Brive-Ouest. L'entrée numéro 19.
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L'inoubliable Freddie Mercury, Living on My Own à l'instant. Attic arrive avec Vita, le titre Bye, avant de retrouver à 11h15 un nouveau point trafic. Pas de changement majeur hein, depuis tout à l'heure, un trafic toujours un petit peu dense aux portes de Bordeaux sur la 63 entre Marcheprime et la Rocade. Pas plus de 10 minutes de ralentissement, cependant partout ailleurs ça se passe bien sur le sud-ouest et en Auvergne.

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1: Allez, l'infotrafic de retour à 11h15 avec un trafic qui reste stable et calme. En ce moment, sur le sud-ouest, sur l'Auvergne, aucune difficulté majeure, simplement un dépannage d'un poids lourd qui peut vous gêner. Sur la 62 à l'ouest d'Agen, en direction de Bordeaux, après Marmande à la sortie 5, restez bien sur la voie la plus à gauche, kilomètre 62. Et puis plus à l'ouest, sur la section entre Marcheprime et la roquette bordelaise, il y a toujours quelques ralentissements ponctuels. Pas plus de 10 minutes, hein, cependant, pour passer l'intégralité de la zone, soit une quinzaine de kilomètres dans ce secteur qui reste dense sur 3 puis 2 voies de circulation. Voilà pour l'essentiel. Partout ailleurs, ça se passe bien devant vous. Miley Cyrus ou le duo Pascal Obispo Icar pour continuer le voyage ensemble en cette fin de matinée.

0: Miley Cyrus à l'instant, Wrecking Ball sur le 107.7. Dans un instant, Pascal Obispo Icard pour accompagner votre route en musique. Côté trafic, pas de soucis majeurs sur le sud-ouest et en Auvergne actuellement.
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0: Dans la région de Bayonne, cette nuit, à partir de 21h au plus tard jusqu'à 6h du matin, l'autoroute A63 sera fermée en direction de Saint-Sébastien entre Bayonne-Saint-Esprit, la sortie 6, et Bayonne-Sud, la sortie 5, pour effectuer divers travaux. La bifurcation qui permet depuis la 64 de vous engager sur la 63 direction Saint-Sébastien sera également fermée. Puis plus au nord, dans les Landes, à partir de 20h et au plus tard jusqu'à 7h demain, la sortie Saint-Jean-de-Marenne, sortie 9 de l'autoroute A63, sera fermée en direction de Saint-Sébastien pour des travaux de peinture.
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La route avec Lady Gaga sur le 107.7. Tout se passe bien cette fin de matinée. Pas de difficultés majeures devant vous. Un petit peu de monde quand même. Au sud-ouest de Bordeaux, sur la 63, entre Marcheprime et la Rocade, en direction de Bordeaux et de Paris. Pas plus de 10 minutes de ralentissement cumulé sur l'ensemble de cette zone. On aura l'occasion d'y revenir dans les prochaines minutes. Prochain point trafic après James Morrison.

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1: Il est 11h30 et on revient sur vos conditions de circulation en cette fin de matinée. Bon, ça va aller assez vite, hein, parce que globalement, le trafic est calme le long de votre parcours. Pas de difficultés majeures en ce moment, même si ça peut ralentir ponctuellement sur une dizaine de kilomètres entre Marcheprime et Sestas sur l'autoroute A63 en direction de Bordeaux et de Paris sur cette partie de l'axe gérée par la direction des routes atlantiques. Donc, anticipez, si ça freine devant vous, n'oubliez pas, bien sûr, d'allumer au feu de détresse pour prévenir ceux et celles qui sont derrière vous de ces ralentissements ponctuels sur cette zone à trois puits de voies de circulation. Ailleurs, à noter que sur l'A62 entre Agen et Bordeaux, en direction de Bordeaux, après Marmande, la sortie 5, il y a toujours un dépannage de poids lourd en cours au kilomètre 62. La voie de droite est neutralisée. Vous ne passez que sur la voie de gauche. Patrouilleurs et dépanneurs sont en intervention. Partout ailleurs, ça se passe bien. Devant vous, un petit rappel sécurité, ça ne fait jamais de mal, évidemment, sur la route, sur autoroute. Vous le savez, en France, nous roulons à droite et il faut absolument respecter cette consigne, comme nous le rappelle Jean-Yves Frémillon de Vinci Autoroute.
2: On voit beaucoup de conducteurs sur les autoroutes à trois voies qui restent sur la file du milieu alors que la file de droite est libre. C'est interdit parce que ça peut engendrer des comportements dangereux de la part d'autres conducteurs. Si on vous suit en roulant plus vite que vous sur la file de droite, pour vous dépasser, il faudra se déporter deux fois et puis encore deux fois pour se rabattre. Alors certains conducteurs agacés risquent même de vous dépasser par la droite, ce qui là est formellement interdit et extrêmement dangereux. Restez au milieu, quand le trafic est fluide, ça peut provoquer des situations dangereuses.
1: Jean-Yves Frémillon de Vinci Autoroute et je terminerai en vous rappelant que la voie de droite n'est pas réservée aux poids lourds ni aux véhicules lents.
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1: Dans un instant, votre rendez-vous Play-Replay à découvrir cette semaine, l'été 36, une nouvelle fiction historique sur TF1, direction la Côte d'Azur entre ambiance de vacances et intrigue. Les détails après Claudio Capeo.

0: Claudio Capeo, ta main sur le 107.7. Katsai arrive en musique pour accompagner votre fin de matinée. En attendant, côté trafic, je vous rappelle que ça se passe bien devant vous en Auvergne. Et du côté du sud-ouest, aucune difficulté. Voici Play Replay comme prévu aujourd'hui. Mathilde Ferrière nous parle de l'été 36, la nouvelle série de TF1.
1: Avec l'été 36, TF1 poursuit sa grande fresque historique après le bazar de la charité et les combattantes. Direction la Côte d'Azur, dans une France en pleine mutation, portée par un vent de liberté, mais rattrapée par ses tensions.
2: C'est nos premières vacances, je veux qu'on en profite.
3: Bienvenue au Riviera.
1: Au cœur du récit, quatre femmes, quatre milieux sociaux que tout oppose. Julie de Bona, Sophia Essaïdi, Nolwenn Leroy et Constance Gay incarnent des destins féminins pris dans un moment charnière de l'histoire.
4: Oh Julia, quel plaisir de vous revoir.
5: Bonjour Madame Ackerman.
6: Adrien Jacquard, 45 ans, tué entre minuit et 1h du matin. Personne ne quitte l'hôtel sans mon accord.
1: Amour interdit, émancipation, secret de famille et au cœur de l'été, un meurtre, un crime qui va les lier malgré elle dans une intrigue aux allures de murder mystery digne d'Agatha Christie.
7: Adrien, tu t'en fichais. Tu l'as pris, tu l'as jeté, tu t'es comporté comme une garce.
8: Faut que je récupère le dossier de l'affaire au commissariat. Comme ça, j'aurai de quoi mener ma propre enquête.
7: Mais quelle enquête? T'approches plus jamais de ma famille.
9: Il faut qu'on parle de ce qui s'est passé hier soir.
1: L'été 36, une série à découvrir dès le 18 mai sur TF1.
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0: Bon voyage, 11h37, vous écoutez le 107.7, une nouvelle information. Si vous êtes en Auvergne et vous circulez sur la 89 en direction de Brive, après la Bourboule, la sortie 25, une bâche a été vue au milieu de la chaussée, au kilomètre 293, ralentissez. Le patrouilleur se rend sur place pour la ramasser. À la route en musique avec Katsai et Christopher Cross avant le prochain point trafic, 11h45.
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1: Il est 11h45 et on revient sur vos conditions de circulation avec quelques événements le long de votre parcours, alors pas de gêne majeure, mais la présence d'un animal mort repéré sur les voies dans la région d'Agen. Pour commencer, vous êtes sur la 62, vous circulez en direction de Toulouse après la sortie 7 d'Agen. Animal mort repéré sur les voies, un chevreuil en l'occurrence, au kilomètre 125. Donc ralentissez, anticipez bien, le patrouilleur se rend sur place pour ramasser cet animal. Ailleurs, si vous êtes un petit peu plus au nord, du côté de l'Auvergne, sur l'autoroute A89, vous circulez en direction de Brive et Bordeaux. Après la Bourboule, la sortie numéro 25, une bâche a été vue sur la chaussée. Le patrouilleur est en route au kilomètre 293. Voilà pour l'essentiel, c'est tout. Puisqu'ailleurs, ça se passe relativement bien devant vous, y compris en région bordelaise. Un petit peu de monde quand même, au passage de 3 voies circulées à marche prime si vous arrivez d'Arcachon des Landes pour rejoindre l'agglomération de Bordeaux. 5-10 minutes maximum de bouchons au programme sur 1 à 2 kilomètres dans cette zone avant de continuer votre route sans encombre pour rejoindre le sud de Bordeaux. Voilà pour l'essentiel en ce qui concerne vos conditions de circulation partout ailleurs. Ça se passe bien. Le retour de la musique avant midi et l'actualité avec la rédaction. Je vous laisse en compagnie de Pink, tout de suite Razor Glass. Et puis dans un instant, il y aura Joy Jonathan avec son titre Comme d'hab. Je vous souhaite une très belle fin de matinée à toutes et à tous à l'écoute du 107.7.

Joyce, Jonathan et comme d'hab sur le 107.7, il est 11h52 à suivre dans un instant l'actualité à midi avec la rédaction. Puis le début de votre 12-14, hein, session d'actualité, d'info trafic et de musique de la mi-journée. En attendant, côté trafic, sachez qu'en ce moment, cette toute fin de matinée, ça se passe bien sur le sud-ouest et en Auvergne. On termine l'heure en musique avec Stormzy et Rema et puis The Braids pour le dernier titre de l'heure, ça sera Young Americans.

0: Loud avec The Braids pour terminer l'heure. Restez avec nous, l'infotrafic est de retour dans 2 minutes. Vous écoutez le 107.7, bon appétit, bonne route, il est midi.
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2: Bonjour à tous. Au lendemain d'une visite express en Algérie, Gérald Darmanin s'est dit très rassuré par la façon dont le journaliste Christophe Glaize est traité par l'Algérie. Nous avons rappelé qu'il faut rendre Christophe Glaize non pas à la France, mais à sa mère, a déclaré le ministre de la Justice, qui s'est entretenu avec le président algérien Abdelmadjid Tebboune, qui pourrait intervenir dans le cadre d'une grâce présidentielle. Christophe Glaize est détenu depuis près d'un an dans le pays après avoir été arrêté dans le cadre d'un reportage en mai 2024 en Kabylie et condamné ensuite à 7 ans de prison pour apologie du terrorisme. Bientôt les épreuves du bac, le ministre de l'Éducation a annoncé ce matin vouloir un âge plancher pour pouvoir se présenter aux épreuves du baccalauréat, alors que le plus jeune candidat cette année a un peu moins de 10 ans. Il estime que ça n'est pas souhaitable d'inscrire un enfant si jeune. Je ne suis pas sûr que ça lui rende service, déclare Édouard Geoffrey. L'Organisation mondiale de la santé annonce être en train d'examiner quels vaccins, candidats et traitements disponibles pourraient être utilisés pour juguler l'épidémie d'Ebola qui frappe la République démocratique du Congo et l'Ouganda. Une épidémie qui inquiète l'Organisation mondiale de la santé. Les autorités congolaises font part de 131 morts et 513 cas suspects. Donald Trump parle, lui, d'une évolution très positive. Le président américain a annoncé avoir annulé au dernier moment une attaque contre l'Iran aujourd'hui, à la demande des pays du Golfe, estimant qu'il existait de très bonnes chances de parvenir à un accord avec Téhéran. Enfin, basket, le français Victor Wembanyama continue sa folle saison à NBA. Son équipe des Spurs de San Antonio a battu le champion en titre Oklahoma cette nuit lors du premier match de la finale de la conférence Ouest, après deux prolongations et 41 points et 24 rebonds pour Wemby. Deuxième match, ce sera dans la nuit de mercredi à jeudi. C'est la fin de ce Flash Info, le retour de l'infotrafic, c'est dans un instant, juste après la météo.
0: Merci Charles. La météo, avec une perturbation qui traverse le pays, a été présente ce matin, notamment du Languedoc à la moitié nord. Cet après-midi, progressivement, un temps variable reviendra de l'Aquitaine à la Bretagne. Les éclaircies seront un petit peu entrecoupées de petites averses, plus nombreuses vers les Pyrénées. Le soleil, en revanche, restera plus généreux de l'Occitanie à la Provence. Les températures maximales sur le sud-ouest et en Auvergne, 19 à Biarritz et Bayonne, 20 du côté de Bordeaux, 21 à Clermont-Ferrand, 23 à Toulouse.
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0: C'est parti pour votre 12-14, session d'actualité d'infotrafic et de musique. Dans une vingtaine de minutes, nous allons décarboner la route. Hein. Votre rendez-vous décarbonant la route, gros plan aujourd'hui sur le Salon National de l'Automobile Électrique. Un événement qui fait étape notamment du côté de Toulouse, dans un contexte marqué par la hausse des prix du carburant. Les détails dans une vingtaine de minutes. Et puis juste avant 13h, c'est à voir votre rendez-vous cinéma et Thierry Chaise du magazine Première qui nous recommandera tout particulièrement le dernier film de Pedro Almodovar présenté au Festival de Cannes. Il s'agit d'auto-fiction. Tous les détails, ça sera avant 13h. Pour l'instant, place à vos conditions de circulation en détail.
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0: Des obstacles et quelques ralentissements au programme le long de votre parcours. Ralentissement si vous êtes sur l'autoroute A63, vous arrivez à d'Arcachon, des Landes. Vous avez 10 minutes de ralentissement entre Marcheprime et Sestas sur une dizaine de kilomètres, trafic dense, notamment passage de 3 à 2 voies circulées. Difficulté d'actualité depuis ce matin, hein, c'est encore le cas à l'heure actuelle. Vous êtes nombreux à remonter en direction de Bordeaux et Paris via cet axe A63 au sud-ouest de l'agglomération bordelaise. C'est tout pour les difficultés de trafic. Ailleurs, ça se passe bien, côté agglomération, notamment plus à l'est, en Occitanie, du côté de Toulouse, un regain de trafic après la matinée, à la mi-journée, mais globalement, quand même, pas de soucis majeurs, les accès ou du côté des périphériques toulousains. Et puis, en Auvergne, deux zones d'obstacles au programme en ce moment, cette mi-journée, si vous êtes d'abord sur la 89, en direction de Bordeaux, dans le secteur de Manzat, après la sortie numéro 27, vous avez des obstacles repérés au kilomètre 343, puis 50 kilomètres plus loin, après la Bourbon, la sortie 25, toujours en direction de Bordeaux. Vous avez une bâche repérée sur les voies au kilomètre 293. On termine ce point trafic dans la région de Brive, où je vous rappelle qu'il y a des travaux qui sont menés par la direction des routes centre-ouest, travaux de sécurisation d'un ouvrage endommagé par des intempéries. Du coup, la bifurcation qui permet depuis l'autoroute A20, direction Toulouse, de vous engager sur la 89, direction Bordeaux, reste fermée au moins jusqu'au début de l'été. Vous pouvez sortir à Objat, la sortie 50, puis emprunter le réseau secondaire pour rejoindre la 89 à Brive-Ouest, à l'entrée 19.
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Achille et le titre Million de cœur à l'instant sur le 107.7. Restez avec nous, bien sûr. Un nouveau point trafic complet arrive à 12h15. Ça se passe bien hein, le long de votre voyage. Aucune difficulté devant vous, hormis quelques ralentissements ponctuels entre Marcheprime et Sestas sur l'autoroute A63 aux portes sud de Bordeaux en direction de Bordeaux et de Paris, avec 10 minutes de bouchons et de ralentissements sur un petit peu plus de 4 km. Amanda Bourneuf avant le prochain point trafic de 12h15.

0: La route avec Amanda Bourneuf à l'instant sur le 107.7. Bonne route, bonne journée. À l'état du trafic, ça revient dans quelques secondes. Restez avec nous.
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0: 10 minutes, c'est le temps de référence, c'est ce qu'il vous faut retenir. 10 minutes de bouchons à traverser sur la 63 aux portes sud-ouest de Bordeaux, en direction de Bordeaux et de Paris. Depuis la jonction avec la 660, pour vous qui arrivez des Landes d'Arcachon, 10 minutes de bouchons, 4-5 km de retenue au passage de 3 deux voies circulées. Le trafic est un petit peu dense encore à cette heure-ci, en cette mi-journée, pour rejoindre le sud de Bordeaux. Principal événement, principale difficulté, puisque partout ailleurs, ça se passe bien devant vous sur le reste du sud-ouest ou en Auvergne. L'occasion pour moi d'un petit rappel sécurité, toujours bon à prendre. Il était essentiel, vous le savez, de maintenir une distance suffisante entre votre véhicule et celui qui vous précède sur autoroute. Écoutez les recommandations de Joris Dariès du centre de formation ECF by SPS.
3: Respecter les distances de sécurité, c'est donner le temps à chacun de réagir sans être surpris. Et quand on est trop proche du véhicule qui nous précède, ça augmente le risque de collision en cas de freinage. Il faut au minimum garder 2 secondes d'intervalle entre nous et le véhicule qui nous précède. Bien sûr, si les conditions de circulation sont sous la pluie ou si le sol est humide, on va multiplier par 2 ces distances de sécurité.
0: Joris Dariès du centre de formation ECF by SPS. Tenez les bonnes distances et évidemment également autre conseil sur autoroute. Vous le savez, en France, on roule à droite. Ne restez pas constamment sur la voie du milieu ou la voie de gauche. Dans un instant, votre programme décarbonons la route sur le 107.7. Gros plan aujourd'hui sur le Salon National de l'Automobile Électrique, un événement qui fait étape notamment du côté de Toulouse ou encore d'Angers, dans un contexte marqué par la hausse des prix du carburant. Tous les détails après Elena et son titre Capuche.

0: route avec Elena et le titre Capuche sur le 107.7. Très bonne journée à toutes et à tous. Le trafic s'écoule normalement devant vous en Nouvelle-Aquitaine, en Auvergne ou encore en Occitanie. Décarbonons la route tout de suite alors que le marché automobile ralentit, les véhicules électriques poursuivent leur progression. Le Salon National de l'Automobile Électrique s'inscrit dans cette dynamique et Yann Azeran, son directeur, est au micro de Virginie Decorte.
1: Bonjour Yann Azeran.
2: Bonjour.
1: Remplir son réservoir pèse de plus en plus lourd dans le budget des conducteurs, en particulier pour ceux qui roulent beaucoup. Alors dans ce contexte, la question des alternatives se pose clairement et notamment celle du véhicule électrique. La 7e édition de votre salon arrive donc à point nommé.
2: Bah oui, oui. Alors c'est même plus une alternative. L'électrique, ça représente 25% des véhicules neufs, donc on parle quand même d'une motorisation qui a su séduire ces quelques dernières années, ces 5-6 dernières années, et qui effectivement, dans la conjoncture actuelle, prend encore plus de place dans les réflexions de changement de véhicule, et c'est pour ça qu'on est là, pour proposer au grand public de découvrir et de tester les nouveaux modèles de véhicules 100% électriques.
1: Ce qui fait la différence justement, c'est souvent l'essai. Est-ce que le salon permet vraiment de tester les véhicules dans des conditions concrètes et optimales?
2: Oui, et c'est pour ça qu'on a créé tout cet événement qui, finalement, a le nom d'un salon, mais qui vraiment est un genre de parc d'essais géant avec des dizaines de marques à tester et à découvrir. Et donc les gens vont tester, ils ont des créneaux de 30 minutes pour tester les véhicules qui les intéressent et ils peuvent réserver en amont via la plateforme en ligne sur le site automobileélectrique.com leur créneau d'essai pour vraiment être sûr de pouvoir tester les véhicules qui les intéressent.
1: Alors précisons, Yann Azeran, que ce salon est gratuit. Combien de marques et de modèles sont présentés et puis quelles sont les grandes tendances que l'on retrouve cette année?
2: Alors, en nombre de marques et modèles, on a, vu qu'on est présent dans 4 villes de France cette année, on a des dizaines de marques et de modèles selon les villes. Mais ce qu'on garde en tête, c'est que vraiment, on a une panoplie assez large qui va vraiment du véhicule entrée de gamme au haut de gamme, voire au très haut de gamme. On a même une présence de Porsche cette année, donc c'est vraiment une représentation très large du scope des véhicules existants avec des budgets qui peuvent commencer même sous la barre des 20 000 euros.
1: Et par rapport au contexte actuel, vous sentez un engouement grandissant?
2: Tout le monde se rend bien compte qu'on ne peut pas dépendre ad vitam aeternam des différentes situations géopolitiques et que quand on paye son litre d'essence 2 euros à la pompe, c'est quand même énorme. En fait, sur un véhicule électrique, on a tellement peu d'entretien et le coût de carburant est tellement réduit par rapport à un véhicule essence que le coût de possession est réellement moindre. Donc en fait, on parle d'économie et pas à long terme, à très court terme.
1: Merci beaucoup Yann Azeran pour plus d'informations et puis pour réserver. Vous pouvez nous rappeler le site internet?
2: Ouais, c'est www.automobile-électrique.com.
1: Merci encore.
2: Merci.
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0: Eamon Beck LP avec Fighter sur le 107.7. Restez avec nous, bien sûr. L'état du trafic, ça revient dans moins d'une minute.
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0: Allez, l'infotrafic, 12h30, avec un trafic calme, globalement, hein, le long de votre parcours, simplement un petit peu de monde. Sur la 63, vous arrivez d'Arcachon, des Landes, hein, pour rejoindre Bordeaux, avec une dizaine de kilomètres de trafic bien chargé, ça peut freiner ponctuellement, entre Marcheprime et la rocade bordelaise. Au-delà de ce constat, partout ailleurs en Nouvelle-Aquitaine, du côté de l'Auvergne, du côté de l'Occitanie, en cette mi-journée, ça se passe bien, et c'est tant mieux. 12h30.
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0: Le 12-14 qui se poursuit avec votre session d'actualité d'infotrafic et de musique. À suivre dans une vingtaine de minutes, votre rendez-vous cinéma. C'est à voir avec Thierry Chaise du magazine Première qui va nous parler du dernier film de Pedro Almodovar présenté au Festival de Cannes. Il s'agit d'autofiction. Les détails avant 13h. Avant cela, eh bien, Véronique Sanson en musique ou encore Marie-Sara.

0: Alia Souza, le titre de Véronique Sanson à l'instant sur le 107.7. Très bonne route, ça se passe bien devant vous globalement sur le sud-ouest Auvergne, pas de difficulté majeure au programme. Notez un dépannage en cours du côté de la barrière de Biriatou sur la côte basque en direction de Saint-Sébastien sur la 63, juste avant la barrière de péage sur la plateforme. Un dépanneur intervient pour évacuer un poids lourd, donc anticipé, ça peut vous surprendre si vous arrivez dans la zone.
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0: Dans la région de Clermont-Ferrand, à partir de 20h ce soir, au plus tard jusqu'à 6h du matin, la bifurcation qui permet de passer de l'autoroute A71 direction Paris à la 89 direction Bordeaux sera fermée pour effectuer des travaux d'entretien. Dans le même temps, la bifurcation qui permet de passer de la 89 direction Lyon à la 71 direction Clermont sera également fermée.
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0: Très bon voyage dans votre 12-14 avec un trafic qui s'écoule bien dans l'ensemble et c'est tant mieux. 12h34, on repart en musique avec Marie-Sara dans un instant.
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La route avec Blue à l'instant sur le 107.7, 12h42. Belles conditions pour circuler aujourd'hui sur le sud-ouest en Auvergne. Pas de soucis majeurs devant vous et c'est tant mieux. On en reparle dans le prochain point trafic après le duo Angèle et Justice.

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1: Allez, l'infotrafic, ça va aller très vite, puisque à 12h45, il n'y a pas de changement majeur depuis le dernier quart d'heure. Un trafic calme dans l'ensemble. Simplement au sud-ouest de Bordeaux, vous êtes sur la 63 en direction de Bordeaux et Paris. Ça peut ralentir un petit peu entre Marcheprime et la rocade de Bordeaux, mais pas plus de 10 minutes de ralentissement au programme sur quelques kilomètres. Voilà pour l'essentiel. Partout ailleurs, ça se passe bien et c'est tant mieux. Comme promis dans un instant, votre rendez-vous cinéma, c'est à voir. Thierry Chaise du magazine Première nous recommandera tout particulièrement le dernier film de Pedro Almodovar présenté au Festival de Cannes. Il s'agit d'Autofiction. Tous les détails arrivent dans un instant.

0: Love Noir, le titre de Zaoui et Stéphane, bonne route. Ça se passe bien toujours en cette mi-journée le long de votre parcours. Vous avez choisi la bonne heure pour circuler sur le sud-ouest et l'Auvergne. Il n'y a pas de difficulté majeure devant vous et c'est tant mieux, hormis quelques ralentissements ponctuels au sud-ouest de Bordeaux entre Marcheprime et la rocade de Bordeaux en direction de Paris. C'est l'heure de C'est à voir, votre rendez-vous cinéma à présent. Yvan Mouton est avec Thierry Chaise, rédacteur en chef du magazine Première, pour sa sélection de la semaine.
1: Et on commence par un film espagnol en compétition au Festival de Cannes, signé Rodrigo Sorogoyen. Ça s'appelle El Ser Querido, c'est-à-dire en français L'être aimé, Thierry.
2: Oui, Rodrigo Sorogoyen, c'est celui qui avait réalisé Asbestas, notamment. Mais il n'avait jamais été en compétition à Cannes. Le début de ce film, ça rappelle Valeurs sentimentales de Joachim Trier. C'est l'histoire d'un cinéaste qui est assez éloigné de sa fille depuis des années. Cette fille qui est actrice, et il vient lui proposer de tourner en son nouveau film. On va suivre le tournage et on va suivre cet homme incarné magistralement par Javier Bardem. Et on va voir ce père et ce metteur en scène, cet homme assez violent dans la manière aussi de conduire son équipe, et comment sur un plateau, en fait, il ne peut plus faire comme ce qu'il faisait avant, parce que des voix féminines vont dire « on ne parle pas comme ça ». Et il y a une tension de bout en bout qui est absolument incroyable, et notamment cette relation fille-père, la fille heureuse de retrouver son père, mais qu'elle connaît mal depuis des années, et en même temps assez effrayée de voir l'homme qu'il est et de se demander c'est quoi mon rapport avec ce père. C'est un film passionnant, vraiment de bout en bout.
1: Et votre deuxième choix, je m'aperçois qu'il était également espagnol, également un film en compétition à Cannes, réalisé par le maître Pedro Almodovar. Il s'agit de Autofiction.
2: Je vous parlais la semaine dernière d'histoire parallèle de Faraday sur comment, en fait, les auteurs prennent la réalité pour la transformer et ce n'est pas sans conséquence. Et bien, comme le titre l'indique, c'est vraiment le cas d'Autofiction. Autofiction, c'est l'histoire d'un cinéaste qui est en panne de création, mais qui dans son entourage à quelqu'un qui va l'inspirer alors qu'elle va mal, il va en faire l'histoire. Alors ça sera pas un réalisateur, ça sera une réalisatrice, mais en fait il s'inspire de ça, et lorsque cette femme va s'apercevoir que il lui vole sa vie, ça ne sera pas sans conséquence.
3: Ya sabes como es la ficción.
4: Esto no es ficción.
3: Autofiction.
4: Una mierda.
2: C'est sans doute son plus beau film depuis les années 80. Il y a des plans qui sont des tableaux et ça joue remarquablement, comme s'il l'indique, entre la fiction et la réalité.
1: Une sélection 100% ibérique pour cette semaine. Autofiction du plus grand metteur en scène espagnol vivant, Almodovar, et L'être aimé de Sorogoyen, déjà en salle cette semaine, à retrouver également dans le magazine Première et sur première.fr.
0: Merci messieurs, vous retrouvez également les bandes annonces de ces films sur notre site internet radio177.fr. 12h50, un nouveau point trafic complet arrive dans quelques minutes après l'actualité de 13h. Côté trafic, si vous nous rejoignez à l'instant, bienvenue. Ça se passe bien devant vous sur le sud-ouest en Auvergne. Aucune difficulté, on termine l'heure en musique avec Rihanna et Tiwayo.

0: à suivre également. Les prévisions météo pour cet après-midi avec un temps qui va s'éclaircir et puis un nouveau point donc sur l'actualité tout de suite avec la rédaction. En deux minutes, résumé l'actualité nationale et internationale. 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
2: Bonjour à tous. L'armée iranienne prévient qu'elle ouvrira de nouveaux fronts si les États-Unis reprennent leur attaque contre l'Iran, interrompue depuis l'entrée en vigueur d'un cessez-le-feu le 8 avril dernier. Donald Trump qui a annoncé avoir annulé au dernier moment une attaque contre l'Iran aujourd'hui à la demande des pays du Golfe, estimant qu'il existait de très bonnes chances de parvenir à un accord avec Téhéran. La Russie annonce 3 jours d'exercice et d'entraînement de ses forces nucléaires, quelques heures avant l'arrivée du président Vladimir Poutine en Chine. Une annonce qui intervient alors que Moscou vient de subir l'une des attaques ukrainiennes les plus massives depuis le début de la guerre en février 2022. Dans la nuit de samedi à dimanche, la Russie a dit avoir été attaquée par environ 600 drones et qui ont fait 4 morts. L'épidémie d'Ebola qui frappe la République démocratique du Congo pourrait durer longtemps, avertit aujourd'hui une représentante de l'Organisation mondiale de la santé dans ce pays, rappelant qu'une précédente épidémie avait duré 2 ans. Les autorités congolaises ont fait part aujourd'hui de 131 morts et de plus de 500 cas suspectés. Les corps de 2 plongeurs italiens décédés lors d'une plongée aux Maldives ont été remontés à la surface, annoncent les autorités. Au total, 5 ressortissants italiens sont morts jeudi dernier lors d'une sortie de plongée dans une grotte située à 60 mètres de profondeur. L'accident de plongée le plus meurtrier qu'a connu l'archipel des Maldives. Un mot de football, Paris réussi pour Neymar, appelé par Carlo Ancelotti pour disputer la Coupe du Monde avec le Brésil. Neymar n'a plus joué avec la sélection depuis octobre 2023. Il fait partie des 26 joueurs sélectionnés pour cette Coupe du Monde. Le premier match du Brésil, ce sera le 14 juin contre le Maroc. C'est la fin de ce Flash Info. Le retour à vos conditions de circulation, c'est dans un instant après votre météo.
0: Merci Charles, la météo à venir pour cet après-midi avec un temps variable qui va se rétablir après une matinée plutôt maussade. De l'Aquitaine à la Bretagne, les éclaircies seront quand même entrecoupées de petites averses, plus nombreuses d'ailleurs vers les Pyrénées. Le soleil en revanche brillera plus généreusement de l'Occitanie à la Provence cet après-midi. Les températures, les maximales en ce moment sous abri, 19 à Biarritz et Bayonne, 20 à Bordeaux, 21 à Clermont-Ferrand, 23 à Toulouse.
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0: Le 12-14 qui se poursuit. Deuxième partie de votre 12-14 avec, dans une vingtaine de minutes, votre rendez-vous marque-page, rendez-vous littéraire avec une autrice, Valentine Hedway, qui sera au micro 107.7 de Francine Thomas pour un roman, son dernier roman. Je nettoie vos sols et ramasse vos silences. Découverte à suivre, ça sera aux alentours de 13h20 et puis à 13h50. Votre rendez-vous de la rédaction, votre question d'autoroute du jour qui arrive, ça sera juste avant à 14h. Avant cela, bien sûr, vos conditions de circulation sont de retour en ce tout début d'après-midi.
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0: Et peu d'événements majeurs devant vous en ce tout début d'après-midi, ça se passe plutôt bien. Des obstacles quand même à signaler. D'abord, si vous êtes du côté du sud de Brive, vous circulez sur l'autoroute A20, direction Toulouse, après Souillac, la sortie 55, obstacle repéré sur la chaussée, un panneau qui a été vu au milieu des voies, donc ralentissez, le patrouilleur va intervenir. Un petit peu plus au nord du côté de Brive, rappelez-vous qu'il y a des travaux menés par la direction des routes centre-ouest de sécurisation d'un ouvrage endommagé par des intempéries, du coup la bifurcation qui permet depuis l'A20, direction Toulouse, de vous engager sur la 89, direction Bordeaux, reste fermée au moins jusqu'au début de l'été. Vous pouvez sortir à Objat, la sortie 50, puis emprunter le réseau secondaire pour rejoindre la 89 à Brive-Ouest à l'entrée numéro 19. On s'intéresse à d'autres obstacles le long de votre parcours pour vous qui nous écoutez. Entre Pau et Bayonne, sur l'autoroute A64 en direction de Bayonne. Des morceaux de pneus repérés sur les voies, kilomètre 35, après Salis de Béarn. La sortie numéro 7, donc anticipée. Et puis un dernier mot du côté de la Gironde, pour vous qui êtes au sud de Bordeaux. Trafic encore un petit peu dense entre Marcheprime, Sestas et la Roquette de Bordeaux, mais pas plus de 5-10 minutes de ralentissement cumulé sur cette partie de la 63 gérée par la direction des routes atlantiques.
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Soleil profond, le titre de Benjamin Biolay, 13h11, vous écoutez le 107.7 et vous faites bien. Les conditions de circulation reviennent dans quelques minutes, c'est à 13h15, mais sachez d'ores et déjà que ça se passe bien. Si vous nous rejoignez à l'instant, sur le sud-ouest, l'Auvergne, pas de difficultés majeures devant vous, un petit peu de monde entre Marcheprime et la rocade de Bordeaux, sur la 63 en direction du nord, mais pas de grosses difficultés, hein, simplement quelques à-coups possibles, notamment au passage de 3 à 2 voies circulées. On en reparle dans les prochaines minutes. Prochain point trafic, donc, c'est dans un petit peu moins de 5 minutes, juste après la musique de Tori Amos. Voici Crucify. 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
1: 13h16, statu quo sur le front du trafic. Un trafic s'écoule bien dans l'ensemble le long de votre parcours. Simplement, des obstacles peuvent vous gêner si vous êtes du côté de l'autoroute A64. Au pied des Pyrénées, entre Pau et Bayonne, en direction de Bayonne, après Salis de Béarn, à la sortie numéro 7. Des obstacles et des morceaux de pneus repérés sur les voies, kilomètre 35. Le patrouilleur se rend sur place pour les ramasser. Sinon, partout ailleurs, pas de changement depuis tout à l'heure. Un trafic un petit peu dense au sud de Bordeaux, sur la 63, depuis Arcachon, depuis les Landes, entre la jonction à 660 à 63 et la roquette bordelaise, mais pas plus de quelques minutes de ralentissement cumulé sur une dizaine de kilomètres. Et puis, si vous êtes beaucoup plus à l'est, du côté de Cahors, sachez qu'il y a un chevreuil qui a été vu près des voies de circulation. Vous êtes concerné. Direction Brive, comme direction de Toulouse, au niveau du kilomètre 360, dernier repère connu entre Cahors Nord et Cahors Sud, sortie 57 et 58, animal sauvage qui peut surgir devant vous à tout moment et de multiples reprises. Et puis si vous êtes du côté de Marmande, à l'est de Bordeaux, sur la 62, direction de Toulouse, après la sortie numéro 5, des morceaux de pneus ont été vus sur la chaussée au kilomètre 90. Ralentissez, le patrouilleur va intervenir. Vous faites peut-être partie des 12 millions de lecteurs qui ont lu La Femme de Ménage. Dans un instant, nous vous présenterons la vraie femme de ménage. Valentine Hedway a choisi ce métier tout en écrivant des poèmes remarqués par un éditeur. Je nettoie vos sols et ramasse vos silences. Son roman En vers libre sera au cœur de Marque-Page juste après Marine.

0: La route avec Marine à l'instant sur le 107.7. Merci de faire la route avec nous. Bon début d'après-midi. Ça se passe bien devant vous à 13h20. Vous nous rejoignez à l'instant. Pas de soucis particuliers sur Nouvelle-Aquitaine, Auvergne ou encore l'Occitanie. Dans Marque-Page, tout de suite, nous découvrons un objet littéraire non identifié. Un roman, En vers libre, publié par une femme de ménage. Il s'intitule Je nettoie vos sols et ramasse vos silences. Son autrice, Valentine Adoué, est au micro 107.7 de Francine Thomas.
1: Bonjour Valentine Adoué.
2: Bonjour.
1: Page 51 de votre livre, il y a un bon résumé, je le lis. Je ne vis pas de mes mots, je travaille pour qu'ils vivent, pour qu'ils existent. Je balaye les silences, je récure les absences et j'écris libre. Dans ce livre, vous racontez une histoire qui est proche de la vôtre, celle d'une jeune poétesse qui choisit d'être femme de ménage comme job alimentaire pour avoir le temps d'écrire ?
2: Exactement. Alors finalement, j'ai un peu retranscrit mon quotidien dans ce livre, même s'il y a évidemment de la fiction. Mais c'est vrai que j'ai pris ma structure personnelle, professionnelle et mentale pour pouvoir du coup rédiger le livre.
1: Ça pourrait s'arrêter là, mais petit à petit, c'est un plaidoyer pour les personnes qui font ce métier-là que vous faites dans ce livre. Je cite encore, vous racontez le mépris de classe dans chaque regard, dans chaque silence, la précarité rendue honteuse et invisible.
2: Exactement, parce que ce sont des métiers finalement qui ne sont pas reconnus à leur juste valeur, et je pense qu'en parler, c'est plus que nécessaire pour peut-être faire évoluer les mentalités.
1: C'est pas un récit, hein, ce livre, c'est une fiction, mais qui vous est inspirée par votre parcours et vos clients qui ont nourri ces lignes à défaut de nourrir votre estime, dites-vous. Ça se passe vraiment comme ça, ces personnes qui vous adressent même pas un mot, ou ceux qui font exprès de vous laisser les pires immondices à nettoyer?
2: Oui, c'est arrivé, bien entendu, et heureusement, j'ai envie de dire, il n'existe pas que ça. On a aussi des très bons clients, des très belles personnes, mais oui, c'est arrivé. Des personnes, des clients pour qui on est juste de passage, et pour eux c'est notre travail, donc je ne sais même pas s'ils ont conscience de ce qu'ils font. Pour eux, la femme de ménage, elle est censée nettoyer les déchets des autres, donc il y a des personnes qui ne se gênent pas.
1: On se dit quand même qu'il faut un sacré feu intérieur pour continuer d'écrire quand on passe ses journées à récurer chez les autres pour un salaire pas très élevé. Qu'est-ce qui vous a fait tenir et que vous avez fait continuer d'écrire coûte que coûte?
2: Alors moi, l'écriture, c'est pas une passion à la base, mais c'est plus un besoin. Il y a des choses qu'on ne dit pas forcément à l'oral, ou on n'a peut-être personne pour les dire. Par contre, voilà, les journaux intimes sont là pour ça. Et on va dire que voilà, l'écriture, pour moi, c'est un échappatoire.
1: Donc il y aura d'autres choses à dire encore par la suite ?
2: Je pense, oui.
1: Valentine Adoué, vous publiez Je nettoie vos sols et ramasse vos silences aux éditions Le Soir Venu, un livre en vers libre qui vous fera découvrir que la poésie peut être palpitante et facile d'accès, et qui vous fera peut-être regarder avec un peu plus de chaleur et moins de silence les personnes qui nettoient vos sols. Merci beaucoup.
2: Merci à vous.
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0: Bon voyage avec le 107.7, une des dernières infos le long de votre parcours dans la région de Cahors. Je vous rappelle qu'un chevreuil a été vu près des voies de circulation. Vous êtes sur la 20, direction Brive, direction Toulouse. Animal sauvage au kilomètre 360. Anticipé, si vous abordez cette zone et dans les deux sens de circulation, vous êtes concerné, bien sûr. Et puis, à l'est de Bordeaux, sur la 89, en direction de Bordeaux, après Coutras, la sortie 11, j'apprends que des obstacles ont été vus sur la chaussée. Le repère, le kilomètre 30. Le prochain point trafic complet, bah, restez avec nous, hein. C'est juste après la musique. Et pour vous accompagner pour les prochains kilomètres, je vous propose Shakira.
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0: Elle signe l'hymne officiel de la Coupe du Monde 2026 qui commence dans moins d'un mois aux États-Unis, au Canada et au Mexique. Shakira à l'instant sur le 107.7. Restez avec nous. Un nouveau point trafic complet arrive dans 30 secondes.
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0: Allez, plusieurs événements le long de votre parcours à 13h30, notamment des obstacles le long de votre voie. Il y a beaucoup d'obstacles là sur le quart sud-ouest du pays. D'abord en direction de Bordeaux sur la 63 au kilomètre 111 après Castets. Veille-Saint-Girons, vous avez un obstacle sur la voie de droite repérée, donc anticipez, hein, évidemment, les services de sécurité se rendent sur place dans ce secteur pour ramasser cet obstacle. Kilomètre 111, c'est votre repère. D'autres obstacles le long de votre parcours, pas très loin de là, un petit peu plus au sud, sur la 64 en direction de Bayonne depuis Pau, après Salis de Béarn à la sortie numéro 7, le kilomètre 37 est là. Votre repère. D'autres obstacles un petit peu plus au nord, cette fois sur la 62 au sud-est de Bordeaux en direction d'Agen. Après Marmande, la sortie numéro 5, kilomètre 90, morceau de pneu repéré sur les voies. Et puis encore plus au nord sur la 89 en direction de Bordeaux depuis Périgueux. Après Coutras, la sortie 11, et il y a aussi des obstacles repérés au kilomètre 30. On termine avec un mot du côté de Cahors où il y a la présence d'un chevreuil qui a été vu près des voies de circulation. Animal sauvage qui peut toujours traverser devant vous. Vous êtes concerné direction Brive comme direction Toulouse. Entre Cahors Nord et Cahors Sud, sortie 57 et 58 au kilomètre 360. Voilà pour les dernières difficultés. Le long de votre parcours en ce début d'après-midi, derniers événements. Partout ailleurs, ça se passe bien. 13h32.
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0: 12-14 qui se poursuit dans une vingtaine de minutes. Comme prévu, nous retrouverons votre question d'autoroute du jour avec la rédaction du 107.7. Ça sera aux alentours de 13h50. D'ici là, le retour de la musique avant le prochain point trafic de 13h45. Bon début d'après-midi avec Ménélique ou encore YouTube.

0: La route avec Ménélic en ce début d'après-midi 13h35. Excellent voyage à toutes et à tous dans votre 12-14. N'oubliez pas, hein, après le point trafic de 13h47 à 45, votre question d'autoroute du jour avec la rédaction du 177. Tout ce qu'il faut savoir sur les coulisses de l'autoroute, c'est à suivre dans quelques minutes.
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0: À Toulouse, cette nuit, à partir de 21h ou plus tard jusqu'à 6h du matin, le périphérique intérieur, hein, direction Blagnac-Tarbes, sera fermé entre le Palais et Rangueil, sortie 19 et 23, pour réaliser des travaux au-delà du réseau Vinci Autoroute. Et puis à l'est de Toulouse, toujours cette nuit, à partir de 20h et au plus tard jusqu'à 7h du matin, l'autoroute A680 sera entièrement fermée dans les deux sens de circulation pour effectuer des travaux d'élargissement.
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0: Très bon voyage, très bon début d'après-midi. Vous écoutez le 177 à 13h36. La musique est de retour avec U2 et Gaëtan Roussel avant le prochain point trafic.
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1: Le trafic à 13h45, plutôt calme sur le sud-ouest en Auvergne. Quelques difficultés cependant au passage de Troyes, deux voies circulées au sud-ouest de Bordeaux sur la 63, la partie gérée par la direction des routes atlantiques. 10 minutes de bouchon sur 2-3 km. Du côté de Marcheprime, donc anticipé, vous arrivez derrière les bouchons, n'oubliez pas les feux de détresse pour prévenir celles et celles qui arrivent derrière vous de ce ralentissement soudain sur cet axe à 63, au-delà de cette zone sur la 63, beaucoup plus au sud, près Castets, sortie numéro 11 au kilomètre 111 en direction de Bordeaux. Vous avez un obstacle sur les voies, le patrouilleur est arrivé sur place pour le ramasser, donc patrouilleur qui traverse potentiellement les voies pour votre sécurité, hein. Kilomètre 111 en direction de Bordeaux sur cet axe à 63. Sur la 63, pas très loin de là, en direction de Bayonne depuis Pau. Notez qu'il y a la voie de droite qui est neutralisée au kilomètre 37 suite à un poêle en panne. Dépannage est attendu, vous ne passez que sur la voie la plus à gauche. Et puis si vous êtes plus au nord sur l'autoroute A62, rappelez-vous qu'en direction de Toulouse depuis Bordeaux, après Marmande, la sortie numéro 5, il y a des obstacles, des morceaux de pneus repérés sur la chaussée au kilomètre 90. Voilà pour les dernières constatations côté trafic. Pas d'autres difficultés au programme plus à l'est, si vous êtes notamment en région toulousaine jusqu'en Auvergne, le trafic est fluide. Dans un instant, place aux coulisses de la route sur le 107.7 avec votre question d'autoroute du jour. Ça sera juste après Matt Pokora.

0: la route avec Matt Pokora quand même sur le 107.7. David Guetta arrive dans un instant, tout comme Kinvé, pour accompagner ce début d'après-midi. Côté trafic, vous nous rejoignez à l'instant, bienvenue, ça se passe bien devant vous, pas de difficultés majeures en ce moment sur le sud-ouest et en Auvergne.
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0: Comme promis, à 7h06, c'est-à-dire 13h50, comme prévu, nous retrouvons votre question d'autoroute avec la rédaction du 107.7.
2: Quelles sont les particularités de la peinture blanche de l'autoroute? Ce que l'on appelle le marquage au sol a une grande utilité. Le rappel de Justine Marty de Vinci Autoroute sur cette signalisation dite horizontale.
3: Le premier objectif en fait de la peinture, c'est de partager l'espace. Ça sert à la délimitation des voies entre chaque couloir de circulation. Ça sert aussi à exprimer le code de la route.
2: Côté composition, une chose est sûre, vous ne trouverez pas cette peinture au magasin de bricolage.
3: Elle est réglementée. Dans un souci de respect de l'environnement, c'est des peintures qui sont appliquées à base d'eau. C'est-à-dire que c'est des peintures qui sont sans solvant et qui sont à base d'émulsion acrylique. Une peinture qui contient des billes de verre et c'est ces billes de verre-là qui permettent au marquage d'être rétro-réfléchissant. C'est-à-dire que de nuit, grâce au feu de croisement des véhicules, on va avoir un effet de renvoi de la lumière et c'est ce qui permettra au marquage d'être visible sur la chaussée en tout point.
2: Les services de l'autoroute surveillent son état pour une lisibilité optimale et venir remettre une couche si besoin.
3: Il y a des mesures de rétro-réflexion qui sont effectuées grâce à de l'écodine. C'est un système qui va mesurer justement la rétro-réflexion des bandes et en fonction d'un seuil qu'on détermine, on va programmer des campagnes de peinture qui permettront de renouveler les bandes et de repartir sur des bons états.
2: Dans la palette des couleurs, on trouve aussi de la peinture jaune pour les travaux ou bien bleue pour les places de stationnement des personnes en situation de handicap.
0: Merci de faire la route avec nous, 13h50, vous écoutez le 107.7 et un nouveau point trafic après l'actualité de 14h. D'ici là, on termine l'heure en musique comme promis avec notamment Kinvé ou encore David Guetta tout de suite.

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1: La route avec Inve à l'instant sur le 107.7, retour au trafic et priorité à votre sécurité. Un accident est signalé à l'instant. Pour vous qui nous écoutez aux portes de Toulouse sur l'autoroute A61 en direction de la Ville Rose après Montgiscard, la sortie 19.1. Accident signalé au kilomètre 244. Pas plus d'infos pour le moment. Peut-être de la gêne à votre passage. En attendant, vous ralentissez. Kilomètre 244 de la 61 direction de Toulouse. Un accident est signalé après Montgiscard, la sortie 19.1. Et puis, autre information, si vous êtes à l'est de cette fois de Toulouse sur la 68, direction Albi, après Montastruc, la sortie 3, un obstacle a été vu sur la chaussée au kilomètre 14. Robbie Williams, avant 14h, l'actualité avec la rédaction.

0: La route avec Robbie Williams pour terminer cette heure. Le retour de l'infotrafic, restez bien avec nous, c'est dans 2 minutes à présent. 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
2: Bonjour à tous. L'armée iranienne avertit dans un communiqué aujourd'hui, elle ouvrira de nouveaux fronts si les États-Unis reprennent leurs attaques contre l'Iran. Elles

0: ont été interrompues depuis l'entrée en vigueur d'un cessez-le-feu le 8 avril dernier. Donald Trump a annoncé avoir annulé au dernier moment une nouvelle attaque contre l'Iran qui devait avoir lieu aujourd'hui, selon lui, tout en assurant qu'il existait de très bonnes chances de parvenir à un accord avec Téhéran. L'Organisation mondiale de la santé alerte aujourd'hui sur l'ampleur et la rapidité de l'épidémie d'Ebola qui se propage actuellement dans l'est de la République démocratique du Congo. Le dernier bilan des autorités fait état de 131 décès. L'OMS, qui réunit aujourd'hui son comité d'urgence pour faire le point sur cette nouvelle épidémie d'Ebola, un virus qui a fait plus de 15 000 morts en Afrique au cours des 50 dernières années. Le gouvernement appelle les victimes à témoigner même des dizaines d'années après en réaction aux accusations de viol et d'agressions sexuelles visant Patrick Bruel. De nouvelles plaintes pour viol vont être déposées dans les prochains jours, a annoncé ce matin l'avocate de l'animatrice Flavie Flamand, qui accuse elle-même le chanteur de viol alors qu'elle était mineure. Au moins 13 plaintes visant le chanteur de 67 ans sont désormais dans les mains de la justice. Enfin, au lendemain d'une visite express en Algérie, Gérald Darmanin s'est dit rassuré par la façon dont le journaliste Christophe Glaise est traité par l'Algérie. « Nous avons rappelé qu'il faut rendre Christophe Glaise non pas à la France mais à sa mère », a déclaré le ministre de la Justice qui s'est entretenu avec le président algérien Abdelmadjid Tebboune qui pourrait intervenir dans le cadre d'une grâce présidentielle. Christophe Glaise est détenu depuis près d'un an après avoir été à reportage dans le cadre d'un reportage en mai 2024 en Kabylie et condamné à 7 ans de prison pour apologie du terrorisme. C'est la fin de ce Flash Info. Le retour à vos conditions de circulation, c'est dans un instant après votre météo.
1: Merci Charles. La météo cet après-midi, progressivement après un temps bien gris ce matin, un temps plus variable se rétablit de l'Aquitaine. À l'Auvergne, les éclaircies sont entrecoupées parfois de petites averses, plus nombreuses d'ailleurs vers les Pyrénées, sinon ailleurs, et notamment sur l'Occitanie, le soleil est généreux jusqu'en Provence. Les températures, les maximales en ce moment sous abri, avec 19 degrés à Biarritz et Bayonne, 20 à Bordeaux, 21 à Clermont-Ferrand, 23 à Toulouse.
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1: Allez, l'infotrafic de retour à 14h passé de 2 minutes avec d'abord un accident. Désormais confirmé pour vous qui nous écoutez sur l'autoroute A61 en porte de Toulouse, en direction de la Ville Rose, dans le secteur précisément. Après Montgiscard, la sortie 19 points, vous avez plusieurs véhicules accidentés, au moins une voiture et un poids lourd. Voiture en travers sur voie de droite, une partie de la voie du milieu, vous ne passez que sur la partie gauche de la chaussée. Ça commence à ralentir dans cette zone, au kilomètre 241, c'est votre repère. Donc après Montgiscard, la sortie 19 points, en porte sud-est, de Toulouse. Le secteur n'est pas encore sécurisé, il y a des piétons à proximité des véhicules accidentés, donc anticipez bien si vous abordez cette zone. Et surtout quand ça freine devant vous, n'oubliez pas les feux de détresse pour prévenir ceux et celles qui arrive derrière vous suite à cet accident. Donc, nouvel événement d'actualité depuis quelques minutes sur cet axe A61. Si vous êtes à l'est de Toulouse, cette fois, vous allez vers Albi, après Montastruc, la sortie 3 sur la 68. Des obstacles ont été vus sur la chaussée au kilomètre 14. Plus au nord, vous êtes en Auvergne, du côté de la Bourboule, sur l'autoroute A89 direction Brive. Il y a, après la sortie 25, kilomètre 286, d'autres obstacles repérés sur la chaussée. Si vous êtes plus à l'ouest du côté de Brive, justement, rappelez-vous qu'il y a des restrictions de circulation depuis plusieurs semaines, et ça continue en ce moment. Restrictions de circulation liées à des travaux. Je vous rappelle que la bifurcation qui permet depuis l'autoroute A20 direction Toulouse de vous engager sur la 89 direction Bordeaux reste fermée au moins jusqu'au début de l'été. La direction des routes centre-ouest effectue des travaux de sécurisation d'un ouvrage endommagé par des intempéries. Vous pouvez sortir objet du coup la sortie 50, puis emprunter le réseau secondaire pour rejoindre la 89 à Brive-Ouest, l'entrée numéro 19. On termine avec un mot sur le Pays Basque. Si vous êtes sur l'autoroute A64 entre Pau et Bayonne en direction de Bayonne après Salis de Béarn à la sortie numéro 7, vous notez qu'il y a toujours un poids lourd en panne sur voie de droite. Vous ne passez que sur la voie de gauche. Secteur est sécurisé. Le kilomètre 37 est votre repère.
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La route avec Elliot et la Camisa Negra, reprise d'un célèbre titre sorti il y a quelques années maintenant. 14h11, excellent voyage. Je vous rappelle qu'il y a un bouchon qui est en train de se former au sud de Toulouse, hein, suite à un accident confirmé après Montgiscard, la sortie à 19.1, juste avant d'arriver sur l'agglomération toulousaine. La voie de droite est impactée, 5 minutes pour passer à 1 km de retenue. Les pompiers viennent d'arriver sur place. Une voiture, un poids lourd sont accidentés sur voie de droite et bande d'arrêt d'urgence. Donc ne passez que sur la partie gauche de la chaussée, kilomètre 241. On parle de tout ça juste après Bob Marley dans le prochain point trafic de 14h15.

0: La route avec Bob Marley à l'instant sur le 107.7. Restez avec nous, hein, dans 30 secondes. Un nouveau point de trafic complet arrive.
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0: 14h15, un nouveau point trafic complet arrive sur le 107.7 avec cet événement principal au sud-est de Toulouse, sur la 61 en direction de la Ville Rose. Il y a 5 minutes de bouchon, 1 km de retenue après Montgiscard, la sortie 19.1, juste avant la barrière de péage de Toulouse Sud. Un accident s'est produit au kilomètre 241. Une voiture, un poids lourd accidenté, voiture en travers sur voie de droite, une partie de la voie du milieu, le poids lourd sur la bande d'arrêt d'urgence, la voie de droite. Du coup, vous ne passez que sur la voie de gauche. À l'heure actuelle, les pompiers sont sur place. Le patrouilleur est arrivé également sur les lieux et à sécuriser la zone. Donc, une seule voie au lieu de trois pour passer dans ce secteur en ce moment, eh bien, ça donne forcément un bouchon. Quelques minutes pour l'instant pour le traverser. N'oubliez pas, quand vous arrivez derrière cette difficulté, eh bien, vous allumez, vous faites des 13 pour prévenir ceux et celles qui sont derrière vous. Voilà pour la principale information à retenir en ce moment sur cette zone. Plus à l'est de Toulouse pour le coup, sur la 68 en direction d'Albi. Rappelez-vous qu'il y a à l'heure actuelle, eh bien, tout simplement, des obstacles repérés sur la chaussée, ça vous concerne précisément après la sortie numéro 3 de Montastruc. Donc, dans cette zone, vous ralentissez, hein, le patrouilleur va intervenir au kilomètre 14 précisément. Autre information le long de votre parcours, cette fois on va aller beaucoup plus à l'ouest, notamment si vous circulez entre Pau et Bayonne sur la 64 en direction de Toulouse, en direction de Bayonne, pardon. Vous avez au kilomètre 37 après Salis de Béarn un dépannage en cours, un poids lourd qui est en train d'être dépanné. Vous ne passez que sur la voie de gauche en anticipant, bien sûr, et en vous décalant. Et puis si vous êtes au nord de Bayonne, cette fois sur la 63 direction Bordeaux. Notez qu'après la barrière de péage de Bénesse-Marraine, hein, et avant Saint-Jean-de-Marraine, la sortie 9, kilomètre 145, un véhicule d'autoroute intervient après les voies de circulation, donc ralentissez pour sa sécurité, la vôtre bien sûr. Voilà pour les dernières infos utiles le long de votre parcours, sinon partout ailleurs, hein, ça se passe plutôt bien. Dans l'ensemble, pas d'autres difficultés au programme, hormis quelques ralentissements très ponctuels, 5 minutes sur 2-3 kilomètres, hein, du côté de Sestas au sud-ouest de Bordeaux, sur la 63 en direction de Bordeaux et de Paris. Allez, la route ensemble en musique avec Chaka Ponk. Et juste avant de les retrouver, une zone de chantier, un obstacle repéré, un cône de signalisation aperçu sur la 62 au sud-est de Bordeaux, sur la 62 direction Agen. Après Langon, la sortie numéro 3, le kilomètre 49, un cône de signalisation a été percuté, se retrouve au milieu des voies, ralentissez.

0: 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La route avec Chaka Ponk à l'instant sur le 107.7 retour au trafic. Je vous rappelle ce bouchon qui s'est formé suite à un accident du côté de Toulouse, aux portes de Toulouse sur la 61 en direction de la Ville Rose depuis Montgiscard après la sortie 19.1. Vous avez 10 minutes de bouchon désormais avec 1 km de retenue. Une seule voie pour passer en tête, au kilomètre 241 au lieu de 3 habituellement, puisqu'il y a un accident en cours avec un poids lourd et une voiture accidentée, voiture en travers sur voie du milieu. Voie de droite, les pompiers sont en train d'intervenir, le patrouilleur est en protection.
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0: Dans la région de Bayonne, cette nuit à partir de 21h au plus tard jusqu'à 6h du matin, l'autoroute A63 sera fermée en direction de Saint-Sébastien entre Bayonne-Saint-Esprit, la sortie 6 et Bayonne-Sud, la sortie 5, pour effectuer divers travaux. La bifurcation qui permet depuis la 64 de vous engager sur la 63 direction Saint-Sébastien sera également fermée. Et puis plus au nord dans les Landes, à partir de 20h ce soir au plus tard jusqu'à 7h du matin, la sortie Saint-Jean-de-Marenne, la sortie 9 de l'autoroute A63 sera fermée en direction de Saint-Sébastien pour effectuer des travaux de peinture.
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0: 14h22, la route en musique, le duo Jake, Carla et Nathalie Cardone avant 14h30, un nouveau point trafic complet. Excellent début d'après-midi à toutes et à tous avec le 107.7.
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1: 14h30, c'est l'infotrafic de retour en ce début d'après-midi avec l'information principale. C'est 10 minutes de bouchon, conséquence d'un accident au sud-est de Toulouse sur la 61 en direction de la Ville Rose. Juste avant la barrière de Toulouse-Sud, vous avez une voiture, un poids lourd accidenté sur bande d'arrêt d'urgence, voie de droite, voie du milieu. Vous ne passez que sur la voie de gauche avec les pompiers, le dépanneur, les gendarmes et le patrouilleur qui sont présents sur place. Une seule voie au lieu de trois, début d'après-midi, ça provoque un bouchon donc d'un peu plus d'un kilomètre. Mettez une bonne dizaine de minutes pour passer la zone avant de continuer votre voyage. Principale difficulté, je le disais, sur le quart sud-ouest du pays en Auvergne. Ailleurs, ça se passe bien. Notez simplement une opération de dépannage en cours entre Pau et Bayonne, en direction de Bayonne sur la 64, après Salis de Béarn, la sortie 7 au kilomètre 37. La voie de droite est neutralisée pour l'occasion. Vous ne passez que sur la voie de gauche.
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1: Votre rendez-vous consommation arrive dans un instant. Aujourd'hui, focus sur l'indice de réparabilité affiché sur de nombreux équipements du quotidien. Que choisir ensemble à tester sur des lave-vaisselle? Et pour notre partenaire, une bonne note n'est pas forcément synonyme de réparation facile. Vous l'entendrez, ça sera juste après la musique d'Orelsan.

0: La route avec Orelsan à l'instant sur le 107.7 à suivre et dans quelques minutes Teddy Swims ou encore Savage Garden, tout ça pour rejoindre tranquillement le prochain point trafic. Je vous rappelle qu'il y a un bouchon significatif aux portes de Toulouse sur la 61 en direction de la Ville Rose, juste avant la barrière de Toulouse Sud. Vous avez 10 minutes de retenue pour un peu plus d'un kilomètre de bouchon. En tête, un accident en cours sur voie de droite, voie du milieu. Vous ne passez que sur la voie de gauche au kilomètre 241. On en reparle dans le prochain point trafic. Place à votre rendez-vous consommation. Charles Dodon est avec un journaliste du magazine Que Choisir.
1: Bonjour Boris Cassel.
2: Bonjour.
1: C'est un logo et une note qui figurent sur de nombreux appareils, notamment électroménagers. L'indice de réparabilité existe depuis maintenant 6 ans. Mais est-il fiable? Et là, vous avez comme un petit doute.
2: On a eu comme un petit doute parce qu'en fait, cet indice de réparabilité, il est noté, il est donné par les fabricants sous leur propre contrôle. On en tient de plus en plus compte en magasin lorsqu'on fait ses achats. Et certains réseaux même ne vendent plus les appareils les moins bien notés.
1: Et vous l'avez dit, Boris, ce sont les constructeurs eux-mêmes qui déterminent l'indice de réparabilité.
2: Voilà, c'est ce qu'on appelle de l'auto-évaluation, c'est-à-dire que lorsque l'on met sur le marché un produit, en l'occurrence des lave-vaisselle par exemple, le fabricant a une liste de 10 critères qu'il va remplir lui-même, selon des règles qui ont été fixées pour l'ensemble de la profession. Donc tous les fabricants ont les mêmes critères. Cependant, il y a un petit souci avec ces critères, c'est que l'essentiel de ces critères bizarrement ne concerne pas des éléments qui sont en lien direct avec la réparation de la machine. Je m'explique. L'essentiel de la note dépend du prix des pièces détachées, de l'existence d'une documentation technique, de l'existence d'un service après-vente, enfin des choses qui peuvent être utiles mais qui ne sont pas en lien direct avec la réparation du produit.
1: Et vous avez testé cet indice de réparabilité sur 8 lave-vaisselle, ça donne quoi?
2: Alors on s'est dit qu'on allait un petit peu plus loin que l'indice de réparabilité, c'est-à-dire qu'on allait faire ce qui aurait dû être fait, c'est de se mettre à la place d'un consommateur lambda qui fait face à une machine en panne. C'est-à-dire que la première étape, quand vous avez une machine en panne, c'est de comprendre ce qui se passe. Ce qu'on a constaté, c'est que dans 75% des cas, les codes d'erreur ne nous permettent pas de savoir quelle est la panne, en fait. C'est très symptomatique. Donc, il reste 25% des cas où la machine vous dit exactement quel est le problème. Et dans ce cas-là, on a étudié vraiment la réparabilité, à la fois la démontabilité de l'appareil, on a démonté l'appareil, et on a essayé de remettre des pièces de rechange. C'était assez compliqué. Le souci avec cet indice, c'est qu'on a l'impression qu'un appareil qui a une bonne note sera facilement réparable par monsieur et madame tout le monde, ce qui n'est pas forcément le cas. Et en revanche, ça donne une bonne indication sur le fait de pouvoir ou non faire réparer cet appareil par un professionnel.
1: L'indice de réparabilité, que vaut-il vraiment? Vous vous êtes posé la question et vous y répondez dans le magazine Que Choisir de ce mois de mai. Merci Boris Cassel.
2: Merci.
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0: Le retour de l'infotrafic, c'est dans quelques minutes. 10 minutes, c'est le temps de référence pour traverser ce bouchon aux portes de Toulouse sur la 61. Après Montgiscard, la sortie de 19.1 suite à un accident qui neutralise voie du milieu, voie de droite au kilomètre 241. Vous ne passez toujours que sur la voie la plus à gauche. Le dépanneur est en train de charger le véhicule accidenté en travers sur voie de droite et voie du milieu. On en reparle dans quelques minutes.
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1: 14h46, l'infotrafic de retour avec toujours cet accident et ce bouchon, conséquence de cet accident porte de Toulouse sur l'autoroute A61 en direction de la Ville Rose. Vous avez au kilomètre 241 après Montgiscard la sortie 19.1. Deux voies sur trois neutralisées depuis un petit moment suite à un accident entre une voiture et un poids lourd. La voiture qui était en travers sur voie du milieu, voie de droite a été déplacée par le dépanneur sur la bande d'arrêt d'urgence. Pour l'instant, en revanche, en raison des interventions notamment des services de sécurité, vous ne passez que sur la voie de gauche, ce qui explique ce bouchon de 20 minutes désormais pour passer un petit peu plus de 2 km de retenue dans cette zone après Montgiscard, la sortie 19.1. Une fois que les pompiers ont fini leur intervention, au moins une voie supplémentaire sera rendue à la circulation. Je vous tiens informé de l'évolution de la situation dans ce secteur, bien sûr. Bon courage à vous qui patientez dans ce bouchon de 20 minutes au moins sur un petit peu plus de 2 km après Montgiscard avant d'arriver sur Toulouse sur l'autoroute A61. Le reste du trafic, si vous êtes plus à l'ouest, notamment sur le plateau de Lannemezan dans les Hautes-Pyrénées, sachez qu'il y a sur la 64 en direction de Toulouse des obstacles, des cônes de chantier percutés dans une zone de travaux. Donc anticipez, le patrouilleur va aller les remettre en place entre les kilomètres 178 et 186. Vous êtes concerné en direction de Toulouse et puis en direction de Bayonne, plus à l'ouest après Pau, après Salis de Béarn précisément, la sortie numéro 7. Il y a le dépannage d'un poids lourd qui se poursuit au kilomètre 37. La voie de droite est neutralisée par mesure de sécurité pour faciliter l'intervention du dépanneur. Vous ne passez que sur la voie de gauche en direction de Bayonne. Voilà pour les dernières évolutions côté trafic partout ailleurs. Ben, ça se passe bien. Une zone d'obstacle quand même, à noter. Après l'ITMX sur Rhône-des-Landes sur la 63 en direction de Saint-Sébastien, kilomètre 115. Après la sortie numéro 13, un obstacle repéré sur les voies. Le patrouilleur est en train de se rendre sur place pour les ramasser. En attendant, ça peut vous gêner. Donc là aussi, pensez à bien anticiper. On termine l'heure en musique avant, eh bien, de retrouver Michel Berger. Voici Willy Deville et le titre Hey Joe. Bon après-midi avec le 107.7.

La route avec Michel Berger à l'instant sur le 107.7. Accident terminé aux portes de Toulouse sur la 61 en direction de la Ville Rose après Montgiscard, la sortie 19.1. Bouchon de 3 km qui s'était formé à l'arrière va progressivement se résorber. Vous mettez encore un petit moment, vous ne sentez peut-être pas encore les effets de la fin de cet accident. Mais accident bel et bien terminé au kilomètre 241. Vous repassez sur 3 voies juste avant la barrière de péage de Toulouse Sud. Ailleurs, le trafic est fluide cet après-midi. On en reparle après Laurine et le titre Tatou avant de rejoindre l'actualité à 15h avec la rédaction.

0: La route avec Laurine et le titre Tatou sur le 107.7. Le prochain point trafic, c'est dans deux minutes. 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
2: Bonjour à tous. Le chef de l'OMS se dit profondément préoccupé par l'ampleur et la rapidité de l'épidémie d'Ebola qui se propage dans l'est de la République démocratique du Congo. Le dernier bilan des autorités fait état de 131 décès. L'OMS qui réunit aujourd'hui son comité d'urgence pour faire le point sur cette nouvelle épidémie d'Ebola, un virus qui a fait plus de 15 000 morts en Afrique au cours des 50 dernières années. L'armée iranienne avertit dans un communiqué cet après-midi, elle ouvrira de nouveaux fronts si les États-Unis reprennent leurs attaques contre l'Iran. Elles ont été interrompues depuis l'entrée en vigueur d'un cessez-le-feu le 8 avril dernier. Donald Trump a annoncé avoir annulé au dernier moment une nouvelle attaque contre l'Iran qui aurait dû avoir lieu aujourd'hui, selon lui, tout en assurant qu'il est

0: existait de très bonnes chances de parvenir à un accord avec Téhéran. En France, en Loire-Atlantique, une opération de recherche impliquant des citoyens qui souhaitent y participer est prévue samedi après-midi pour retrouver Manon Relandeau, mère de famille de 31 ans de la région nantaise, signalée disparue depuis le 3 avril à Saint-Étienne-de-Montluc, annonce la gendarmerie. Le parquet de Nantes avait annoncé fin avril l'arrestation en Algérie du conjoint de Manon Relandeau, un Algérien de 41 ans, qui avait pris l'avion le 2 avril avec leur fille âgée de 15 mois. Enfin, le dernier week-end prolongé avant les vacances d'été, celui de la Pentecôte, et avec une météo qui s'annonce d'ailleurs estivale sur les routes, Bison Futé a hissé son drapeau rouge ce vendredi pour les départs en week-end. Samedi, c'est orange en Île-de-France et en Auvergne-Rhône-Alpes. Et puis Cristiano Ronaldo disputera bien sa 6e Coupe du Monde avec le Portugal. Le sélectionneur Roberto Martinez a annoncé ce midi la liste des 27 joueurs portugais convoqués. Il figure notamment 4 joueurs du PSG. Vitinha, João Neves, Nuno Mendes et Gonzalo Ramos. C'est la fin de ce Flash Info à 16h. Pour l'actualité, vous retrouverez Yoko Trigalo. Le retour de l'infotrafic, c'est dans un instant après la météo.
1: Merci Charles. Demain, mercredi, le temps va rester sec sur la moitié sud avec un ciel qui va alterner entre éclaircies et nuages. Quelques averses attendues le matin sur le Toulousain. Les températures demain matin entre 4 et 7 degrés sur l'Auvergne, 10 à 15 sur le reste du pays. Et puis des maximales en hausse, 20 degrés pour Biarritz, 21 à Clermont-Ferrand, 22 degrés à Bordeaux, Périgueux et Brive, 23 à Tarbes et Toulouse et 24 degrés du côté de Cahors.
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1: Il est 15h02 sur le 107.7, c'est l'heure, le moment de tout vous dire de vos conditions actuelles de circulation qui sont globalement bien tranquilles cet après-midi et c'est une très bonne chose. Il y a simplement un incident qui va vous intéresser sur le périphérique toulousain, c'est à l'est et c'est en intérieur avec une voiture qui est tombée en panne au kilomètre 236, non c'est un car d'ailleurs pour le coup, un car immobilisé sur le bas-côté. Vous restez attentifs bien sûr et vous passez un petit peu au large pour laisser l'indispensable corridor de sécurité, c'est-à-dire une voie libre entre vous et cet incident. Un petit peu de monde pour rejoindre Toulouse par le sud en venant de l'autoroute A61. C'est la conséquence tout à l'heure d'un événement qui a provoqué un bouchon. Ça va mieux maintenant, ça devrait se résorber assez vite. Pas de temps de parcours important pour passer cette petite perturbation qui vous intéresse donc pour rejoindre Toulouse par l'autoroute A61. C'est absolument tout. Partout ailleurs, le trafic est tout à fait calme. Je vous rappelle simplement qu'il y a des chantiers qui peuvent être perturbants par moment, en particulier du côté de Brive, sur les voies de l'autoroute A20. Vous restez attentif dans ce secteur avec le fait que la bifurcation qui permet depuis l'A20 vers Toulouse de prendre la 89 vers Bordeaux est fermée toujours. Elle va le rester au moins jusqu'au début de l'été, puisque la direction des routes du centre-ouest effectue des travaux de sécurisation d'un ouvrage qui a été endommagé par des intempéries. Alors la solution pour rejoindre la 89 vers l'ouest en venant de l'A20 et vers le sud, vous sortez à Objat, la sortie 50, et vous suivez le réseau secondaire pour récupérer la 89 au niveau de Brive-Ouest. Voilà donc pour cette difficulté particulière du côté de Brive actuellement, sachant que ça ne génère pas de bouchons particuliers. Et puis il y a aussi dans ce même secteur, un petit peu plus au nord, un autre chantier qui a été activé hier, mené lui aussi par la direction des routes du centre-ouest. Jusqu'à jeudi soir, la circulation s'effectue à double sens sur 1,5 km entre Alassac, la sortie 48 et Ussac, la sortie 49. Et c'est vous qui roulez vers Toulouse qui êtes basculé dans l'autre sens de circulation, mais il n'y a qu'une voie pour passer dans les deux sens de toute façon. On vous rappelle de bien respecter les limitations de vitesse et la signalisation qui sont mises en place à l'approche de cette zone de travaux qui ne génèrent pas de difficultés pour l'instant, mais qui pourraient arriver un petit peu plus tard dans l'après-midi à l'heure des trajets domicile-travail.
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Vanessa Paradis, les épines du cœur, 15h11 et rien de nouveau sur votre route, hein, mis à part quelques petits incidents, pas grand chose, hein, ça se passe globalement bien tout au long de votre trajet cet après-midi. Et je vous souhaite, je nous souhaite, hein, que cela dure ainsi le plus longtemps possible. En tous les cas, je vous accompagne jusqu'à 20h ce soir avec plaisir. Robert Palmer, UB40, pour ce titre souvenir, I'll be your baby tonight.

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1: 15h15, c'est comme tous les quarts d'heure, ce retour à vos conditions de circulation sur les voies des autoroutes qui parcourent le sud-ouest du pays où ça se passe globalement plutôt bien et tant mieux. Je vous retrouve pour commencer sur les voies de l'autoroute A64 en direction de Bayonne. Je vous parlais tout à l'heure de cette voiture en panne 10 km après Montrégeau, la sortie numéro 17 au kilomètre 182. Alors il y a typiquement de la gêne à ce niveau-là puisqu'un ralentissement vient de se former dans ce secteur, petit ralentissement de 500 mètres pour l'instant qui se traverse bien vite, mais après Montrégeau, sachez que vous aurez à lever le pied bien sûr pour arriver à l'arrière de cette petite perturbation. J'en saurai plus quand ce véhicule en panne, il est peut-être sans doute même sur l'une des voies de circulation. Un patrouilleur est en route pour rejoindre le secteur, il nous en dira plus justement quant aux circonstances, on va dire, de cet incident. On se retrouve à présent du côté de Toulouse et sur le périphérique à l'est en intérieur, puisqu'un bus est tombé en panne. Il est arrêté sur le bas-côté et c'est au kilomètre 236 du périphérique, à savoir 2 km après l'Asbord, la sortie numéro 17, la voie la plus à droite, donc la bande d'arrêt d'urgence sur laquelle vous ne circulez pas à ce niveau-là. Bien évidemment, vous passez sur l'une des trois voies disponibles, un petit peu au large tout de même, de ce véhicule en difficulté. C'est absolument tout. Il n'y a pas de bouchon particulier sur votre route à cette heure-ci. À peine un petit peu de monde sur l'autoroute A20 au nord de Brive, entre Ussac et Donzenac, en raison de deux zones de travaux qui sont en place, dont je vous ai parlé déjà tout à l'heure, dont je vous reparlerai bien sûr. Et puis pour rejoindre Bordeaux et sa rocade, ça ralentit un tout petit peu depuis Sestas jusqu'à la rocade, mais rien de bien méchant. Des zones de travaux vont s'activer ce soir. Elles vous concerneront peut-être si vous êtes encore sur l'autoroute. Je vous en parle juste après Passenger.

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1: 15h21 sur le 107.7 et je reviens sur l'autoroute 64. Je vous parlais de cette voiture en panne direction Bayonne, 10 km après Montrégeau, la sortie 17. Il y a de la gêne, une seule voie pour circuler, c'est la voie de droite au kilomètre 182. Je vous parlais aussi d'un bouchon. En fait, le bouchon est présent dans l'autre sens en direction de Toulouse et c'est au niveau d'une zone de chantier en fait où il n'y a qu'une voie pour circuler. Et pour le coup, donc, cela génère un petit bouchon d'un kilomètre maintenant que vous allez passer bien vite. Il s'agit plutôt, pour le coup, d'un ralentissement plutôt que d'un vrai bouchon, puisque vous ne roulez que sur la voie de droite. La voie de gauche étant balisée à ce niveau-là.
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1: Et je vous le disais, des zones de travaux vont s'activer ce soir dans la région de Bayonne à partir de 21h jusqu'à 6h demain matin. La 63 sera fermée. Direction le sud, entre Bayonne Nord, la sortie 6 et Bayonne Sud, la sortie numéro 5. Et dans le même temps, la bifurcation qui permet depuis la 64 de prendre la 63 vers le sud sera également fermée. Un peu plus au nord, dans les Landes, à partir de 20h jusqu'à 7h demain matin, la sortie Saint-Jean-de-Marenne, la sortie 9 de la 63 sera fermée vers Saint-Sébastien, là aussi pour réaliser certains travaux. On change de région pour nous intéresser à celle de Clermont-Ferrand, où à partir de 20h ce soir jusqu'à 6h demain matin, la jonction qui vous permet de passer de l'A71 vers Paris à l'A89 vers Bordeaux sera également fermée pour effectuer des travaux d'entretien. Et dans le même temps, la bifurcation qui permet de passer de l'A89 vers Lyon à l'A71 vers Clermont-Ferrand sera également fermée. Il y aura d'autres zones de travaux aussi du côté de Bordeaux, du côté de Toulouse, dont je vous reparlerai un petit peu plus tard.
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1: À 15h30, il est temps de revenir vers vous. Qui circulez sur les autoroutes qui parcourent le sud-ouest? Quelques petits incidents à considérer. Nous partons tout d'abord du côté de Toulouse, à l'est de la ville rose. La 68, direction Albi, avec une roue de poids lourd qui a été repérée sur la voie de droite, avec donc de la gêne, 2 km après Montastruc. C'est la sortie 3. Et c'est au kilomètre 15, vous aurez à vous décaler, bien sûr, sur la voie de gauche. Et le patrouilleur qui va arriver sur place, Eric, va rejoindre ce secteur. Toujours du côté de Toulouse, cette fois sur le périphérique à l'est en intérieur, il y a toujours ce bus qui est tombé en panne, qui est immobilisé sur la bande d'arrêt d'urgence au kilomètre 236, 2 km après Lasbordes. C'est la sortie 17 et le patrouilleur qui est sur place, le dépanneur également, pour lui venir en aide. Un nouvel incident, il va nous emmener lui beaucoup plus au sud, beaucoup plus à l'ouest, du côté des Landes sur l'autoroute A63 ou en direction de l'Espagne. Un véhicule de l'autoroute est arrêté tout près des voies au kilomètre 145 et c'est 7 km après Saint-Jean-de-Marenne à la sortie numéro 9. Ne soyez pas surpris, bien sûr, si c'est votre trajet. Autre incident maintenant, c'est entre Bordeaux et Toulouse. Petit obstacle sur votre route en venant de Bordeaux au kilomètre 16 de cet axe, c'est-à-dire un kilomètre après la barrière de péage de Saint-Selve. Des morceaux de pneus ont été repérés sur les voies au kilomètre 16 et je l'apprends à l'instant. Eh bien écoutez, c'est déjà terminé. Plus rien à redouter donc dans ce secteur. On va terminer ce point, à moins qu'un nouvel incident survienne. C'est à tout moment, l'infotrafic en temps réel sur cette antenne, avec entre Bayonne et Toulouse, pour commencer, cette voiture en difficulté qui est arrêtée direction Toulouse au niveau de Pau, la sortie 10, et c'est au kilomètre 103. Et puis, dans l'autre sens de circulation vers Bayonne, une voiture en panne 10 km après Montrégeau, la sortie numéro 17. Ça se passe sur la voie de gauche. Vous ne passez qu'à droite au kilomètre 182. Et tout près de là, cette fois en direction de Toulouse, ce bouchon qui s'est formé dans une zone de chantier où vous ne roulez que sur la voie de droite, sur 1 km 500. Cette petite difficulté qui se traverse, rassurez-vous, bien vite, en quelques instants à peine. Sinon, partout ailleurs, vous voyagez sans être inquiété, pas de réel bouchon, mis à part un trafic un petit peu dense. Sur l'autoroute A20, au nord de Brive, entre Sac et Donzenac, il y a plusieurs zones de travaux à traverser. Voilà pourquoi ces difficultés actuellement.
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1: Dans quelques minutes, nous allons nous diriger vers Cahors, dans le Lot, à l'occasion de la fête de la nature dont nous sommes partenaires sur le 107.7. Eh bien, la ville ouvre ses jardins secrets au cœur du centre historique. Entre nature et patrimoine, c'est au pied de la cathédrale Saint-Étienne. Rendez-vous d'en sortir en famille. C'est juste après les Innocents.

0: 7h37 sur le 107.7 et attention à cette roue de poids lourd sur les voies de la 68 à l'est de Toulouse, direction Albi. Et c'est 2 km après Montastruc, la sortie 3, vous évitez la voie de droite où elle se trouve, hein, vous vous décalez à gauche au kilomètre 15 de cet axe. Aujourd'hui, dans Sortir en famille, direction Cahors, dans le Lot, à l'occasion de la fête de la nature en partenariat avec le 107.7, la ville se découvre entre jardins cachés et patrimoine médiéval. Hélène Dali est notre guide.
1: Ils sont cachés derrière les murs ou derrière les grilles. Ce sont des jardins pleins de charme qui révèlent une histoire, une ambiance ou un mystère. Allons en découvrir quelques-uns avec Virginie Seguin de l'Office de tourisme de Cahors.
2: Cahors a la chance d'avoir 24 jardins secrets. Et comme nous, on n'aime pas beaucoup les secrets, on les partage volontiers. Et c'est une idée des jardiniers de la ville qui avaient envie d'évoquer cette histoire du Moyen-Âge de Cahors à travers ses jardins.
1: On retrouve le jardin de la sorcière et du dragon, c'est un jardin poétique. Ou encore le jardin du troubadour, dédié à la rose et aux chants médiévaux. Mais ce n'est qu'un aperçu, il y en a bien d'autres.
2: Nous avons aussi le jardin des épices, parce que les pauvres, les marchands passaient par là, ils vendaient des épices. Nous avons l'ortus des dames. C'était l'endroit où les dames venaient écouter les charmeurs troubadours. Raconter leurs histoires. L'ensemble de ces jardins constitue un jardin remarquable. Ils ont le label national Jardin Remarquable. On les découvre grâce à un petit clou en cuivre planté dans la rue, au sol, pour vous dire attention, il y a un jardin secret, pas si secret, pas loin.
1: Et la plupart de ces jardins se trouvent dans le centre ancien. Une promeneuse nous raconte.
3: C'est facile à trouver. Il y a des thématiques particulières pour chaque jardin. Alors, il y a des beaux jardins à découvrir tout le long du parcours là, dans le centre-ville de Cahors, dans le centre historique. On se promène, on découvre. Il y en a certains qui sont vraiment ouverts au public et d'autres, vous pouvez les observer à l'extérieur. Donc, c'est ouvert tout le temps. Ça vaut le coup. Ah oui, absolument.
1: Et puis, impossible de parler de Cahors sans évoquer sa cathédrale majestueuse et incontournable, Virginie Seguin.
2: Donc, la cathédrale, elle est romane. Elle a un petit peu plus de 900 ans, avec des fils de coupole. Et donc, au 19e siècle, les cadurciens ont demandé à ce qu'on les garde comme ça. Donc on peut voir ces coupoles recouvertes d'ardoises, c'est magnifique.
4: La coupole, elle est magnifique, elle est immense. C'est un gothique flamboyant. On est venu plusieurs fois à Cahors, mais on habite Montauban, donc c'est pas très loin. Bon, chaque fois qu'on vient à Cahors, voilà les cathédrales, la vieille ville un petit peu.
1: Et pour continuer à découvrir les secrets de la ville entre patrimoine, poésie et nature, Cahors est accessible par les autoroutes A89 et A20.
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0: 15h39 sur le 107.7 et la circulation qui se charge de plus en plus au nord de Brive sur les voies de l'autoroute A20 entre Ussac et Donzenac. Je vous rappelle qu'il y a une zone de travaux qui a été, une nouvelle zone de travaux d'ailleurs, hein, qui a été mise en place hier et qui va se prolonger jusqu'à jeudi soir 20h. C'est un double sens entre Alassac, la sortie numéro 48, et Ussac, la sortie 49. Vous ne roulez que sur une voie dans chaque sens sur environ 1 km 500, d'où cette difficulté. Le retour de l'actualité trafic et en détail, ce sera juste après le dernier titre de Bruno Mars, il arrive, I Just Might.
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1: À 14h15, c'est le retour à vos conditions de circulation sur les autoroutes qui parcourent le sud-ouest du pays où il y a quelques incidents à considérer, rien de dramatique, hein, je vous rassure tout de suite. On va commencer avec la situation tout à l'ouest et tout au sud, justement, sur la 64 qui longe les Pyrénées, direction Bayonne, en venant de Toulouse pour commencer, avec toujours cette voiture en panne qui est arrêtée sur la voie de gauche au kilomètre 182. Vous ne passez qu'à droite et un petit peu difficilement puisque il y a un bouchon qui s'est formé maintenant, bouchon de 500 mètres à peine, hein, pour rejoindre ce secteur de l'autoroute A64. Dans l'autre sens, quasiment en face, hein, en direction de Toulouse maintenant, un autre bouchon s'est formé, 3 km. Après Lannemezan, la sortie 16, là c'est la traversée d'une zone de travaux où il n'y a qu'une voie pour passer, la voie de droite qui pose un petit peu problème, mais vous allez traverser cette toute petite perturbation en un rien de temps, rien de bien compliqué. La 64 encore, avec en direction de Toulouse, dans le secteur de Pau. Une voiture en difficulté, elle est en train d'être dépannée. C'est au niveau de Pau, la sortie 10 au kilomètre 103. Prenez garde là aussi au passage. Tout doucement, nous arrivons tranquillement à Toulouse, où il n'y a plus de bus en panne sur le périphérique. C'est fini, il a pu être évacué depuis quelques minutes. Et puis à l'est de Toulouse, sur la 68 direction Albi, il y a toujours des morceaux de pneus qui ont été repérés sur la voie de droite. Tout à l'heure, on parlait d'une roue de poids lourd. Finalement, ce sont des morceaux de pneus 2 km après Montastruc. La sortie numéro 3, et au moment où je vous en parle, eh bien, l'événement disparaît, c'est terminé, et c'est une très très bonne chose. On va évoquer la côte basque, ou plutôt les Landes, plus exactement la 63, direction l'Espagne, où un véhicule de l'autoroute est à l'arrêt, 7 km après Saint-Jean-de-Marenne. La sortie numéro 9, c'est au kilomètre 145, et puis un trafic qui commence à devenir difficile, on va dire, à se renforcer entre Ussac et Donznac. Nous sommes sur les voies de l'autoroute A20. Je vous le rappelle, il y a une zone de travaux qui est mise en place depuis hier, hein, dans ce secteur. Un double sens de circulation organisé entre Alassac, la sortie 48, et Ussac, la sortie 49. Ça veut dire que vous roulez sur une seule voie dans chaque sens. Voilà pourquoi le trafic est un petit peu perturbé à cette heure. Allez, dans moins d'un quart d'heure, le retour de l'actualité, ce sera l'heure du flash de 16h, bien sûr. D'ici là, on continue la route tranquillement avec Maëva et sa supernova, c'est après les Cardigans.

Maëva, 15h53, je vous disais qu'il n'y avait plus d'obstacles sur la 68. Eh bien, c'est tout à fait confirmé, direction Albi. Vous voyagez tout à fait bien désormais. Depuis Toulouse à l'ouest jusqu'à Albi à l'est, aucune difficulté particulière de circulation. Partout ailleurs, ça va bien. Un tout petit peu de monde sur la 64 dans le secteur de Montrégeau, puisqu'il y a une zone de travaux à passer où il n'y a qu'une voie pour circuler en direction de Toulouse. Mais le bouchon qui s'était lui formé en direction de Bayonne, à l'arrière d'une voiture en panne, est terminée depuis quelques instants et rien de bien pénalisant pour vous hein, qui circulez sur les 1400 km d'autoroute du sud-ouest actuellement. Quoi qu'il en soit, on va refaire le point, bien sûr, un point complet de vos conditions de circulation. Il arrive après les infos de 16h et après les prévisions de Météo France. Et d'ici là, l'œil pour la musique à Maï et Neuf, juste après Christophe Willem.

0: Balrou de nos côtés, il est tout pile 16h, bon après-midi, on rejoint l'actualité.
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2: Bonjour à toutes et à tous. 40 agents de la répression des fraudes effectuent des perquisitions sur plusieurs sites de Nestlé Waters. Des opérations menées dans le cadre d'une information judiciaire ouverte après une plainte pour tromperie déposée par l'ONG Foodwatch contre le groupe qui détient Perrier ou encore Vittel. Le groupe suisse est accusé d'avoir eu recours à des traitements interdits sur des eaux contaminées à la ressource par des bactéries et des traces de substances chimiques, alors que les eaux minérales naturelles sont censées être naturellement pures à la source. On déposera des plaintes pour viol contre Patrick Bruel dans les jours qui viennent. Déclaration de Corinne Herman ce matin, l'avocate de Flavie Flamand, qui indique que de nouvelles plaignantes sont entrées en contact avec elle pour venir en soutien à Flavie Flamand. De son côté, le chanteur conteste absolument avoir forcé l'animatrice ou qui que ce soit d'autre. Selon son avocat Christophe Ingrin, plusieurs relations sexuelles ont eu lieu entre les deux personnes. L'armée iranienne avertit dans un communiqué, elle ouvrira de nouveaux fronts si les États-Unis reprennent leurs attaques contre l'Iran. Elles ont été interrompues depuis l'entrée en vigueur d'un cessez-le-feu le 8 avril. Donald Trump a annoncé avoir annulé au dernier moment une nouvelle attaque contre l'Iran qui aurait dû avoir lieu aujourd'hui, selon lui, tout en assurant qu'il existait de très bonnes chances de parvenir à un accord avec Téhéran. Le virus Ebola inquiète grandement la communauté internationale. L'Organisation mondiale de la santé se dit profondément préoccupée par l'ampleur et la rapidité de l'épidémie en République démocratique du Congo. Ebola est vraisemblablement à l'origine de 131 morts et de 513 cas suspects, selon le dernier bilan donné par les autorités.

0: autorités congolaises. L'OMS réunit aujourd'hui son comité d'urgence pour faire le point, tandis que les États-Unis recommandent fortement à leurs ressortissants de ne pas se rendre en République démocratique du Congo, au Soudan du Sud ou en Ouganda, et de reconsidérer leur voyage au Rwanda. Et puis 41 ans et une 6e Coupe du Monde en perspective pour le Portugais. Cristiano Ronaldo a été appelé par l'équipe nationale pour prendre part à l'aventure cet été en Amérique du Nord. Blessé avec son club saoudien à la fin du mois de février, la star avait dû déclarer forfait lors des matchs amicaux disputés par la Seleção en mars dernier. 16h02, c'est la fin de ce flash. On se retrouve dans une heure pour l'actualité. Pour l'instant, c'est l'infotrafic qui revient.
1: Merci beaucoup Yoko et la météo, le temps qui va rester sec demain sur la moitié sud avec un ciel qui va alterner entre éclaircies et nuages, quelques averses attendues le matin. Sur le Toulousain, les températures demain matin afficheront 4 à 7 degrés sur l'Auvergne, 10 à 15 degrés sur le reste du pays et puis des maximales revues à la hausse, 20 degrés pour Biarritz, 21 à Clermont-Ferrand, 22 degrés à Bordeaux, Périgueux et Brive, il fera 23 à Tarbes et Toulouse et 24 degrés à Cahors.
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1: À 16h03 tout pile, je vous retrouve évidemment un nouveau tour de la situation et sur les autoroutes que vous empruntez actuellement sur 1400 km sur le sud-ouest du pays où globalement ça se passe vraiment bien. Du mieux sur la 64, l'axe Toulouse-Bayonne où il n'y a plus de voiture en panne sur la voie de gauche au-delà de Montrégeau, la sortie 17. Ça avait même causé un petit ralentissement tout à l'heure, tout est terminé au kilomètre 182, non loin de là mais dans l'autre sens en direction de Toulouse. Un petit bouchon toujours d'actualité, allez 500 mètres de difficulté, pas plus pour traverser une zone de travaux sur laquelle on ne roule que sur la voie de droite, la voie de gauche étant tout simplement balisée. Je vais vous retrouver maintenant sur la côte basque, la 63, plus exactement dans les Landes ou en direction de l'Espagne sur la 63, 7 km après Saint-Jean-de-Marenne, la sortie 9. Un véhicule de l'autoroute est à l'arrêt au kilomètre 145. Vous laissez de la place, de la distance de sécurité latérale entre lui et vous. La 62, c'est l'axe Bordeaux-Toulouse ou en direction de la Ville Rose. Un nouvel incident, c'est simplement un fourgon en panne arrêté 3 km après Agen. La sortie 7, c'est au kilomètre 126. Alors il est possible que cela occasionne de la gêne si d'aventure le fourgon piétait par exemple sur la voie de droite. Bien sûr, un patrouilleur se rend sur les lieux pour intervenir et sécuriser le secteur. Et puis tout au nord, du côté de l'A89 qui est la grande transversale autoroutière entre Bordeaux à l'ouest et Clermont-Ferrand et même Lyon à l'est, direction Clermont-Ferrand et Lyon à l'est de Brive. Une voiture en difficulté arrêtée au niveau du sel ouest, c'est l'entrée numéro 23 et ça vous intéresse et vous concerne au kilomètre 267 de cet axe.
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0: avec Yannick et ses soirées-là à l'instant, il y a 16h08. La situation est plutôt bonne hein, sur votre route. Il n'y a rien de bien gênant. C'est une très très bonne chose. En tous les cas, le voyage, lui, va se poursuivre agréablement. Je vous le souhaite. En musique, avec London Beat à retrouver dans un instant, juste après Le Bruit de l'Autre et King Kong, avant de refaire un nouveau tour complet de vos conditions de circulation.
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0: 16h16, il est temps, il est l'heure. Dans quelques secondes, on reparle trafic.
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0: 16h17 sur le 107.7 et vos conditions de circulation, eh bien on y revient sans tarder, bien évidemment. Et vous restez vigilants, bien sûr, partout sur les axes que vous parcourez actuellement, même si la situation est plutôt bien tranquille. La 64, c'est l'axe Bayonne-Toulouse, où il reste encore un tout petit ralentissement à traverser, sur 500 mètres environ. C'est 3 km après l'Annemezan, la sortie numéro 16. Il n'y a qu'une voie pour circuler au niveau de cette zone de travaux, c'est ce qui explique tout simplement ce trafic légèrement ralenti. La 64 encore dans l'autre sens, en direction de Bayonne, dans la région de Tarbes. 5 km après Tournai, la sortie 14, il y a un fourgon qui est tombé en panne sur la bande d'arrêt d'urgence. C'est 5 km après Tournai, au kilomètre 154. Ça veut dire que vous devez vous décaler sur la voie de gauche pour laisser le fameux corridor de sécurité, c'est-à-dire une voie libre dans ce secteur. À l'est de Brive, nous prenons la 4 89, ou en direction de Clermont-Ferrand de Lyon, et il y a une voiture en panne au niveau du sel ouest, c'est l'entrée numéro 23 et c'est au kilomètre 267. Attention à cette voiture en difficulté. Et puis ça va mieux concernant la circulation du côté de Brive, au nord de Brive, entre Ussac et Donznac, même si la circulation est légèrement ralentie en raison de zones de travaux qui sont présentes dans ce secteur. Et des travaux, nous allons en parler. Plusieurs sont programmés ce soir. Ils vont peut-être vous concerner. Je vous en dis plus après Selena Gomez.

0: Mademoiselle Selena Gomez sur le 107.7.
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0: Et plusieurs zones de travaux vont peut-être vous concerner ce soir. Comme à Toulouse, à partir de 21h et jusqu'à 6h demain matin, le périphérique intérieur direction Blagnac-Étarbes sera fermé entre le Palais, la sortie 19 et Rangueil, la sortie 23, pour réaliser des travaux au-delà du réseau Vinci Autoroute. À l'est de Toulouse également, à partir de 20h et jusqu'à 7h demain matin, la 680 sera entièrement fermée dans les deux sens pour effectuer des travaux d'élargissement. Et enfin, la rocade intérieure de Bordeaux sera elle fermée à partir de 21h ce soir jusqu'à 6h demain matin entre Artigues près Bordeaux, la sortie 26 et 13, la sortie numéro 24.
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0: Et dans les prochains kilomètres, nous allons rouler aux côtés de Mentissa et son dernier titre, La chanson d'amour, avant de retrouver Jason Derulo.
2: 16h52, sur un sentier du Pic de l'Aigle.
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0: est l'heure de revenir en détail à vos conditions de circulation dans quelques secondes.
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0: 16h30, c'est l'heure de tout vous dire à nouveau de la situation. Somme toute bien tranquille hein, cet après-midi sur les autoroutes qui parcourent le sud-ouest du pays, c'est tant mieux. Un petit ralentissement qui s'explique par la présence d'une zone de travaux où il n'y a qu'une voie pour circuler. Ça vous intéresse le long des Pyrénées sur la 64, vous qui arrivez de Bayonne et qui vous dirigez vers Toulouse, c'est 2 km après l'Admezan, la sortie 16. Et ce bouchon, petit bouchon qui s'étend sur 1,5 km que vous allez passer en 5 minutes hein, tout au plus. Vous restez sur la dite patience, c'est sur la voie de droite hein, que la circulation s'effectue et la voie de gauche qui est donc balisée pour les besoins de cette zone de travaux. On reste sur la 64 dans l'autre sens cette fois, c'est-à-dire en direction de Bayonne ou dans la région de Tarbes. Il y a un fourgon qui est tombé en panne, qui est arrêté sur le bas-côté au kilomètre 154. Ça y est, le patrouilleur vient d'arriver sur place pour baliser sans doute hein, cette bande d'arrêt d'urgence. Peut-être aura-t-il besoin, hein, selon la configuration de cette panne, de baliser aussi la voie de droite. Donc je vous appelle de toute façon à ralentir en approchant du kilomètre 154 de l'autoroute. Un petit peu de monde en cet après-midi pour rejoindre Bordeaux par la 63. Trafic simplement un petit peu ralenti à partir de Marcheprime en direction de la Rocade. Vous rallongez simplement de 10 minutes votre temps de parcours habituel. C'est-à-dire que pour faire le trajet par exemple entre Salles et la Rocade de Bordeaux pour ces 37 kilomètres, vous allez mettre une demi-heure au lieu d'une vingtaine de minutes en temps normal. Et voilà tout pour l'instant.
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0: Dans un instant, votre rendez-vous décarbonant la route. Gros plan aujourd'hui sur le Salon National de l'Automobile Électrique, un événement qui fait étape à Nice, Angers, Toulouse et Paris. Et dans un contexte marqué par la hausse des prix du carburant, les détails arrivent après téléphone.

0: 16h37 sur le 107.7 et du côté de vos conditions de circulation, elles vont de mieux en mieux puisqu'il n'y a pas d'incident tout à fait particulier à signaler actuellement. Ça se passe bien, plus de bouchons par exemple pour circuler du côté de Lannemezan sur la 64. Tout est rentré dans l'ordre et c'est très très bien comme ça. Et à 16h37, on décarbonne la route. Alors que le marché automobile ralentit, les véhicules électriques poursuivent leur progression. Le Salon National de l'Automobile Électrique s'inscrit dans cette dynamique. Yann Azeran, son directeur, est au micro de Virginie Decorte.
1: Bonjour Yann Azeran.
2: Bonjour.
1: Remplir son réservoir pèse de plus en plus lourd dans le budget des conducteurs, en particulier pour ceux qui roulent beaucoup. Alors dans ce contexte, la question des alternatives se pose clairement, et notamment celle du véhicule électrique. La 7e édition de votre salon arrive donc à point nommé.
2: Oui. Alors c'est même plus une alternative. L'électrique, ça représente 25% des véhicules neufs. Donc on parle quand même d'une motorisation qui a su séduire ces quelques dernières années, ces 5-6 dernières années, et qui effectivement, dans la conjoncture actuelle, prend encore plus de place dans les réflexions de changement de véhicule. Et c'est pour ça qu'on est là, pour proposer au grand public de découvrir et de tester les nouveaux modèles de véhicules 100% électriques.
1: Ce qui fait la différence justement, c'est souvent l'essai. Est-ce que le salon permet vraiment de tester les véhicules dans des conditions concrètes et optimales?
2: Oui, et c'est pour ça qu'on a créé tout cet événement qui finalement a le nom d'un salon, mais qui vraiment est un genre de parc d'essais géant avec des dizaines de marques à tester et à découvrir. Et donc les gens vont tester, ils ont des créneaux de 30 minutes pour tester les véhicules qui les intéressent, et ils peuvent réserver en amont via la plateforme en ligne sur le site automobileélectrique.com leur créneau d'essai pour vraiment être sûr de pouvoir tester les véhicules qui les intéressent.
1: Alors précisons, Yann Azeran, que ce salon est gratuit. Combien de marques et de modèles sont présentés et puis quelles sont les grandes tendances que l'on retrouve cette année?
2: Alors, en nombre de marques et modèles, on a, vu qu'on est présent dans 4 villes de France cette année, on a des dizaines de marques et de modèles selon les villes. Mais ce qu'on garde en tête, c'est que vraiment on a une panoplie assez large qui va vraiment du véhicule entrée de gamme au haut de gamme, voire au très haut de gamme. On a même une présence de Porsche cette année, donc c'est vraiment une représentation très large du scope des véhicules existants, avec des budgets qui peuvent commencer même sous la barre des 20 000 euros.
1: Et par rapport au contexte actuel, vous sentez un engouement grandissant?
2: Tout le monde se rend bien compte qu'on ne peut pas dépendre ad vitam aeternam des différentes situations géopolitiques, et que quand on paye son litre d'essence 2 euros à la pompe, c'est quand même énorme. En fait, sur un véhicule électrique, on a tellement peu d'entretien et le coût de carburant est tellement réduit par rapport à un véhicule essence que le coût de possession est réellement moindre. 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
0: 16h40 et dans 5 bonnes minutes, je vous retrouve, on refera un point de la situation. Il y a toujours cet obstacle sur les voies de la 63 dans les Landes et c'est en direction de Bordeaux. Des morceaux de pneus repérés sur la voie de gauche que vous évitez. Au kilomètre 84, vous restez tranquillement à droite. C'est 1 km avant de rejoindre Sabrescourse, la sortie numéro 15. Et c'est reparti pour un petit tour en musique avec l'excellente Lady Gaga et sa Dead Dance qui arrive.
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1: À 16h46, allez, c'est l'heure, on revient en détail à vos conditions de circulation qui sont franchement quasi idéales, même si l'heure des trajets domicile-travail approche et que la circulation commence à se charger, par exemple au sud de Bordeaux, sur la 63 en revenant de Marcheprime et en direction de la rocade bordelaise. Votre temps de trajet à peine rallongé d'une dizaine de minutes dans ce secteur. Sur la rocade aussi, ça commence à rouler serré avec des ralentissements depuis Gradignan jusqu'à Lormont, pas de vrai bouchon, mais quand même une circulation qui se densifie, en effet, du côté de Bordeaux. À Toulouse, pour l'instant, c'est à peu près le même schéma, mais pas de vrai bouchon conséquent et important. De même, d'ailleurs, qu'au nord de Brive, sur les voies de l'autoroute A20, hein, cette zone où il y a des travaux actuellement qui pénalisent la circulation, puisqu'il n'y a qu'une seule voie pour passer dans chaque sens. On va redescendre tout au sud maintenant pour nous intéresser à la situation le long des Pyrénées. C'est sur la 64, ou en direction de Bayonne, ça va mieux. Il y avait un fourgon en panne arrêté au kilomètre 154, 4 km après tournage de sortie 14. Il a été évacué maintenant, on n'en parle plus. Et puis une information pratique qui vous concerne en direction de Toulouse. Si vous souhaitiez marquer la pause sur l'air du pic du midi, eh bien c'est impossible puisque l'air est fermé depuis quelques minutes, puisqu'il y a une zone de travaux prévue à ce niveau-là. C'est 7 km après l'Annemezan, la sortie numéro 16. Et c'est absolument tout, hein. Je n'ai rien d'autre à vous dire à cette heure-ci. Tout va bien partout ailleurs. Et dans 13 minutes, 12 minutes même maintenant, le retour de l'actualité, ce sera l'heure du flash et l'heure de notre 17-20 également sur le 107.7. La musique à suivre, celle d'Emma qui nous chante Pitié, c'est juste après. Un grand souvenir avec les Supertramp, Goodbye Stranger.

Emma, à l'instant, 16h56, deux obstacles sur votre route du côté de l'autoroute A63. Eh bien, c'est terminé, hein, maintenant. Je vais vous parler de morceaux de pneus sur la voie de gauche, dans les Landes. Au kilomètre 84, ils ont été ramassés, évacués, tout va bien. En revanche, d'autres obstacles repérés à l'est de Toulouse, hein, je vous en parlais il y a un instant. Sur la 68, en revenant d'Albi, un kilomètre après Montastruc, la sortie 3, et ça se passe sur la voie de gauche, hein, au kilomètre 13. Attention, vous restez tranquillement sur la voie de droite. Et un patrouilleur est bien sûr déjà en route pour aller rejoindre le secteur et évacuer ces obstacles gênants. On reprend en musique tout de suite avec Jennifer Page. Voici Crush. Page, voici Crush.

0: Belle fin d'après-midi, c'est l'heure de notre 17-20. Il est au pile 17h, place à l'actualité.
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2: Bonjour à toutes et à tous. Il avait bénéficié d'un non-lieu en 2024. François Asselineau sera finalement jugé. La justice a ordonné le renvoi du président de l'Union populaire républicaine devant le tribunal correctionnel de Paris pour harcèlement sexuel et agression sexuelle sur un collaborateur et tentative d'agression sexuelle sur un autre. Le ministre de l'Éducation nationale veut serrer la vis. Édouard Geffray a déroulé ses ambitions pour le baccalauréat dans une conférence de presse dans le Val-de-Marne. Durcissement des consignes sur l'orthographe, lutte renforcée contre la fraude, âge plancher pour pouvoir se présenter à l'examen. Avoir le baccalauréat doit attester d'un certain niveau de maîtrise de la langue, a-t-il estimé avant d'insister. Toute copie qui n'a pas un niveau suffisant en termes d'orthographe, de syntaxe et de grammaire ne peut pas avoir la moyenne au baccalauréat. En Loire-Atlantique, une opération de recherche impliquant des citoyens qui souhaitent y participer est prévue samedi après-midi pour retrouver Manon Rolandeau, mère de famille de 31 ans de la région nantaise, signalée disparue depuis le 3 avril dernier à Saint-Étienne-de-Montluc, c'est ce qu'a annoncé la gendarmerie. Le parquet de Nantes avait annoncé fin avril l'arrestation en Algérie du conjoint de Manon Rolandeau, algérien de 41 ans, qui avait pris l'avion le 2 avril avec leur fille, alors âgée de 15 mois. À l'international, le virus Ebola inquiète grandement. L'Organisation mondiale de la santé se dit profondément préoccupée par l'ampleur et par la rapidité de l'épidémie en République démocratique du Congo. Ebola est vraisemblablement à l'origine de 131 morts et de 513 cas suspects selon le dernier bilan donné par les autorités congolaises. L'OMS réunit aujourd'hui son comité d'urgence pour faire le point, tandis que les États-Unis recommandent fortement à leurs ressortissants de ne pas se rendre dans ce pays, ainsi qu'au Soudan du Sud, en Ouganda, et de considérer leur voyage au Rwanda. Enfin, Cristiano Ronaldo disputera bien sa 6e Coupe du Monde avec le Portugal. Le sélectionneur Roberto Martinez a annoncé ce midi la liste des 27 joueurs portugais convoqués. Y figurent notamment 4 joueurs du PSG, Vitinha, João Neves, Nuno Mendes ou encore Gonçalo Ramos. 17h02, fin de ce flash, retour de l'actualité dans une heure. Pour l'instant, c'est l'infotrafic et tout cela arrive après la météo.
0: Le temps qui va rester sec demain sur la moitié sud avec un

0: Ciel qui va alterner entre éclaircies et nuages et des averses attendues le matin sur le Toulousain. Les températures au lever du jour, 4 à 7 degrés sur l'Auvergne, 10 à 15 degrés sur le reste du pays. Et puis des maximales revues légèrement à la hausse, 20 degrés attendus tout de même à Biarritz, 21 à Clermont-Ferrand, ça monte encore, 22 à Bordeaux, Périgueux et Brive, 23 à Tarbes et Toulouse et 24 à Cahors.
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0: Et bienvenue dans ce 17-20. Nous allons tout à l'heure parler musique aux côtés de Charlotte Latour dans Tempo 110. Elle reçoit un contrebassiste classique. Et puis un petit peu plus tard au cours de cette heure, votre magazine Santé, il sera question de nos peaux et des différentes réactions que nous pouvons avoir face au soleil qui revient.
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0: Il est 17h03 sur le 107.7, c'est l'heure des premiers retours à la maison, des sorties de bureau, et ça se traduit par des bouchons, bien sûr, des ralentissements. On va commencer avec la situation du côté de Bordeaux. Pour rejoindre tout d'abord la rocade en venant de la 63, c'est ralenti sur 5 minutes à peine à partir de Sestas pour rejoindre Canéjon et ensuite Gradignan. Sur la rocade, à proprement parler, c'est essentiellement en extérieur entre Villeneuve-d'Ornon et Bègles que vous êtes les plus nombreux, un bouchon d'un quart d'heure environ, à travers. On s'intéresse maintenant évidemment à la situation du côté de Toulouse. Nous n'en sommes pas là, ça se charge gentiment, mais pour l'instant pas de gros bouchons à redouter. À l'est de Toulouse, je vous parlais tout à l'heure d'obstacles sur la voie de gauche, et bien c'est déjà terminé sur la 68 vers Toulouse, un kilomètre après Montastruc. Vous roulez sans être inquiété du tout. Pas d'autres difficultés, c'est très très calme à cette heure-ci pour l'instant. Bien évidemment les bouchons du soir qui vont continuer à se former. Ça se passe bien sinon du côté du nord de Brive sur l'autoroute A20 malgré des zones de travaux importantes que je vous rappelle puisque tout d'abord la direction des routes du centre-ouest qui mène un chantier auprès d'un ouvrage qui doit être sécurisé après les intempéries des derniers mois et pour le coup ça vous interdit de prendre la bifurcation entre l'A20 vers le sud et la 89 vers Bordeaux. Alors pour tout de même retrouver la 89 pour vous qui descendez de la 20 vers le sud, vous sortez à Objat la sortie 50, vous suivrez le réseau secondaire pour récupérer la 89 à partir de Brive-Ouest. Et puis il y a une zone de travaux aussi qui est en place, qui est un chantier on va dire très temporaire puisqu'il va se terminer jeudi à 20h. C'est un double sens de circulation qui est organisé entre Alassac, la sortie 48 et Ussac, la sortie 49 sur 1,5 km. Il y a une seule voie pour circuler dans chaque sens. Et cela se traduit de temps en temps par des ralentissements qui peuvent être importants, soyez déjà prévenus.
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0: Florent Pagny à l'instant sur le 107.7, 17h08, circulation qui se passe globalement bien, hein, rien de très important à signaler. Je vous parlais à l'instant d'un bus en panne au nord de Toulouse sur la 62 vers Toulouse. C'est confirmé, ce bus transporte des passagers, attention, passagers qui pourraient descendre du véhicule et se mettre en danger, sauf s'ils ont évidemment la bonne idée de se réfugier derrière la glissière de sécurité. Attention donc au passage au kilomètre 216, prenez du large, c'est-à-dire laissez la voie de droite libre, le fameux corridor de sécurité. Je vais y revenir juste après la musique. Elle nous attend, celle de Marguerite, avec cette nouveauté La Bosse, et puis un grand souvenir avec Prince et Kiss.
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1: 17h17 sur le 107.7. Je vous retrouve pour commencer à Toulouse, à la sortie sud-ouest de la ville. Pour vous qui quittez le périphérique à Bordeaux-Longue, qui vous engagez sur la 64 direction Tarbes-Bayonne, il y a cet accident bien confirmé déjà. 2 kilomètres donc après la bifurcation, kilomètre 286, c'est juste avant de rejoindre la sortie Oncopole, la sortie 38. Il y a 2 véhicules immobilisés dans un refuge, c'est-à-dire à l'écart des voies tout de même. Ils sont par nature, si je puis dire, protégés du trafic. Il y a une moto qui est présente sur place et une voiture. Apparemment, rien d'affolant, hein, puisque la moto est sur ses roues. Son passager semble tout à fait indemne. On attend bien sûr l'arrivée quand même sur place du patrouilleur qui va baliser ce refuge. Peut-être aussi la voie de droite, hein, selon les besoins du dépannage, par exemple. En tous les cas, l'accident est bien présent. Mis à part cela, on roule plutôt bien quand même à Toulouse. À cette heure-ci, il n'y a pas de temps de trajet réellement perturbé. Entre Toulouse Sud et Toulouse Nord, les temps de trajet sont normaux pour l'instant. Il pourrait prendre quelques minutes, évidemment, ces prochains kilomètres. Voilà pour la situation à Toulouse, au nord de la ville, en prenant la 62. Je vous rappelle la présence d'un bus qui est tombé en panne. Il est arrêté direction Toulouse, 5 kilomètres après Eurocentre. La sortie 10.1, c'est au kilomètre 216 sur cet axe. Bus qui transporte des passagers. Attention, les forces de l'ordre qui viennent d'arriver sur place. Voilà, ce sont les seules vraies difficultés. Bien sûr, pour rejoindre Bordeaux, il y a un petit peu de monde, et même de plus en plus maintenant, puisque vous allez mettre un quart d'heure maintenant à traverser un bouchon qui s'est formé à Sestas, en amont de la rocade bordelaise. Et sur la rocade, eh bien, ça se charge de plus en plus, bien logiquement. Au sud, en extérieur, plus 40 minutes pour votre temps de trajet quand même, pour circuler entre Pessac et Bègles, avec un trafic très dense maintenant sur cette rocade de Bordeaux. Et c'est absolument tout partout ailleurs, ça se passe bien, y compris sur les voies de l'autoroute A20 au nord de Brive. Ça commence quand même un tout petit peu à se charger dans la traversée du Sac en raison d'un basculement de circulation qui est en place, qui est organisé par la direction des routes du centre-ouest. Une seule voie pour passer dans chaque sens. Forcément, ça coince. Première à suivre dans Tempo 110, votre rendez-vous avec toutes les musiques. Cette première, c'est celle d'un contrebassiste classique. Il signe avec une grande maison de disques internationale. C'est Marc-André, il sera notre invité juste après Elena et son dernier titre, Capuche.

0: Elena, sur le 177, attention toujours à cet accident qui est bien présent à Toulouse, juste après la bifurcation de Bordelongue, c'est-à-dire en quittant le périphérique, direction Tarbes-Bayonne sur la 64, c'est juste avant la sortie 38 en Coppol, et les pompiers qui viennent d'arriver sur place maintenant. Il y a une moto et une voiture présentes sur les lieux. Et puis, au nord de Toulouse, je la prends à l'instant, et en direction d'Agen et de Bordeaux, une voiture est en panne arrêtée au niveau de Recentre, c'est la sortie 10.1 au kilomètre 212. Il est possible que cela occasionne là aussi de la gêne. La contrebasse est à l'honneur, souvent discrète au fond de l'orchestre. Elle passe aujourd'hui sur le devant de la scène avec Marc-André. Le musicien a ajouté une cinquième corde à son instrument, une approche qui lui vaut de signer un contrat d'exclusivité avec une grande maison de disques internationale. Voici Tempo 110 et c'est avec Charlotte Latour.
1: 110 secondes avec un artiste qui a toujours su qu'il serait musicien. Né dans une famille de musiciens à Vienne en Autriche, Marc-André a fait ses études musicales entre Vienne et Lucerne en Suisse. Après être passé par le violon et le violoncelle, il a choisi la contrebasse à 10 ans et aujourd'hui, il sort son tout premier album. Un album de présentation où il traverse les époques et les styles en faisant chanter son instrument avec ses propres transcriptions d'œuvres de Debussy, Tchaïkovski, Piazzolla ou encore Dvorak.
2: Moi, ce qui m'a fasciné, c'était toujours la grande musique, les belles mélodies, les longues lignes. C'est pour ça que la plupart des pièces sont des pièces avec des mélodies très profondes, avec une certaine chaleur, une certaine intimité aussi. C'est un instrument qui est très grand, très physique. On a besoin de beaucoup de force pour pouvoir jouer de cet instrument. Les cordes sont grosses, elles sont épaisses. Donc c'est vraiment, je dirais, la plus grande difficulté sur cet instrument, c'est d'arriver à rester fin, d'avoir une certaine élégance. Car c'est pas toujours simple avec un instrument qui est tellement physique. Il y a quelque chose qui me manquait dans la contrebasse, c'est un peu une certaine clarté. La contrebasse qui est très grave, ce qui est magnifique, mais quand on veut chanter, quand on veut jouer contre un orchestre dans la musique classique, on a besoin d'être un peu plus clair, une brillance qu'on n'a pas toujours sur la contrebasse normale. Et donc je rajoute une corde plus aiguë. Mais je voulais aussi montrer un autre aspect de la contrebasse, plus rapide, un peu plus virtuose, car la contrebasse est très présente dans le monde du tango. C'est le cœur, c'est le battement du cœur, c'est la rythmique, c'est le feu. On peut brûler avec la contrebasse. On peut faire danser les gens.
1: Mirage de Marc-André, un album Warner Classics.
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0: 17h26, dans quelques minutes, on refait un nouveau tour de la situation sur l'autoroute. D'ici là, on profite de Zazie et de son titre Let It Shine.
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0: Zazie à l'instant. Il est temps de revenir en détail à vos conditions de circulation dans un instant.
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0: 17h31, allez, on revient en détail à la situation sur les autoroutes qui parcourent le sud-ouest du pays. Quelques bouchons, évidemment, à l'heure des sorties de bureau et un accident programme, un accident qui nécessite l'intervention des pompiers. Ils sont arrivés sur place. C'est à Toulouse, à la sortie à sud-ouest de la ville, sur les premiers kilomètres de la 64, direction Tarbes et Bayonne, juste avant la sortie 38 en Coppol. C'est au kilomètre 286. Alors, tout se passe dans un refuge bien à l'écart des voies, donc il n'y a pas de gêne à votre passage, et c'est au kilomètre 286, donc exactement de l'autoroute à 64. Au nord de Toulouse, maintenant, il y a direction Bordeaux, il y a cette voiture en panne arrêtée au niveau des recentres, la sortie d'Ispoix, c'est au kilomètre 212, rien de particulier à signaler, le dépannage est en train de s'organiser. Même situation dans l'autre sens, en direction de Toulouse, cette fois un petit peu plus loin, au kilomètre 216, 5 kilomètres après recentre, la sortie 10.1, et là, il y a de la gêne pour le coup. C'est ce bus dont je vous parlais tout à l'heure qui transporte des passagers et pour lequel le patrouilleur a balisé la voie de droite pour protéger le conducteur et les occupants du véhicule, les passagers. Donc, vous ne passez que sur l'une des deux voies à gauche au kilomètre 216, dépannage qui se présente maintenant au niveau de ce bus en difficulté. Les bouchons du soir à Toulouse, c'est raisonnable pour l'instant entre Toulouse Sud et Toulouse Nord, ça se charge gentiment sans plus. À Bordeaux, c'est nettement plus dense puisque d'abord pour rejoindre Bordeaux par le sud et par la 63, vous allez devoir traverser un bouchon d'un quart d'heure environ. Il débute au sud de Sestas et quasiment jusqu'à la rocade, et sur la rocade à proprement parler, c'est vraiment très chargé en extérieur depuis Pessac jusqu'à Bègles. Vous restez très très vigilant dans ce secteur, d'autant que un accident s'est produit aussi sur cette rocade de Bordeaux gérée par la direction des routes atlantiques. C'est à Gradignan que s'est produit l'accident qui implique une voiture et un poids lourd. Vous restez attentif donc si c'est votre trajet accident, forcément qui ne facilite pas du tout l'écoulement du trafic. Voilà donc pour ce tour complet de la situation. Partout ailleurs, c'est calme. Et merci d'avoir choisi le 177 pour circuler tout à fait tranquillement.
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0: Et dans ce 17-20, rendez-vous avec votre magazine santé tout à l'heure. À 17h50, il sera question de nos différentes couleurs de peau et de la manière dont notre peau réagit face au soleil. Pour l'instant, un être idéal, c'est Véronique Sanson.

0: Véronique Sanson sur le 107.7 et je reviens un instant à Bordeaux. Je vous parlais d'un accident tout à l'heure sur la rocade, un accident du côté de Gradignan en extérieur, mais il y avait aussi un autre accident un petit peu plus haut à Bègle qui explique tout à fait aussi le gros bouchon qui s'est formé au sud. Je viens d'apprendre que cet accident est terminé maintenant, c'est plutôt une bonne chose. La circulation va donc peut-être pouvoir reprendre un peu plus sereinement, un peu plus facilement dans ce secteur de la rocade bordelaise.
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1: À 17h44, allez, quasiment 6h moins le quart, on fait un nouveau tour de vos conditions de circulation qui sont plutôt tranquilles, mis à part évidemment quelques bouchons du côté de Bordeaux en particulier. Mais tout d'abord, je voudrais vous préciser qu'au sud de Bordeaux, sur les voies de l'A63 en direction de Bordeaux, nous sommes dans les Landes, il y a toujours ces obstacles, à savoir des morceaux de pneus de poids lourd présents sur la voie de gauche au kilomètre 138. Et je l'apprends à l'instant, ça y est, c'est terminé. Ils ont été ramassés maintenant par le patrouilleur. Bref, plus rien à craindre. Et c'est tant mieux. Alors, on rejoint tranquillement l'autoroute A63. Alors, parfois au ralenti, c'est vrai, puisque la circulation est assez soutenue à partir de Sestas pour rejoindre la rocade de Bordeaux. Votre temps de trajet rallongé de 10-15 minutes en raison de ces bouchons. Et puis, ça coince en particulier au sud sur la rocade extérieure. Un très long temps de trajet pour aller de Pessac jusqu'à Bègle, qui s'explique par le fait qu'il y a eu tout à l'heure un accident à Bègle. Il est terminé, mais un autre accident a pris le relais, si j'ose dire. Il est présent un petit peu plus au sud, du côté de Gradignan. Bref, vous passez avec délicatesse. Il est peut-être préférable pour vous qui arrivez par exemple sur la 63, de la 63, eh bien d'emprunter la rocade en intérieur où c'est un petit peu moins chargé. Cela dit, il y a du monde dans la traversée de Bruges au nord sur la rocade, comme c'est le cas tous les soirs à cette heure-ci d'ailleurs. Après Bordeaux, on s'intéresse à Toulouse. Plus d'accidents à la sortie sud-ouest de la ville sur la 64. C'est calme désormais. Plus rien à signaler, tant mieux. Un petit peu de monde sur le périphérique extérieur. Temps de trajet rallongé de 5 minutes entre Toulouse Sud et Toulouse Nord en raison d'un bouchon d'environ 6 km depuis le Palais jusqu'à Balma. C'est comme ça tous les soirs, rien d'exceptionnel. Vous prenez votre temps surtout et vous levez le pied avant d'arriver à l'arrière de ce bouchon en entrant sur le périphérique extérieur. Au nord de Toulouse, nous prenons la 62, c'est l'axe Bordeaux-Toulouse, avec toujours la présence de ce bus en panne. Il transporte des passagers. Je vous rappelle que la voie de droite a été balisée par le patrouilleur à son niveau. C'est 5 km après Eurocentre. La sortie 10.1. Et vous ne passez donc plus que sur l'une des deux voies à gauche, le tout au kilomètre 216 et le dépanneur qui est arrivé sur place pour le prendre en charge, ce bus en difficulté. Et puis du côté du nord de Brive, sur les voies de l'autoroute A20, ça reste assez chargé entre Ussac et Donzenac suite à une zone de travaux qui a été mise en place par la direction des routes du centre-ouest qui gère ce secteur jusqu'à jeudi soir 20h. Eh bien, on roule à double sens entre Alassac, la sortie 48, et Ussac, la sortie 49, et sur 1,5 km, mais c'est surtout le fait que vous ne circulez que sur une voie dans chaque sens. Voilà ce qui occasionne évidemment ce bouchon. Par ailleurs, dans le même secteur, je vous rappelle qu'en raison d'un autre chantier organisé par la direction des routes du centre-ouest, la bifurcation qui vous permet depuis la 20 vers Toulouse de prendre la 89 direction Bordeaux reste fermée. Elle va le rester encore jusqu'au début de l'été. Vous pouvez sortir à Objà, la sortie 50 de la 20 en direction du sud, suivre le réseau secondaire pour récupérer la 89 à Brive-Ouest. Et comme promis, nous allons retrouver votre rendez-vous santé dans les prochains kilomètres. Et cette semaine, nous parlons de phototype, autrement dit de notre couleur de peau. Chaque type de peau réagit différemment au soleil et au vieillissement. Alors comment en prendre soin? Comment la préserver? Réponse avec le magazine Bien-être et Santé. Et c'est juste après Zaoui et Stéphane.

0: 17h50 et rien de nouveau sur votre route. Ça reste globalement bien calme pour l'instant. Il est l'heure de votre rendez-vous en partenariat avec le magazine Bien-être et Santé. Aujourd'hui, Charlotte Latour est avec Lisa Mériot, la rédactrice en chef adjointe du magazine, pour parler de notre couleur de peau, ce que l'on appelle le phototype.
1: Le phototype, Lisa Mériot, qu'est-ce que c'est ?
2: C'est une classification dermatologique qui est établie selon l'échelle de Fitzpatrick. Elle va de 1 à 6, donc 1 pour les peaux plus claires, 6 pour les peaux plus foncées, qui sont plus rarement touchées par les coups de soleil.
1: D'une couleur de peau à l'autre, on va donc forcément pas appliquer les mêmes produits.
2: C'est ça. Comprendre son phototype permet de mieux anticiper les besoins de sa peau, surtout pour contrer les rayons UV et par ricochet le vieillissement cutané. Mais la couleur de peau ne détermine pas à elle seule, évidemment, les besoins de l'épiderme. Hormis pour le choix des solaires, la routine doit être adaptée aussi à son type de peau, à savoir sèche, grasse, mixte, etc.
1: Et puis, selon la peau, les affections cutanées varient aussi.
2: Oui, selon le phototype, certaines affections cutanées n'apparaissent pas à la même fréquence. Les taches brunes dues au soleil concernent par exemple les phototypes clairs. Mm-hmm. Quand l'hyperpigmentation post-inflammatoire, donc après un bouton, par exemple, concerne plus les phototypes foncés, le vieillissement cutané suit aussi un autre rythme. Selon le phototype, les rides apparaissent plus tôt généralement chez les peaux claires et la raison est simple, les peaux plus foncées contiennent davantage de mélanosmose, le lieu de stockage de la mélatonine, qui disperse les UV et réduit leur pénétration dans l'épiderme.
1: Bon, tout ça prouve une chose, c'est que quel que soit le phototype, on protège sa peau.
2: C'est ça, il faut la protéger des agressions extérieures et évidemment l'hydrater. Une routine simple suffit avec un nettoyant et un hydratant. Et voilà, hormis pour les soins solaires, comme j'ai dit tout à l'heure, il faut aussi choisir des produits qui correspondent à son type de peau et à son âge.
1: Vous avez quelques conseils produits pour nous ?
2: Oui, on parlait des différents types de taches, taches brunes et taches d'hyperpigmentation. Et plusieurs marques en pharmacie ont récemment lancé des gammes anti-taches. C'est la grande mode du moment. Alors, il y a le laboratoire de Biarritz, mais aussi la marque Crème, avec un K, qui se sont lancés dans les produits anti-taches. Il y a aussi, pour les phototypes les plus foncés à partir de 3, la marque Nubiance, dispo aussi en pharmacie. Et ils ont notamment une gamme de soins anti-taches pour lutter contre l'hyperpigmentation dont on parlait tout à l'heure.
1: Merci Lisa Mériot, Bien-être et Santé, magazine à retrouver dans toutes les pharmacies partenaires.
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0: 165 de cet axe. Merci de faire la route à nos côtés cet après-midi. Nous allons évidemment retrouver le flash d'actualité dans quelques secondes. Et puis il sera temps, bien sûr, de refaire un nouveau tour de vos conditions de circulation. Vous restez bien à l'écoute, il est 18h.
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2: Bonsoir à toutes et à tous. 40 agents de la répression des fraudes effectuent des perquisitions sur plusieurs sites de Nestlé Waters. Des opérations menées dans le cadre d'une information judiciaire ouverte après une plainte pour tromperie déposée par l'ONG Foodwatch contre le groupe qui détient notamment Perrier ou encore Vittel. Le groupe suisse est accusé d'avoir eu recours à des traitements interdits sur des eaux contaminées, alors que les eaux minérales naturelles sont censées être naturellement pures à la source. La gestion de l'affaire des laits infantiles a révélé des lacunes de l'État français et des industriels, et celles-ci doivent être impérativement prises en compte dans la perspective de futures crises. Conclusion d'un rapport parlementaire aujourd'hui, il dresse un constat sévère. Le système de contrôle alimentaire n'était pas préparé à détecter ce type de danger émergent et les industriels ont tardé à rappeler les produits. Cette affaire avait débuté en décembre 2025 avec le rappel par Nestlé de dizaines de lots dans une soixantaine de pays à cause de la présence potentielle de céréulides, une toxine pouvant provoquer des vomissements dangereux chez un nouveau-né. Vladimir Poutine est arrivé en Chine. Le dirigeant russe doit rencontrer son homologue chinois Xi Jinping. Objectif de Moscou, afficher des relations à toute épreuve, quelques jours seulement après la visite à Pékin de son rival géopolitique Donald Trump. L'armée iranienne avertit dans un communiqué, elle ouvrira de nouveaux fronts si les États-Unis reprennent leurs attaques contre l'Iran. Elles ont été interrompues depuis l'entrée en vigueur d'un cessez-le-feu le 8 avril. Donald Trump a annoncé avoir annulé au dernier moment une nouvelle attaque contre l'Iran qui aurait dû avoir lieu aujourd'hui, selon lui, tout en assurant qu'il existait de très bonnes chances de parvenir à un accord avec Téhéran. Le virus Ebola inquiète grandement la communauté internationale. L'Organisation mondiale de la santé se dit profondément préoccupée par l'ampleur et la rapidité de l'épidémie en République démocratique du Congo. Ebola est vraisemblablement à l'origine de 131 morts et de 513 cas récemment. Selon le dernier bilan donné par les autorités congolaises, l'OMS réunit aujourd'hui en son comité d'urgence pour faire le point. Et puis 41 ans et une sixième Coupe du Monde en perspective pour le Portugais. Cristiano Ronaldo a été appelé par l'équipe nationale pour prendre part à l'aventure cet été en Amérique du Nord. Blessé avec son club saoudien à la fin du mois de février, la star avait dû déclarer forfait lors des matchs amicaux disputés par la Seleção en mars. 18h02, c'est la fin de ce flash. Retour de l'infotrafic dans un instant, juste après votre météo.
0: Merci Yoko, mes priorités au trafic, hein, comme toujours sur cette antenne. Je me dois de vous préciser un nouvel événement qui va vous concerner à l'est de Brive. Nous prenons la 89 en direction de Brive et de Bordeaux. Et 20 km après la sortie 25, le Mandorla Bourboule, des obstacles repérés sur les voies, des morceaux de pneus au kilomètre 288. Et je vous appelle bien sûr à lever le pied. Et les prévisions de Météo France pour demain, mercredi 20 mai. Le temps va rester sec sur la moitié sud, avec un ciel qui va alterner entre éclaircies et nuages. On attend

0: quelques petites averses demain matin sur le Toulousain. Des températures au lever du jour entre 4 et 7 degrés sur l'Auvergne, 10 à 15 degrés ailleurs et des températures qui vont remonter dans l'après-midi, prendre quelques degrés. Il fera 20 degrés à Biarritz, 21 à Clermont-Ferrand, 22 à Bordeaux, Périgueux et Brive, 23 degrés à Tarbes et Toulouse et 24 à Cahors.
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0: Et ce 17-20 qui se poursuit avec d'autres rendez-vous à suivre au cours de cette heure. Le Magoto, avec comme chaque année, le fameux hors-série qui présente toutes les voitures du monde. Il sera résumé tout à l'heure par l'invité de Sébastien Date. Et puis un petit peu plus tard, nous évoquerons les deux coups de cœur du magazine Première pour les sorties ciné de la semaine. Pour l'heure, il est temps de reparler trafic.
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0: À 18h04, il est temps de vous retrouver en effet. On refait un tour complet de la situation. Il s'agit de vous présenter déjà deux nouveaux incidents. En priorité à ces deux nouveaux événements apparus ces tout derniers instants. Tout d'abord, tout au sud, tout à l'ouest sur les voies de l'A63 côté espagnol. En rejoignant l'Espagne en direction du sud donc sur l'A63, cette voiture qui est tombée en panne et qui est arrêtée après la barrière de péage de Biriato, juste avant vraiment de passer la frontière. Frontière virtuelle, mais tout de même. La 63 encore un peu plus au nord, direction Bordeaux, cette fois 2 km après Ondres, qui est la sortie numéro 2. Il y a un fourgon qui est tombé en panne et qui est arrêté au kilomètre 165 de cet axe. Depuis Bordeaux, nous prenons la 62 qui vous emmène jusqu'à Toulouse, avec un nouvel incident là aussi, un obstacle sur votre route, et c'est une roue. 10 km après Valence d'Agen, la sortie 8 au kilomètre 159. Il est possible qu'elle se trouve sur l'une des voies de circulation, donc restez vraiment attentifs. On continue la route sur la 62 plus près de Toulouse pour évoquer toujours la présence de ce bus en panne 5 km après Recentre, la sortie 10.1, au kilomètre 216, la voie de droite qui est balisée, neutralisée en l'occurrence, il y a des passagers et vous passez sur l'une des deux voies disponibles à gauche, bien sûr, vous passez à l'écart, mais j'apprends que les passagers ont été évacués maintenant par un autre bus. Voilà donc pour cet événement qui évolue et le dépanneur qui est présent sur place également. Alors nous rejoignons Toulouse où la circulation se charge un petit peu sur le périphérique extérieur, c'est l'heure, en direction de Bordeaux, c'est-à-dire qu'entre Toulouse Sud et Toulouse Nord, le temps de trajet est rallongé de 5 minutes. Donc c'est environ 20 minutes qu'il vous faudra, même pas, un gros quart d'heure on va dire, pour faire la route entre Toulouse Sud et Toulouse Nord, compte tenu des difficultés actuelles de circulation. Plus au nord maintenant et nettement plus au nord, nous prenons l'autoroute A89, la grande transversale autoroutière. Et là, on s'intéresse à la section comprise entre Brive et Clermont-Ferrand et en direction de l'ouest, en direction de Brive et de Bordeaux. Il y a des morceaux de pneus qui ont été repérés sur les voies au kilomètre 288, c'est-à-dire 5 km avant de rejoindre rue Céleste à la sortie 24. Merci de rester très attentif. Et puis toujours pas mal de monde au nord de Brive sur l'autoroute A20 dans les deux sens de circulation. Zone de travaux actuellement qui limite à une seule voie votre passage. C'est l'explication du bouchon. Et puis bouchon aussi pour rejoindre la rocade bordelaise en venant de la 63, en venant de Sestas. Temps de trajet rallongé de 10-15 minutes actuellement en raison de cette difficulté. Ça roule mieux maintenant sur la rocade extérieure entre Pessac et Villeneuve-d'Ornon, mais ça reste dense tout de même.
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0: Pedro de la Vega sur le 107.7. Et oui, souvenir de ce titre à l'équilibre. Je l'apprends l'instant. Cela vous concerne, vous qui roulez sur le contournement de Montauban, c'est-à-dire sur l'autoroute A20. Il y a un véhicule qui vient d'être repéré en train de rouler à faible allure. N'arrivez donc pas trop vite à l'arrière. Un kilomètre après Moulis, la sortie 67. C'est en direction du nord, en direction de Brive et de Paris. Ne soyez pas surpris, bien sûr, si c'est votre route au kilomètre 427, donc du contournement de Montauban, et quelques incidents par-ci par-là, mais pas d'événements majeurs à signaler à cette heure, et c'est très très bien comme ça. On va refaire le point de toute façon après la musique de Maureen Vallette dans un instant et d'Amanda Bourneuf.
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1: Maureen Vallette à l'instant, 18h17, c'est l'heure de revenir en détail au trafic.
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1: Allez, 18h18, et oui, il est largement l'heure de vous retrouver, de tout vous dire de vos conditions de circulation. Tendez l'oreille, il y a pas mal d'incidents, rien de majeur, mais quand même des événements qui doivent attirer votre attention. Et je vous le disais il y a quelques minutes, ça vous concerne, vous qui roulez sur le contournement de Montauban. C'est l'autoroute A20 en direction de Brive et de Bordeaux. Il y a un véhicule lent qui se déplace et forcément la localisation a changé avec lui. Ça se passe maintenant 1 km après parage, la sortie 66. Ce véhicule, il se trouve sur la voie de droite, donc n'arrivez pas trop vite à l'arrière et pensez à vous décaler en amont sur la voie de gauche. C'est au kilomètre 422, véhicule qui a priori continue sa progression à très faible allure sur le contournement de Montauban. Un peu plus au sud, on rejoint Toulouse où la circulation est un petit peu perturbée forcément en extérieur sur le périphérique à l'est en direction de Bordeaux. Vous rajoutez à peine 5 minutes à votre temps de trajet pour passer un bouchon de 5 km environ, plutôt un ralentissement du côté de Montaudran. Au sud de Bordeaux, de Toulouse plutôt, nous prenons la 64 qui vous emmène jusqu'à Bayonne avec une voiture en panne au niveau d'Orthez. C'est la sortie numéro 8 au kilomètre 66. Elle est secourue actuellement, si je puis dire, puisque le dépanneur est en train d'intervenir à ce niveau-là. On rejoint la côte basque ou pour rejoindre l'Espagne par la 63. Après la barrière de péage de Berriatou, il y a un poids lourd qui est immobilisé à ce niveau-là. Restez attentifs là aussi, tout au nord sur la 63, car en traversant les Landes et le sud Gironde, il n'y a pas de difficulté. Eh bien là, au nord, il y a évidemment un bouchon pour rejoindre la rocade bordelaise. Comptez un quart d'heure pour le passer à partir de Sestas. Et ça circule beaucoup mieux maintenant sur la rocade en extérieur à cette heure-ci. Nous prenons maintenant la 62, c'est l'axe Bordeaux-Toulouse où c'est quasiment terminé pour ce bus qui était en panne, qui était arrêté sur les voies 5 km après Eurocentre et c'est même officiellement terminé maintenant, tant mieux. En amont, toujours en direction de Toulouse, 10 km après la sortie Valence d'Agen, la sortie numéro 8, il y a une roue qui a été repérée sur les voies, c'est donc un obstacle sérieux tout de même, lever le pied en approchant au kilomètre 159 de cet axe. Et voilà pour les difficultés habituelles du moment. Ça se charge de plus en plus aussi au nord de Brive, sur les voies de l'autoroute A20, entre Ussac et Donzenac, et même un peu plus au nord maintenant. C'est la conséquence, je vous le rappelle, d'une zone de travaux qui est menée par la direction des routes du centre-ouest qui sera présente jusqu'à jeudi 20h. Un double sens de circulation entre Alassac, la sortie 48, et Ussac, la sortie 49. Ça signifie que pendant 1,5 km, vous roulez seulement sur une voie dans chaque sens de circulation, et forcément à l'heure des déplacements domicile-travail, eh bien ça coince. Prenez courage et patience. Comme chaque année, notre partenaire l'Automobile Magazine publie son hors-série Toutes les voitures du monde. L'édition 2026-2027 recense près de 3000 modèles et permet surtout de mieux comprendre les grandes évolutions du marché. Domination des SUV, montée en puissance de l'électrique et arrivée de nouveaux constructeurs, mais aussi de nouvelles technologies. Toutes les clés sont dans votre magoto. Et c'est juste après ce duo Pascal Obispo et Icar.

0: Pascal Obispo Icare à l'instant et je vous retrouve pour vous évoquer un nouvel incident sur les voies de l'autoroute A20 pour vous qui remontez l'axe en direction de Brive et de Paris. C'est un poids lourd qui est tombé en panne au niveau de la sortie Souillac. Attention, c'est la sortie 55 au kilomètre 305. Vous restez attentifs bien évidemment. Et sinon, ça se passe globalement plutôt bien, même si sur l'autoroute A20 toujours, plus au sud sur le contournement de Montauban, un véhicule roulant à très faible allure a été repéré sur la voie de droite. Au-delà de Parage, la sortie 66 en direction également de Brive et de Paris. Vous restez vigilants, bien sûr. C'est l'heure de votre magoto. Nous retrouvons Sébastien Date. Il est aux côtés du rédacteur en chef adjoint de l'Automobile Magazine.
1: Pierre Lefebvre, bonjour.
2: Bonjour Sébastien.
1: Cette semaine, hors série à l'honneur sur le 107.7 avec toutes les voitures du monde. La dernière bible de l'Automobile Magazine. Le marché français, le marché européen, le marché mondial, les nouveautés, les concept cars. Bref, il y a tout.
2: Dans l'édition de cette année, vous allez découvrir pas mal de nouveaux constructeurs, notamment chinois, bien sûr, mais pas que d'ailleurs, puisqu'on a notamment aussi un nouvel acteur coréen qui arrive en France, qui s'appelle Genesis. Mm-hmm. Et puis, ça vous permet aussi de découvrir qu'en termes de silhouette...
1: Les SUV...
2: Voilà, il y a beaucoup de SUV, peut-être moins de variété. Il y avait davantage de cabriolets et de coupés avant, mais vous savez, l'automobile, c'est ainsi, hein, depuis plus d'un siècle. Et finalement, toutes les voitures du monde, ce petit focus annuel alterne entre raison, passion, nouvelles technologies aussi, nouveaux acteurs, parfois aussi qui sont des tout petits poussés. Je pense notamment à l'un des modèles qui est présent sur la couverture de ce nouveau numéro, qui est une Donkervoort.
1: Alors une Donkervoort, c'est le sport. Là.
2: Voilà,
1: on la verra pas à tous les coins de rue.
2: C'est un constructeur néerlandais. Ce sont des fous furieux qui font des voitures extrêmement légères, extrêmement puissantes. Et leur dernière création, qui est la P24 RS, est une voiture totalement démoniaque. Je vous avoue que je rêve de pouvoir l'essayer. Peut-être dans quelques mois, on verra bien.
1: Au-delà de ces 3000 véhicules qu'on peut découvrir, on peut aussi faire un petit peu son marché parce qu'on peut comparer les données, les prix, etc.
2: Oui, exactement. En fait, dans toutes les voitures du monde, on accompagne aussi chaque présentation de véhicules, de données techniques, les dimensions, bien entendu, mais pas que, la gamme de motorisation, les niveaux de puissance, etc. Donc, ça vous permet de vous y retrouver. Puis surtout, nous, ça nous permet parfois... de tirer la langue pour la simple et bonne raison, c'est que il y a énormément d'évolutions techniques et c'est très très très rapide, notamment sur les électriques où une voiture parfois qui était toute neuve il y a 6-8 mois, elle peut avoir changé parce que le moteur peut avoir pris un petit peu de puissance ou la batterie carrément avoir changé.
1: La Bible, le hors-série 2026-2027, toutes les voitures du monde, le hors-série de l'Automobile Magazine, c'est à découvrir et actuellement en kiosque. Merci beaucoup et à très bientôt Pierre Lefebvre.
2: Merci Sébastien, à bientôt.
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0: 18h28, merci de faire la route à nos côtés. On reprend des nouvelles de vous dans les toutes prochaines minutes. Un prochain point complet sur le trafic après Mephisto.
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1: Allez, 18h32, retour à vous qui circulez sur les autoroutes qui parcourent le sud-ouest du pays. Donc quelques bouchons, quelques petites difficultés aussi, quelques incidents à considérer bien sûr. Toujours sur l'autoroute avant le contournement de Montauban, la présence d'un véhicule lent qui roule sur la voie de droite, c'est au-delà de Parage, la sortie 66, ça vous intéresse. En direction de Brive et de Paris, vous restez attentifs, vous aurez sans doute à le doubler, hein, tout simplement, prudemment, sur la voie de gauche bien sûr. À Toulouse, du monde toujours sur le périphérique extérieur, on est direction de Bordeaux. Ça n'a pas vraiment évolué pour depuis tout à l'heure. 3 km de ralentissement pour rejoindre Balmain. Ça se traverse en 5 minutes. Hein. Pas grand-chose du tout. Je reviens sur l'autoroute avant où il y a un autre incident en direction de Brive. Et c'est ce poids lourd qui est tombé en panne au niveau de Souillac. La sortie 55, le patrouilleur est en route pour rejoindre le secteur. C'est au kilomètre 305. Il est possible que cela occasionne un petit peu de gêne. La côte basque à présent, c'est la 63 direction l'Espagne. Après la barrière de péage du Berry, il y a tout, vraiment juste avant l'Espagne, il y a ce poids lourd immobilisé sur les voies. Il ne devrait pas y avoir beaucoup de gêne étant donné qu'il y a de l'espace hein, sur cette barrière de péage avant et après. Et puis, des bouchons donc, hein, bien sûr, pour rejoindre Bordeaux ce soir par la 63. Ça va quand même beaucoup mieux. Hein, temps de trajet rallongé à peine de 5 minutes maintenant pour circuler du côté de Sestas-Canéjean et rejoindre la rocade à Gradignan. Et sur la rocade, ça coince un tout petit peu. Moins de 10 minutes de bouchons à traverser pour rejoindre Gradignan. Donc, en venant, en effet, de la 63. Et puis, ça recoince encore un petit peu après, mais en intérieur, du côté de Florac, Bègle et Villeneuve-d'Ornon. Et c'est absolument tout. Et le 177 qui continue de vous accompagner à tout moment.
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1: Et nous allons retrouver tout à l'heure à 18h50, c'est à voir, c'est votre magazine cinéma sur le 107.7. Il sera bien sûr question de l'actualité du Festival de Cannes. Pour l'heure, la musique, le grand sommeil d'Étienne Dao.

0: Étienne Dao sur le 107.7.
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0: L'info en plus, ce sont des zones de travaux qui vont vous concerner ce soir dans la région de Bayonne à partir de 21h jusqu'à 6h demain matin. La 63 fermée vers Saint-Sébastien entre Bayonne Nord, la sortie 6 et Bayonne Sud, la sortie 5. Pour effectuer différents travaux, il y aura aussi la bifurcation qui vous permet depuis la 64 de prendre la 63 vers Saint-Sébastien qui sera également fermée. Plus au nord dans les Landes, à partir de 20h jusqu'à 7h demain matin, la sortie Saint-Jour-de-Marraine, la sortie 9 de la 63 sera également fermée en direction du sud. Et puis dans la région de Clermont-Ferrand, à partir de 20h ce soir jusqu'à 6h demain matin, la bifurcation qui permet de passer de l'A71 vers Paris à l'A89 vers Bordeaux sera fermée. Dans le même temps, la bifurcation qui permet de passer de l'A89 vers Lyon à l'A71 vers Clermont-Ferrand sera également fermée. Il y aura des déviations et nous ne manquerons pas de vous les indiquer en temps et en heure, bien sûr.
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0: Et le voyage qui se poursuit en musique avec Daniel Powter et Bad Day à retrouver juste avant Marine et son dernier titre.
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1: À 18h46, il est temps de revenir vers vous qui circulez sur les autoroutes qui parcourent le sud-ouest. Il y a de moins en moins d'événements à signaler. Ça commence à bien se calmer à cette heure-ci. Il n'y a pas eu d'événements majeurs, cela dit, mais ils ont été assez nombreux. Il y a encore de cela une petite demi-heure. Il y a de moins en moins de monde aussi autour des grandes agglomérations. C'est logique, les trajets domicile-travail qui commencent à bien réduire. Encore un petit peu de trafic pour rejoindre Bordeaux par la 63 par le sud. Allez, plus 5 minutes à votre temps de trajet, simplement. Et un petit peu de monde encore sur la rocade. Cadeau sud en extérieur entre Pessac et Gradignan. Et voilà tout. Du côté de Toulouse maintenant, ça roule plutôt bien aussi. Un petit peu de monde aussi sur le périphérique extérieur, encore que en direction de Bordeaux, ça s'est bien calmé. C'est même redevenu fluide dans la traversée de Balma, notamment, et c'est tant mieux. Au nord de Toulouse, le contournement de Montauban, où il y a toujours ce véhicule roulant à faible allure qui a été repéré, direction Brive et direction Paris. C'est au-delà de Parage, au-delà de la sortie 66. Attendez-vous à arriver à l'arrière d'un véhicule qui roule vraiment lentement. Ça veut dire qu'il ne faut pas arriver trop vite, justement, pour ne pas le percuter. C'est important. Là-bas encore, et dans le même sens, en fait, en direction de Brive et de Paris, il y a ce fourgon en panne arrêté au niveau de Souillac. Souillac, c'est la sortie 55. Et le point de repère, c'est le kilomètre 305 de cet axe. Écoutez, pas d'autres événements notables à cette heure-ci. Ça se passe bien partout ailleurs où vous me recevez. Et c'est très bien comme ça. Dans un instant, comme promis, votre rendez-vous cinéma, c'est à voir. Thierry Chaise du magazine Première va nous recommander tout particulièrement le tout dernier film de Pedro Almodovar. C'est toujours un événement. Il est présenté au Festival de Cannes et il s'agit d'Autofiction. Les détails arrivent après Lynn.

0: Lynn à l'instant sur le 107.7, 18h51. C'est l'heure de C'est à voir, votre rendez-vous cinéma. Yvan Mouton est avec Thierry Chaise, le rédacteur en chef du magazine Première. C'est sa sélection de la semaine.
1: Et on commence par un film espagnol en compétition au Festival de Cannes, signé Rodrigo Sorogoyen. Ça s'appelle El Ser Querido, c'est-à-dire en français L'être aimé, Thierry.
2: Oui, Rodrigo Sorogoyen, c'est celui qui avait réalisé Asbestas, notamment. Mais il n'avait jamais été en compétition à Cannes. Le début de ce film, ça rappelle Valeurs sentimentales de Joachim Trier. C'est l'histoire d'un cinéaste qui est assez éloigné de sa fille depuis des années, fille qui est actrice, et il vient lui proposer de tourner dans son nouveau film. On va suivre le tournage et on va suivre cet homme incarné magistralement par Javier Bardem. Et on va voir ce père et ce metteur en scène, cet homme assez violent dans la manière aussi de conduire son équipe et comment, sur un plateau, en fait, il ne peut plus faire comme ce qu'il faisait avant parce que des voix féminines vont dire « on ne parle pas comme ça ». Et il y a une tension de bout en bout qui est absolument incroyable, et notamment cette relation fille-père, la fille heureuse de retrouver son père mais qu'elle connaît mal depuis des années, et en même temps assez effrayée de voir l'homme qu'il est et de se demander c'est quoi mon rapport avec ce père. C'est un film passionnant, vraiment de bout en bout.
1: Et votre deuxième choix, je m'aperçois qu'il était également espagnol, également un film en compétition à Cannes, réalisé par le maître Pedro Almodovar. Il s'agit de Autofiction.
2: Je vous parlais la semaine dernière d'histoire parallèle de Faraday sur comment, en fait, les auteurs prennent la réalité pour la transformer et ce n'est pas sans conséquence. Et bien, comme le titre l'indique, c'est vraiment le cas d'Autofiction. Autofiction, c'est l'histoire d'un cinéaste qui est en panne de création, mais qui dans son entourage à quelqu'un qui va l'inspirer alors qu'elle va mal, il va en faire l'histoire. Alors ça sera pas un réalisateur, ça sera une réalisatrice, mais en fait il s'inspire de ça, et lorsque cette femme va s'apercevoir que il lui vole sa vie, ça ne sera pas sans conséquence.
3: Ya sabes cómo es la ficción.
4: Esto no es ficción.
3: Autoficción.
4: Una mierda.
2: C'est sans doute son plus beau film depuis les années 80. Il y a des plans qui sont des tableaux et ça joue remarquablement, comme s'il l'indique, entre la fiction et la réalité.
1: Une sélection 100% ibérique pour cette semaine. Autofiction du plus grand metteur en scène espagnol vivant, Almodovar, et L'être aimé de Sorogoyen, déjà en salle cette semaine, à retrouver également dans le magazine Première et sur première.fr.
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0: Belle soirée sur le 107.7. Il est tout pile 19h.
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2: Bonsoir à toutes et à tous. Un juge d'instruction va enquêter sur Édouard Philippe. Le candidat à l'élection présidentielle est soupçonné de détournement de fonds publics, de favoritisme, de prise illégale d'intérêts et de concussion. L'affaire remonte à 2023. Une femme embauchée à la communauté urbaine du Havre en 2020 dénonce un conflit d'intérêts entre Édouard Philippe et une association. Elle parle de millions d'euros de subventions alors que le lieu qui devait accueillir start-up et entrepreneurs est bien vide. Reconnue comme lanceuse d'alerte par le défenseur des droits, elle apporte ses plaintes en juin 2025 en demandant la saisine d'un juge d'instruction. L'intéressé conteste les faits. Des perquisitions ont eu lieu sur les sites Perrier et Vittel de Nestlé Waters. Ces opérations sont menées dans le cadre d'une information judiciaire ouverte après une plainte pour tromperie déposée par l'ONG Foodwatch contre Nestlé Waters. Le groupe suisse est accusé d'avoir eu recours à des traitements interdits sur des eaux contaminées à la ressource par des bactéries et des traces de substances chimiques, alors que les eaux minérales naturelles sont censées être naturellement pures à la source. La gestion de l'affaire des laits infantiles a révélé des lacunes de l'État français et des industriels, et celles-ci doivent être impérativement prises en compte dans la perspective de futures crises. Conclusion d'un rapport parlementaire qui pointe un système de contrôle alimentaire qui n'était pas préparé à détecter ce type de danger émergent et qui indique que les industriels ont tardé à rappeler les produits. Cette affaire avait débuté en décembre 2025 avec le rappel par Nestlé de dizaines de lots dans une soixantaine de pays à cause de la présence potentielle de céréulides. Vladimir Poutine est arrivé en Chine. Le dirigeant russe doit rencontrer son homologue chinois Xi Jinping. Objectif de Moscou, afficher des relations à toute épreuve quelques jours seulement après la visite à Pékin de son rival géopolitique Donald Trump. Les États-Unis qui recommandent fortement à leurs ressortissants de ne pas se rendre en République démocratique du Congo, au Soudan du Sud ou en Ouganda et de reconsidérer les voyages au Rwanda, alors que le directeur général de l'Organisation mondiale de la santé s'est dit profondément préoccupé par l'ampleur et la rapidité de l'épidémie d'Ebola qui frappe la République démocratique du Congo. Le comité d'urgence de l'OMS doit être réuni aujourd'hui. 19h02, c'est la fin de ce flash. Retour de l'actualité dans une heure. Pour l'instant, c'est l'infotrafic après la météo.
0: Merci Yoko. Et demain mercredi, le temps va rester sec sur la moitié sud avec un ciel qui va alterner entre éclaircies et nuages. Quelques averses sont possibles le matin sur le Toulousain. Les températures au lever du jour, 4 à 7 degrés sur l'Auvergne, 10 à 15 sur le reste du pays. Et puis des maximales qui vont être légèrement revues à la hausse. 20 degrés pour Biarritz, 21 à Clermont-Ferrand, 22 degrés à Bordeaux, Périgueux et Brive, 23 à Tarbes et Toulouse et 24 à Cahors.
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0: Merci de faire la route à nos côtés sur le 107.7 avec, tout à l'heure, une question d'autoroute qui va vous être posée, mais surtout vous aurez droit à la réponse. Et puis dans Play Replay, un petit peu plus tard, nous évoquerons une nouvelle fiction historique sur TF1, l'été 36.
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0: 19h03, fidèle au poste, je vous retrouve comme tous les quarts d'heure en refin de retour de vos conditions de circulation avec du côté du contournement de Montauban. Pour commencer, c'est l'autoroute A20. Il y a toujours en direction de Brive et de Paris cette voiture roulant à faible allure qui a été repérée sur la voie de droite. Soyez attentifs, c'est au-delà de

0: La sortie numéro 66. Toujours sur ce contournement de Montauban, du côté de la Molle, la sortie 65 en direction de Brive. Une voiture est en panne au niveau de la sortie 65, justement, au kilomètre 422. Il est possible que cela occasionne un petit peu de gêne. Plus au nord et plus à l'ouest, nous prenons la 89, la grande transversale autoroutière qui vous mène à l'ouest de Bordeaux jusqu'à Lyon, à l'est. Et en direction de Bordeaux, en direction de l'ouest, il y a une voiture en difficulté. Elle est arrêtée au niveau de Libourne Nord, c'est la sortie numéro 10 au kilomètre 29 de cet axe. On jette un coup d'œil à la situation sur la rocade de Bordeaux dans loin de là et tout va bien désormais, plus de difficultés particulières pour la rejoindre aussi, que ce soit par la Nationale 89 à l'est, la 62 au sud-est ou bien la 63 au sud-ouest. Il n'y a aucune difficulté de circulation. Tout au sud, la 64 avec sur cet axe Bayonne-Toulouse, un simple incident dans une zone de travaux, c'est un cône de chantier qui a été renversé sur l'une des voies, 5 km après Lannemezan. La sortie 16, c'est au kilomètre 179. Et voilà tout, la circulation redevenue tout à fait normale à Toulouse ce soir sur le périphérique. Entre Toulouse Sud et Toulouse Nord, et inversement, pas de difficulté non plus pour circuler au nord de Brive sur l'Avin, dans le secteur du Sac et de Donzenac. C'est calme.
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Ebony et Mon Paradis, à l'instant sur le 107.7, de nouveaux incidents sur votre route qui nous emmène pour le premier au sud de Toulouse, sur la 61 en direction de Narbonne. C'est simplement un Paul Laurent panne au niveau de l'aire de Carcassonne, sud au kilomètre 311 de cet axe. Et puis plus au nord, du côté de Cahors, sur la 20, cette fois un chevreuil a été repéré près des voies. Attention à cet animal qui pourrait traverser face à vous entre Cahors sud, la sortie 58, et Caussade, la sortie 59, animal repéré au kilomètre 382. On refera le point, le tour complet de vos conditions de circulation juste après Kinvé. 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
2: 19h15, c'est reparti pour un nouveau tour de vos conditions de circulation qui sont globalement bonnes. Hein. Il n'y a pas d'événement majeur sur votre trajet. Quelques incidents à considérer. Tout d'abord, sur le contournement de Montauban-Lavin, avec toujours la présence de ce véhicule qui a été repéré en train de circuler à faible allure sur la voie de droite. C'est en remontant ce contournement de Montauban vers Brive et Paris, au-delà de Parage. Vous restez attentif à un véhicule qui serait sur la bande d'arrêt d'urgence et la voie de droite, donc à cheval entre ces deux axes, vous aurez à passer à gauche, bien sûr. Toujours sur le contournement de Montauban, il y a une voiture qui est tombée en panne au niveau de la sortie La Molle, c'est la sortie 65, au kilomètre 422, et le dépanneur qui est arrivé sur place pour lui porter secours dans les prochaines minutes. La 20 toujours, plus au nord maintenant, avec la présence d'un chevreuil repéré près des voies entre Cahors Sud, la sortie 58 et Caussade. C'est la sortie 59 aux alentours du kilomètre 382, ça vous intéresse. Dans les deux sens de circulation, attention à la présence possible de l'animal sur les voies. À l'est de Bordeaux, la 89, avec en direction de Brive et de Clermont-Ferrand, une voiture en difficulté. Elle est immobilisée au niveau de Libourne Nord, la sortie numéro 10, et c'est au kilomètre 29 de cet axe. Allez, un tout dernier incident qui nous emmène cette fois tout au sud, le long des Pyrénées. C'est l'axe Bayonne-Toulouse, la 64, ou en direction de Toulouse, dans une zone de travaux, un cône est renversé. 5 kilomètres après Lannemezan, la sortie 16, au kilomètre 179. Et plus du tout de bouchon hein, ce soir pour rejoindre Brive, le nord de Brive sur la 20 ou bien encore le périphérique de Toulouse ou la rocade bordelaise. Et dans un instant, place aux coulisses de la route avec votre question d'autoroute du jour. On la retrouve juste après Gaëtan Roussel.
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0: Gaëtan Roussel sur le 107.7, 19h20. Attention toujours à ce chevreuil qui a été repéré sur les voies de l'Avent du côté de Cahors, entre Cahors Sud, la sortie 58, et Cossède, de la sortie 59, au kilomètre 382, ça vous intéresse. Et bien sûr, comme toujours en pareil cas, dans les deux sens de circulation.
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0: Et comme prévu, nous retrouvons votre question d'autoroute avec la rédaction du 107.7.
2: Quelles sont les particularités de la peinture blanche de l'autoroute? Ce que l'on appelle le marquage au sol a une grande utilité. Le rappel de Justine Marty de Vinci Autoroute sur cette signalisation dite horizontale.
3: Le premier objectif en fait de la peinture, c'est de partager l'espace. Ça sert à la délimitation des voies entre chaque couloir de circulation. Ça sert aussi à exprimer le code de la route.
2: Côté composition, une chose est sûre, vous ne trouverez pas cette peinture au magasin de bricolage.
3: Elle est réglementée. Dans un souci de respect de l'environnement, c'est des peintures qui sont appliquées à base d'eau. C'est-à-dire que c'est des peintures qui sont sans solvant et qui sont à base d'émulsion acrylique. Une peinture qui contient des billes de verre et c'est ces billes de verre-là qui permettent au marquage d'être rétro-réfléchissant. C'est-à-dire que de nuit, grâce au feu de croisement des véhicules, on va avoir un effet de renvoi de la lumière et c'est ce qui permettra au marquage d'être visible sur la chaussée en tout point.
2: Les services de l'autoroute surveillent son état pour une lisibilité optimale et venir remettre une couche si besoin.
3: Il y a des mesures de rétro-réflexion qui sont effectuées grâce à de l'écodine. C'est un système qui va mesurer justement la rétro-réflexion des bandes et en fonction d'un seuil qu'on détermine, on va programmer des campagnes de peinture qui permettront de renouveler les bandes et de repartir sur des bons états.
2: Dans la palette des couleurs, on trouve aussi de la peinture jaune pour les travaux ou bien bleue pour les places de stationnement des personnes en situation de handicap.
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0: 19h21, à nouveau sur votre trajet, on refera le point bien sûr et en détail dans moins de 10 minutes d'ici là. On continue en musique dans un instant avec One Republic, avec aussi Sia, Give Me Love.
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0: Merci à l'instant sur le 107.7 et le retour au trafic dans quelques secondes.
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0: Allez, 19h30, le retour en détail à vos conditions de circulation. C'est maintenant avec un nouvel incident qui va vous intéresser le long des Pyrénées, sur les voies de l'A64. Un chevreuil a été repéré entre Soumoulou, la sortie numéro 11, et Pau, la sortie numéro 10, aux alentours du kilomètre 106. L'animal qui pourrait traverser les voies de part en part. Attention, si c'est votre route, bien évidemment. Nous restons sur la 64, mais cette fois beaucoup plus à l'est et en direction de Toulouse, où un cône de chantier est renversé dans une zone de travaux. C'est au kilomètre 179, 5 kilomètres après Lannemezan, la sortie numéro 16. Il y a peut-être de la gêne, donc restez très très attentifs. Nous allons rejoindre le sud de Toulouse, mais cette fois par l'autoroute A61, avec un nouvel incident. Un obstacle a été repéré sur les voies. Nous sommes 10 kilomètres après Montgiscard, la sortie 19.1 au kilomètre 243. Un cône de chantier là aussi renversé sur les voies de l'autoroute A61. À Toulouse même, pas de difficultés notables de circulation, ça se passe très très bien. Au nord de Toulouse, il y a l'autoroute A20, l'axe Brive-Montauban, et là aussi un chevreuil a été repéré qui pourrait traverser entre Cahors Sud, la sortie 58, et Caussade, la sortie 59, aux alentours du kilomètre 382. Et puis sur ce même axe, l'A20, et le contournement de Montauban, toujours une voiture qui a été repérée en train de rouler à faible allure à cheval entre la bande d'arrêt d'urgence et la voie de droite au kilomètre 422. C'est sans doute plus au nord maintenant, hein, si cette voiture a bien continué sa route en direction de Brive et de Paris. Et voilà tout, pas d'autres difficultés. Et merci de faire la route à nos côtés.
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0: Et dans ce 17-20, prochain rendez-vous à 19h50 avec Play Replay, c'est votre magazine des séries. Nous évoquerons cette semaine une nouvelle fiction historique sur TF1. Pour l'instant, un souvenir en musique, Axel Red, Restez Femme.

0: Axel Red sur le 107.7, je vous rappelle qu'il y a toujours deux chevreuils qui menacent de traverser l'autoroute devant vous, l'un sur l'A64 entre Soumoulou, la sortie 61, et Pau, la sortie 10 au kilomètre 106, et l'autre plus au nord du côté de Cahors, entre Cahors Sud, la sortie 58 de l'Avent et Caussade, la sortie numéro 59. Attention dans les deux sens.
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0: À Toulouse, cette nuit, à partir de 21h et jusqu'à 6h demain matin, le périphérique intérieur vers Blagnac et Tarbes sera fermé entre le Palais, la sortie 19 et Rangueil, la sortie numéro 23. À l'est de Toulouse, une autre fermeture à partir de 20h et au plus tard jusqu'à 7h du matin, celle de l'A680, entièrement fermée dans les deux sens pour effectuer des travaux d'élargissement. Et puis, si vous avez à vous retrouver du côté de Bordeaux, sachez qu'à partir de 21h ce soir, la rocade intérieure de Bordeaux sera fermée entre Artigues, la sortie 26, et 13, la sortie numéro 24.
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0: Et le retour de la musique dans un instant, on va rouler en côté d'Olysses Rather Than Talking, juste avant M. Pokora. Belle soirée.
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1: Il est 8 h moins le quart tout pile, on revient en détail à vos conditions de circulation qui vont nous emmener tout au long de votre trajet. Tout d'abord sur la 64 où finalement un animal mort a bien été repéré sur les voies. En direction de Toulouse, c'est un chevreau. Il est présent sur la voie de droite 3 km après Pau, la sortie 10 au kilomètre 105. Évitez de le percuter bien sûr, hein, contournez-le, c'est-à-dire réfugiez-vous sur la voie de gauche. Et un patrouilleur est en route pour rejoindre ce secteur. Il est même arrivé sur le terrain pour prendre en charge cet animal, l'évacuer des voies. Il y avait un chevreuil aussi qui avait été repéré dans ce même secteur, un chevreuil bien vivant celui-là, mais c'est terminé par peut-être donc la mort de ce même animal d'ailleurs dont je viens de vous parler à l'instant. Un autre chevreuil bien vivant a été repéré lui, bien plus au nord. Nous sommes désormais sur la 20, l'axe Brive-Montauban. Vous êtes concernés dans les deux sens, entre Cahors Sud, la sortie 58, et Caussade, la sortie 59, aux alentours du kilomètre 382 de cet axe. Restez attentifs. Plus au sud, sur le contournement de Montauban, toujours ce possible véhicule lent en direction de Brive et de Paris. C'est au kilomètre 422 au-delà de Parage. Vous restez attentif effectivement si c'est votre route. La 61 maintenant, c'est l'axe Narbonne-Toulouse et en direction de la Ville Rose. Il y a un cône de chantier qui est renversé sur l'une des voies dans une zone de travaux. Ça vous intéresse au kilomètre 243, 10 km après Montgiscard, la sortie 19.1. Et puis, on va s'intéresser à la situation maintenant sur l'autoroute A62, c'est-à-dire entre Toulouse et Bordeaux, pour évoquer 10 km après Castelsarrasin, la sortie numéro 9. Un véhicule en panne immobilisé dans un refuge au kilomètre 159 et à ce même niveau, des morceaux de pneus sur les voies. Donc, vous restez doublement attentifs, bien évidemment. On va se quitter en évoquant un tout nouvel incident qui va nous emmener beaucoup plus au nord maintenant, à l'est de Bordeaux, sur les voies de l'autoroute A89 en direction de Bordeaux. Vous passez Mussy-dans-Est, 2 km après. Il y a des obstacles qui ont été repérés au kilomètre 89 de cet axe. Là aussi, je vous appelle à rester tout à fait vigilant et attentif, bien évidemment. Partout ailleurs, ça se passe bien, pas d'autres difficultés notables à cette heure-ci. Dans un instant, nous allons retrouver Play Replay à découvrir cette semaine, l'été 36. C'est une nouvelle fiction historique sur TF1 en direction la Côte d'Azur, entre ambiance et vacances, de vacances et intrigues. Les détails juste après Claudio Capeo.

0: restera. Radio KPO sur le 107.7 et plus d'obstacles sur la 61 direction Toulouse. Après Montgiscard, la voie est libre et toujours se chevreuille sur la 20 entre Cahors Sud, la sortie 58 et Caussade, la sortie 59 et c'est aux environs du kilomètre 382. Et voici Play Replay. Aujourd'hui, Mathilde Ferrer nous parle de l'été 36, c'est la nouvelle série de TF1.
1: Avec l'été 36, TF1 poursuit sa grande fresque historique après le bazar de la charité et les combattantes. Direction la Côte d'Azur, dans une France en pleine mutation, portée par un vent de liberté, mais rattrapée par ses tensions.
2: C'est nos premières vacances, je veux qu'on en profite.
3: Bienvenue au Riviera.
1: Au cœur du récit, quatre femmes, quatre milieux sociaux que tout oppose. Julie de Bona, Sophia Essaïdi, Nolwenn Leroy et Constance Gay incarnent des destins féminins pris dans un moment charnière de l'histoire.
4: Oh Julia, quel plaisir de vous revoir.
5: Bonjour Madame Ackerman.
6: Adrien Jacquard, 45 ans, tué entre minuit et 1h du matin. Personne ne quitte l'hôtel sans mon accord.
1: Amour interdit, émancipation, secret de famille et au cœur de l'été, un meurtre, un crime qui va les lier malgré elle dans une intrigue aux allures de murder mystery digne d'Agatha Christie.
7: Adrien, tu t'en fichais. Tu l'as pris, tu l'as jeté, tu t'es comporté comme une garce.
8: Faut que je récupère le dossier de l'affaire au commissariat. Comme ça, j'aurai tout quoi mener ma propre enquête.
7: Mais quelle enquête ? T'approches plus jamais de ma famille.
9: Il faut qu'on parle de ce qui s'est passé hier soir.
1: L'été 36, une série à découvrir dès le 18 mai sur TF1.
0: Merci Mathilde. Et dans moins de 10 minutes, le retour de l'actualité, le flash de 20h. Et puis c'est un autre copilote qui prendra soin de vous jusqu'à 1h du matin. Rémi Akari qui vous accompagnera aussi sur les autoroutes du Sud-Ouest. La musique à suivre, Robbie Williams dans un instant avec All My Life. Et voici Seal, It's Man's World.

0: Robbie Williams à l'instant sur le 107.7. Je vous souhaite une excellente soirée à notre écoute. Les routiers sont toujours aussi sympas. C'est dans une heure avec Sébastien Ponchelet. Il est tout pile 20h. Belle soirée.
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2: Bonsoir à toutes et à tous. Édouard Philippe répondra de façon très sereine aux questions de la justice, a fait savoir son entourage. L'ex-premier ministre, candidat à l'élection présidentielle, est soupçonné de détournement de fonds publics au Havre. L'affaire porte sur la gestion de la cité numérique de la ville normande. Un juge d'instruction va donc enquêter sur ces faits présumés dénoncés par l'ancienne directrice générale adjointe à la communauté urbaine du Havre. L'affaire dite des laits infantiles avait débuté en décembre 2025. Nestlé avait été contraint de rappeler des dizaines de lots dans une soixantaine de pays à cause de la présence potentielle de céréulides, toxines pouvant provoquer des vomissements dangereux chez un nouveau-né. Une cascade de rappels similaire par Danone ou Lactalis avait suivi. Manque de contrôle et de surveillance, réaction trop lente et communication tardive. Un rapport parlementaire pointe des lacunes de l'État et des industriels et demande qu'elles soient impérativement prises en compte. Un rapport attendu par les familles pour comprendre ce qui s'est passé, affirme la députée Mathilde Igné, co-rapporteure de cette mission flash. On ne sait plus si on a le droit de réconforter un enfant. Les animateurs en grève des écoles parisiennes étaient plusieurs centaines à défiler aujourd'hui. Ils dénoncent des conditions de travail compliquées, des salaires trop faibles et un climat de suspicion généralisé dans le périscolaire. Car depuis janvier, la ville de Paris fait face à un scandale concernant des agressions sexuelles commises par des animateurs. 78 agents de la ville ont été suspendus dans les écoles parisiennes, dont 31 pour suspicion de violences sexuelles. L'Organisation mondiale de la santé a alerté sur l'ampleur et la rapidité de l'épidémie d'Ebola. La maladie, déjà suspectée d'avoir fait plus de 130 morts, se propage dans l'est de la République démocratique du Congo et pourrait durer. Les États-Unis, eux, recommandent fortement à leurs ressortissants de ne pas se rendre dans ce pays, ni au Soudan du Sud ou en Ouganda, et de reconsidérer leur voyage au Rwanda. On prend la direction de la Croisette où l'affrontement entre Canal+ et plus de 1600 signataires d'une tribune anti-Bolloré se poursuit. Interrogée à l'Assemblée, Catherine Pégard regrette la réaction de Maxime Saada, président du directoire de Canal+, face à cette tribune, avec notamment des acteurs comme Swan Arlo, Juliette Binoche, Jean-Pascal Zadi ou encore le réalisateur Robin Campillo. Il est 20h02, c'est la fin de ce flash. Retour de l'infotrafic dans un instant, ce sera juste après votre météo.
3: Merci Yoko. La météo pour demain, le temps sera gris dans le sud-ouest avec des nuages et puis de la pluie également au sud de la Garonne. Dans l'après-midi, les nuages resteront bien ancrés et la pluie stagnera dans les Pyrénées. Les températures minimales affichent entre 10 et 11 degrés sur le massif central, entre 13 et 15 ailleurs. Et puis dans l'après-midi, vous aurez entre 23 et 25 degrés dans le sud-ouest. Ça montera jusqu'à 28 au bord de la Méditerranée.
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3: Il est 20h03, retour à vos conditions de circulation dans le quart sud-ouest du pays. Pour le moment, le trafic reste plutôt calme, fluide. Dans l'ensemble, pas de bouchons à traverser, quel que soit le secteur sur lequel vous m'écoutez. En revanche, quelques événements en cours. Un tout récent sur les Pyrénées, l'autoroute A64, sur laquelle vous circulez entre les sorties 14 Tournaille et 13 Tarbes Est. Notez un animal errant signalé sur les voies de l'autoroute. Ne vous laissez pas surprendre par cette difficulté. Les équipes de l'autoroute vont intervenir. Du côté de l'autoroute A63, dans les Landes, je vous apprends peut-être si vous m'écoutez jusqu'à 7h du matin demain, la sortie numéro 9 d'Ax est fermée direction Bayonne et Saint-Sébastien pour des travaux de peinture, hein. Ça vient de fermer à l'instant, vous pouvez donc sortir à Souston, sortie numéro 10. Et puis sur l'autoroute A89, l'axe entre Lyon et Bordeaux, vous circulez vers Bordeaux après l'échangeur 14 Périgueux Ouest. Des obstacles ont été signalés sur la chaussée au niveau du kilomètre 94. Les patrouilleurs vont aller les ramasser en se rendant sur place. Et puis enfin, des obstacles également ont été repérés entre Toulouse et Agen sur l'A62 direction Agen et Bordeaux au kilomètre 159. Il y a donc des morceaux de pneus sur les voies après l'échangeur Moissac-Cassel-Sarrazin, le numéro 9.
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Promises de Calvin Harris et Sam Smith à l'instant sur le 107.7. Il y a un piéton dans les Landes repéré sur, même en Gironde d'ailleurs, sur l'autoroute A63 au niveau de Salles, l'échangeur numéro 21. Et puis depuis quelques instants, à l'est de Toulouse, notez que l'A680 est intégralement fermée dans les deux sens de circulation jusqu'à 7h du matin demain pour des travaux d'élargissement. Donc depuis l'A68, vous pouvez quitter l'autoroute à Montastruc, sortie 3, et emprunter le réseau secondaire direction Verfeil. Et depuis Verfeil, restez sur le réseau secondaire pour rejoindre l'autoroute à l'Union, l'entrée numéro 1. La route se poursuit en musique avec Hoplite de Taylor Swift. Elle arrive juste après Jack et Carla Lazzari. Voici la recette.

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1: 20h15, retour au trafic dans le sud-ouest du pays. Pour l'instant, des conditions plutôt calmes et fluides, des zones de travaux qui, en revanche, se mettent progressivement en place avec des sorties interdites, par exemple. C'est le cas dans les Landes, sur l'autoroute A63. Vous descendez direction Saint-Sébastien. Vous ne pourrez pas sortir de l'autoroute à Dax, sortie numéro 9. Elle est fermée pour des travaux de peinture jusqu'à 7h du matin, demain. Vous pouvez donc sortir avant à Souston, sortie numéro 10. Travaux également qui se mettent progressivement en place à l'est de Toulouse, au plus tard jusqu'à 7h du matin. La 680 restera intégralement fermée dans les deux sens pour des travaux d'élargissement. Depuis donc la 68, vous pouvez sortir de l'autoroute à Montastruc numéro 3, puis emprunter le réseau secondaire pour rejoindre Verfeil. Et depuis Verfeil, vous restez sur le réseau secondaire pour récupérer l'autoroute à l'Union, l'entrée numéro 1. Sur l'autoroute A64 au sud de Toulouse, entre Toulouse et Tarbes d'ailleurs, il y a un animal errant au kilomètre 146 annoncé entre Tournaille, sortie 14, et Tarbes-Est, sortie numéro 13. Les patrouilleurs vont intervenir sur place. Dans les Landes, retour dans les Landes, même en Gironde d'ailleurs, où un piéton avait été signalé, événement terminé au niveau de Salles, l'échangeur numéro 21. Donc plus de risque de croiser face à vous un piéton sur les voies de l'autoroute entre Bordeaux et Bayonne. Sur l'autoroute A20, des obstacles ont été signalés sur la chaussée en direction de Toulouse et de Bordeaux après Sapiac, sortie 64. Une bassine est signalée au kilomètre 421. Et puis, pas très loin de là, sur l'autoroute A62, entre Toulouse et Agen, un autre obstacle était signalé direction Agen et Bordeaux. Des morceaux de pneus ont été repérés au kilomètre 159 après l'échangeur numéro 9, Moissac-Cassel-Sarrazin. Ailleurs, tout se passe bien. On poursuit la route en musique avec Mentissa et Mitchell Branch. Voici Are You Happy Now sur le 107.7.

La chanson d'amour de Mentissa sur le 107.7. Excellent trajet à toutes et à tous. Quelques zones de travaux en cours à l'est de Toulouse ainsi qu'au sud des Landes. Un obstacle à Montauban et un animal errant entre Toulouse et Tarbes. Ce sont les quatre difficultés, les quatre infos à prendre en compte. On en reparlera bien sûr dans le prochain point trafic à 20h30. Et pour aller jusque là, voici les Staccato avec Here We Go.

0: Les stacks à bois avec Here We Go à l'instant sur le 107.7. Dans quelques instants, Zaz, elle arrive juste après l'info trafic.
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0: À l'approche de 20h30, retour à vos conditions de circulation dans le sud-ouest du pays. Pour l'instant, peu de difficultés, hein. Simplement un événement en cours entre Toulouse et Tarbes sur l'A64, mais ailleurs quelques zones de travaux qui sont en place. On va commencer bien sûr par l'événement qui vous concerne. Vous roulez dans les Pyrénées à l'approche de Tarbes, entre les sorties 13, Tarbes-Est et 14, Tournaille. Un animal errant a été repéré au kilomètre 146. Les patrouilleurs sont présents sur les lieux de la difficulté. Ne vous laissez pas surprendre, bien sûr, ralentissez bien tant que l'alerte est d'actualité. À l'est de Toulouse, sur l'autoroute A68, l'axe entre Albi et Toulouse, notez que dans la continuité, l'A680 est intégralement fermée dans les deux sens de circulation jusqu'à 7h du matin pour des travaux d'élargissement. Depuis l'A68, vous pouvez quitter l'autoroute à Montastruc, la sortie numéro 3. Empruntez ensuite le réseau secondaire pour récupérer Verfeil. Et depuis Verfeil, vous restez sur ce réseau secondaire pour rejoindre l'autoroute A68 à l'Union, l'échangeur numéro 1. Des travaux également qui sont en cours dans la région... dans le département des Landes d'ailleurs, jusqu'à 7h du matin, là aussi demain matin. La sortie 9 d'Ax est fermée sur l'A63 direction Saint-Sébastien pour des travaux de peinture. Vous pouvez quitter l'autoroute avant à Souston, sortie numéro 10.
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0: Votre rendez-vous conso arrive dans quelques instants. Aujourd'hui, focus sur l'indice de réparabilité affiché sur de nombreux équipements du quotidien. Que choisir ensemble ? L'attester sur des lave-vaisselle, par exemple. Et pour notre partenaire, une bonne note n'est pas spécialement synonyme de réparation facile, comme vous l'entendrez juste après Je veux de Zaz.

0: Zaz avec Je veux à l'instant sur le 107.7, excellent trajet à toutes et à tous. Un événement est en cours dans les Pyrénées sur l'autoroute A64. Ne vous laissez pas surprendre par la présence d'un animal errant signalé sur la chaussée au kilomètre 146. Et puis nouvel événement également, une zone de travaux vient de nouveau de se mettre en place sur la région de Toulouse jusqu'à 6h demain matin. Le périphérique intérieur direction Tarbes est fermé entre le Palaïs sortie 19 et Rangueil sortie 23 pour des travaux se tenant au-delà du réseau 20 sur autoroute. Vous devrez donc sortir au Palaïs et suivre les déviations pour reprendre le périphérique intérieur à Rangueil, échangeur 23. Et tout de suite, place à votre rendez-vous consommation sur le 107.7. Charles Dodon est en compagnie d'un journaliste du magazine Que Choisir.
1: Bonjour Boris Cassel.
2: Bonjour.
1: C'est un logo et une note qui figurent sur de nombreux appareils, notamment électroménagers. L'indice de réparabilité existe depuis maintenant 6 ans. Mais est-il fiable? Et là, vous avez comme un petit doute.
2: On a eu comme un petit doute parce qu'en fait, cet indice de réparabilité, il est noté, il est donné par les fabricants sous leur propre contrôle. On en tient de plus en plus compte en magasin lorsqu'on fait ses achats et certains réseaux même ne vendent plus les appareils les moins bien notés.
1: Et vous l'avez dit Boris, ce sont les constructeurs eux-mêmes qui déterminent l'indice de réparabilité.
2: Voilà, c'est ce qu'on appelle de l'auto-évaluation, c'est-à-dire que lorsque l'on met sur le marché un produit, en l'occurrence des lave-vaisselle par exemple, le fabricant a une liste de 10 critères qu'il va remplir lui-même selon des règles qui ont été fixées pour l'ensemble de la profession, donc tous les fabricants ont les mêmes critères. Cependant, il y a un petit souci avec ces critères, c'est que l'essentiel de ces critères, bizarrement, ne concerne pas des éléments qui sont en lien direct avec la réparation de la machine. Je m'explique. L'essentiel de la note dépend du prix des pièces détachées, de l'existence d'une documentation technique, de l'existence d'un service après-vente, enfin, des choses qui peuvent être utiles, mais qui ne sont pas en lien direct avec la réparation du produit.
1: Et vous avez testé cet indice de réparabilité sur 8 lave-vaisselle. Ça donne quoi?
2: Alors, on s'est dit qu'on allait un petit peu plus loin que l'indice de réparabilité, c'est-à-dire qu'on allait faire qui aurait dû être fait, c'est de se mettre à la place d'un consommateur lambda qui fait face à une machine en panne. C'est-à-dire que la première étape, quand vous avez une machine en panne, c'est de comprendre ce qui se passe. Ce qu'on a constaté, c'est que dans 75% des cas, les codes d'erreur ne nous permettent pas de savoir quelle est la panne, en fait. C'est très symptomatique. Donc, il reste 25% des cas où la machine vous dit exactement quel est le problème. Et dans ce cas-là, on a étudié vraiment la réparabilité, à la fois la démontabilité de l'appareil, on a démonté l'appareil, et on a essayé de remettre des pièces de rechange. C'était assez compliqué. Le souci avec cet indice, c'est qu'on a l'impression qu'un appareil qui a une bonne note sera facilement réparable par monsieur et madame tout le monde, ce qui n'est pas forcément le cas. Et en revanche, ça donne une bonne indication sur le fait de pouvoir ou non faire réparer cet appareil par un professionnel.
1: L'indice de réparabilité, que vaut-il vraiment? Vous vous êtes posé la question et vous y répondez dans le magazine Que Choisir de ce mois de mai. Merci Boris Cassel.
2: Merci.
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0: Et on poursuit la route en musique dans les prochains kilomètres avec Teddy Swims. On écoutera son nouveau single Mr. Know It All, suivi de This Is La Peste avec son nouveau single à lui aussi Try, Try, Try, avant l'infotrafic de retour à 20h45.
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1: L'infotrafic de retour à 20h45. Composé exclusivement de zones de travaux qui sont en cours dans quelques secteurs, notamment à l'est de Toulouse, ainsi qu'au centre de Toulouse, mais également dans les Landes, non pas donc à l'ouest de Toulouse. Donc dans les Landes, c'est jusqu'à 7h du matin que la sortie numéro 9 de Dax est fermée sur l'autoroute A63, direction donc Saint-Sébastien pour des travaux de peinture. Vous devez quitter l'autoroute avant à Souston, sortie numéro 10. À l'est de Toulouse, jusqu'à 7h du matin demain, l'autoroute A680 est entièrement fermée dans les deux sens de circulation pour des travaux d'élargissement. Depuis la 68, vous devez sortir à Montastruc, sortie 3, et emprunter le réseau secondaire pour rejoindre Verfeil. Depuis Verfeil, vous empruntez le réseau secondaire pour récupérer l'Union, l'entrée 1 de l'autoroute A68. À Toulouse, au plus tard jusqu'à 6h du matin, le périphérique intérieur direction Blagnac-Tarbes est fermé entre le Palais numéro 19 et Rangueil numéro 23 pour des travaux au-delà du réseau Vinci Autoroute. Il faut donc sortir au Palais et suivre les déviations pour reprendre le périphérique à Rangueil. Et on poursuit la route en musique avant de retrouver Sébastien Ponchelet et Hervé Améry pour votre émission du soir. Les routiers sont toujours aussi sympas, bien sûr, sur le 107.7. Émission avec notre partenaire, le magazine France Route, que l'on trouvera donc au courant des prochaines heures. Pour l'instant, voici Shola Hama avec You Might Need Somebody, suivi de Maneskin avec Baby Said sur le 107.7.

Maneskin avec Babysit à l'instant sur le 107.7, excellent trajet à toutes et à tous. Pour l'instant, ça roule bien, ça roule calmement, des travaux qui se mettent en place, il y en a déjà à Toulouse ainsi que dans les Landes. On en reparlera dans les tout prochains kilomètres lors du flash infographique après l'introduction de l'émission des routiers du soir. Voici Christine and the Queens avec son premier single Christine, suivi de Where the Wild Roses Grow de Nick Cave et Kylie Minogue pour finir l'heure en musique.

0: sera 21h. Le prochain point trafic arrive tout de suite. Bonne route et bienvenue sur le 107.7.
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2: Bonsoir à toutes et à tous. Très très heureux de vous retrouver. Émission avec notre partenaire France Route et avec Nicolas Grumel, le rédacteur en chef du magazine. Salut Nicolas.
3: Bonsoir Sébastien, bonsoir à tous.
2: Comment ça va?
3: Bah ça va, écoute. Ouais, hein, voilà. On est trois ce soir.
2: Ah. Je vous présente notre autre invité dans quelques minutes, évidemment. Ce soir, actualité découverte, tous les détails dans un instant. Mais d'abord, l'info trafic sur un peu plus de 4600 km d'autoroute pour la vallée du Rhône et le grand pourtour méditerranéen. Mesdames, messieurs, Hervé Améry. Bonsoir Hervé.
4: Bonsoir Sébastien. Bonsoir.
2: Hervé le bouton. Ah non, c'est moi le bouton. Recommencez. C'est moi le bouton. Recommencez. Bonsoir Hervé Améry.
4: Bonsoir Sébastien. Bonsoir Nicolas, bonsoir Rémi, bonsoir l'invité mystère, bonsoir à toutes et tous.
2: Vous voyez, une journée sans être là, ça y est, c'est déjà le bazar dans ma tête. Voilà, j'oublie les vases. Voilà. Merci d'être là pour le sud-ouest du pays. Très heureux de retrouver Rémi Akari. Bonsoir Rémi.
5: Et bonsoir Sébastien, bonsoir à toutes et à tous. Comment ça va?
2: Bah ça va et vous?
5: Bah très bien, écoutez. Bah, très heureux de vous retrouver. Première de l'année, bah écoutez, on est là.
2: C'est vrai, c'est votre première de l'année?
5: Bah oui, bonne année, bonne santé, plein de choses. Et
2: joyeux anniversaire,
5: voilà, les 6 ans. Youpi, champagne.
2: Voilà, c'est bien. Il nous a fait la totale sur les 5 derniers mois.
5: Bonnes vacances d'été.
2: Voilà, aussi. Merci d'être là tous les deux. Je vous retrouve dans moins d'une minute. Nous sommes le mardi 19 mai 2026. Bienvenue à toutes et tous. Que vous nous écoutiez en direct ou en replay. Votre météo tout de suite. Ce soir et cette nuit, la pluie persiste entre la Haute-Normandie et le Nord-Pas-de-Calais-Picardie, mais aussi sur une partie du Grand Est, tout comme entre le Béarn et la vallée de la Garonne. Ailleurs, le ciel se calme. Température nocturne comprise entre 11 et 14 au nord et entre 9 et 19 au sud. Attention les amis, Hervé, Rémi, demain il y a un truc qui se pointe dans le ciel, on n'est plus habitué.
5: C'est quoi, c'est les extraterrestres?
2: Non, le soleil, il revient.
5: Ah oui.
2: He's come back.
5: For sure.
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2: Et à 21h, beaucoup moins drôle et beaucoup plus sérieusement, je me dois de commencer par les autoroutes de l'Ouest et du Centre. J'ai appris il y a quelques minutes, juste avant 21h, qu'un fourgon de patrouilleurs venait à nouveau d'être percuté. Ça se passe sur l'autoroute A71, l'autoroute entre Clermont-Ferrand et Orléans, en direction du Nord, en direction d'Orléans, de la 10 et de Paris. Cet accident s'est produit à hauteur du kilomètre 193. On est après la sortie 7 Bourges. Je vous invite à la plus grande vigilance à l'approche de ce secteur. Je n'en sais pas plus pour le moment. A priori, on a le fourgon de patrouilleurs qui se serait retrouvé dans le fossé. A priori, pas de blessés non plus, mais forcément choqués. Donc, s'il vous plaît, soyez attentifs. Et je vous le rappelle, au moindre véhicule sur le bord des voies, sur bande d'arrêt d'urgence, qu'il soit patrouilleur, pompier, véhicule en panne, etc., il faut vous décaler d'une voie de circulation. C'est obligatoire. C'est inscrit dans le code de la route depuis 8 ans maintenant. Vous n'avez pas d'autre choix que d'appliquer le corridor de sécurité. Autrement, partout ailleurs, pas d'autres difficultés à vous signifier sur les axes de l'Ouest et du Centre. Des zones de travaux, mais j'y reviendrai tout à l'heure. Hervé, dans le Grand Quart Sud-Est.
4: Eh bien, dans le Grand Quart Sud-Est du pays, pour l'instant, ça circule bien. Des travaux qui se mettent en place. Et puis aussi, un camping-car signalé en panne du côté de Toulon dans la traversée de la Valette du Var. Si vous circulez sur l'autoroute en direction de Hyères ou de Nice, c'est 3 kilomètres après la sortie 5B Valgoire Université. Il y aurait donc sur ce secteur un camping-car. Les secours sont partis à sa recherche. Des travaux qui se mettent en place déjà dans la région d'Orange. La sortie 22 Orange sud de la 7 est fermée dans les deux sens de circulation. Alors, vous pouvez sortir à Avignon, le pontet numéro 23 ou Orange Centre numéro 21. En revanche, au volant d'un camion et en direction de Marseille, il faut sortir à Bolène numéro 19. Et puis dans les Bouches-du-Rhône, les sorties 33 Belcoden de la 52 sont en passe d'être fermées. C'est déjà fermé en direction d'Aix ou de Nice. Dans ce cas, vous pouvez sortir à La Destrousse, c'est l'échangeur de proximité 33.1.
2: Merci Hervé, on retrouve Rémi dans le Grand Quart Sud-Ouest.
5: Ça se passe bien Sébastien, globalement quelques zones de travaux qui sont en cours, alors notamment à Toulouse hein, où il y a sur l'autoroute A680 des travaux d'élargissement qui contraignent donc l'autoroute à être fermée dans les deux sens de circulation. Vous devez depuis la 68 sortir à Montastruc numéro 3 et poursuivre ensuite via le réseau secondaire. Au centre de Toulouse sur le périph' intérieur direction Blagnac et Tarbes, la route est fermée entre le Palais, sortie 19 et Rangueil numéro 23 pour des travaux au-delà

0: du réseau Vinci Autoroute. Et enfin, dans les Landes, sur la 63, direction Saint-Sébastien, la sortie 9 d'Ax est fermée pour des travaux de peinture. Vous devez quitter l'autoroute avant un Souston, sortie numéro 10.
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2: 2 heures en toute convivialité et respect, c'est votre émission du soir depuis 6 ans.
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2: Le carburant reste à des niveaux très élevés et un surcoût important pour les entreprises de transport. Il y a quelques jours, le guichet d'aide aux transporteurs routiers a ouvert. Mais est-ce que les aides promises sont-elles suffisantes? Où en sommes-nous en cette mi-mai? Nous allons en parler ensemble et avec vos invités. Il y a un peu plus d'un mois et demi, nous vous avons proposé une émission spéciale sur les conséquences de la guerre au Moyen-Orient. Aujourd'hui, au niveau professionnel et personnel, où est-ce que vous en êtes? Radio177.fr. Quand vous êtes à l'arrêt, vous cliquez sur la bulle bleue Messenger et vous pourrez nous écrire directement dans ce studio.
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2: Et puis avez-vous une passion sacrée en plus de votre métier? C'est le sondage en lien avec la seconde partie de votre émission de ce soir, à retrouver à l'arrêt sur la page Facebook Les routiers sont toujours aussi sympas ou sur notre site internet radio177.fr. Il y a un bandeau orange. Votez et venez nous en dire plus ensuite. Tout à l'heure, vous ferez la connaissance de Guillaume, conducteur routier la nuit et artiste le jour. Juste avant de découvrir nos prochains invités, eh bien, un nouvel événement de la part de notre ami Rémi Acari.
0: Oui, Sébastien, priorité au trafic sur les Pyrénées, l'autoroute A64 dans la région de Pau. Un sanglier errant a été repéré autour du kilomètre 104.
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2: Et parmi nos invités ce soir, Alexis Giray. Bonsoir Alexis.
4: Bonsoir Sébastien, bonjour à tous vos auditeurs.
2: Du CNR, du Comité National Routier, merci d'être avec nous en studio. On parlera du CNR tout à l'heure et aussi de ce que vous faites également pour les transporteurs, très important d'ailleurs en cette période de crise. Mais nous allons commencer cette émission avec Jean-Christophe. Bonsoir Jean-Christophe.
5: Bonsoir.
2: Jean-Christophe Gautron, vous êtes secrétaire général à l'OTRE Auvergne-Rhône-Alpes, organisation des transporteurs routiers européens. Merci beaucoup d'avoir accepté notre invitation ce soir. Bientôt 3 mois que le conflit au Moyen-Orient a démarré, que les prix du carburant se sont envolés et restent très élevés. C'est la première question un petit peu évidente, la question de journaliste, j'ai envie de dire. Selon les remontées du terrain que vous avez, quelle est la situation des transporteurs français à date?
5: Écoutez, la situation à date reste très compliquée puisque les transporteurs attendaient les aides forfaitaires qui leur ont été promis dès la deuxième quinzaine du début du conflit avec l'Iran. Elles sont arrivées tardivement pour combler les pertes engrangées en partie à cause de la hausse des carburants. Les délais ont été très longs pour les obtenir. L'organisation a pris du temps. Il s'avère in fine que peu de transporteurs pourront en bénéficier. Donc la situation reste tendue chez nos adhérents.
2: Avez-vous connaissance justement de transporteurs potentiellement qui ont malheureusement fermé, par exemple dans votre région, ou alors ça ne va plus tarder?
5: Alors, connaissance d'entreprises qui ont fermé, non, mais des entreprises qui viennent de se mettre en vente, de se vendre parce qu'elles sont arrivées au bout du bout de ce qu'elles pouvaient faire, oui.
2: Ouais. Ah oui, carrément. Donc elles vont carrément vendre leur entreprise. Mais est-ce qu'elles vont pouvoir trouver acheteur, à votre avis, avec la situation actuelle?
5: Ah bah pour l'entreprise que j'évoque, elle vient de se vendre, effectivement.
2: Voilà. D'accord. Ah ouais, donc oui, on en est là, j'ai envie de dire. Le guichet d'aide aux transporteurs routiers a ouvert, mais du coup, là, vous le disiez, les aides qui sont annoncées, elles sont pas si nombreuses que ça, elles sont ciblées. Qu'est-ce qu'à l'OTRE on souhaite concrètement?
5: Écoutez, je dirais que le mot fort, le mot important, c'est simplification. Le système est très français dans sa mise en œuvre, très complexe dans la manière d'arriver, très sélectif dans la manière et dans l'accès. Le passage par le site ASP qui était initialement conditionné à une demande d'étalement de charges que les entreprises ont commencé à mettre en œuvre, étalement de charges qui finalement rapidement ont disparu au bout du compte et n'étaient plus une condition préalable. Pour celles qui ont fait les demandes d'étalement, les relations avec l'URSSAF, et je ne mets pas l'URSSAF en cause, hein, ça leur est tombé dessus, mais était très difficile à mettre en cause. Donc des nœuds gordiens pour des chefs d'entreprise qui sont déjà la tête sous l'eau n'a pas été facile. Et nous, globalement, ce qu'on attend, c'est de pouvoir travailler avec le ministère pour, dès à présent, la seconde aide annoncée et qu'elle se mette en place rapidement et de manière plus simple. Le premier jet était attendu, il est arrivé dans une complexité sans nom à mettre en œuvre. On attend que l'État, fort de sa communication depuis quelques années, fasse un effort de simplification.
2: Nicolas.
4: Oui, bonsoir Jean-Christophe. Le guichet d'aide, c'est bien, il est bien arrivé la semaine dernière, c'est-à-dire le 13 mai, hein, on est d'accord. Hein.
5: Oui, le 12 mai, oui.
4: Oui, voilà, c'est ça. C'est-à-dire, en gros, un mois et demi après le début de la crise.
5: Deux mois et demi,
4: parce que c'était 28 février.
2: et pendant les deux mois et demi, du coup...
4: C'est fou, non, mais je veux dire, excuse-moi, Sébastien, mais je trouve ça fou que ça ait mis autant de temps à se mettre en place, alors que vous avez... On les a suivis sur France Route, sur franceroute.fr, vous avez fait des mobilisations en mars, enfin, toute fin du mois de mars, tout début avril.
5: Le 23 mars pour la première, voilà, qui se faisait en Auvergne-Rhône-Alpes.
4: Voilà, qui montrait l'urgence absolue pour les transporteurs routiers, et parce que c'est quand même très rare que les entreprises de transport et les chefs d'entreprise qui plus est descendent dans la rue pour manifester.
5: Oui, effectivement, pour faire un néologisme, un chef d'entreprise, un patron, c'est fait pour patronner, c'est pas fait pour descendre dans la rue.
4: Voilà. Et donc, il a fallu attendre encore un mois et demi pour avoir les aides, quoi.
2: Bon.
4: Alors que le ministre des Transports nous a fait un peu du... Excusez-moi, je vais peut-être employer un gros mot, il nous a fait un peu du Trump, puisqu'il a dit à chaque fois, toutes les semaines, il disait « Oui, oui, les aides vont arriver, oui, on s'emploie à soutenir les conducteurs routiers, on les reçoit tous les jours, enfin, on les reçoit régulièrement, les associations représentatives. » Qu'est-ce que vous en pensez? Vous devez avoir quand même un peu une certaine amertume, non, vis-à-vis de...
2: Jean-Christophe.
5: L'amertume, elle est de mise, d'autant qu'effectivement, ces aides ont été entre l'annonce du 23 février, sachant que le décret est paru le 17 avril, pour une ouverture du portail qui a été du portail ASP, et dont le fonctionnement n'est pas forcément si simple à ce jour. Donc effectivement, il y a de l'amertume, il y a de l'incompréhension, et surtout, chez nos adhérents, une incompréhension qui fait sens par rapport à ce qui s'est passé dans tout le reste de l'Europe. Bon, les aides sont attendues, elles sont arrivées, les chefs d'entreprise vont pouvoir en bénéficier. Au-delà de ce qui est énoncé, finalement, les aides n'iront, au regard des règles fixées par la puissance publique, n'iront guère au-delà d'une aide de 5000 euros pour chaque entreprise. L'attente 5000 euros, et l'attente première, et qui plus est, si ce conflit semble s'engager sur le long terme, et aux dernières annonces, chez vos confrères journalistes politiques, on s'aperçoit que ça va durer, c'était d'avoir un encadrement des prix du carburant qui aurait été beaucoup plus simple à gérer. Est beaucoup plus facile à mettre en œuvre.
2: Justement, au-delà des transporteurs maintenant, il y a aussi les conductrices et conducteurs routiers, celles et ceux qui nous écoutent notamment aussi, même si les transporteurs nous écoutent également, on le sait. Justement, que je vous pose la question, Rémi, nouvel événement.
0: Oui, Sébastien, priorité au trafic sur l'autoroute A64 avec un nouvel animal errant après Lannemezan, l'échangeur numéro 16, ou après Cap-Verne-Sortie 15, au kilomètre 171, un chevreuil a été repéré.
2: Et Hervé, nouvel événement.
6: Oui, bien c'est là aussi un animal errant. On parle d'un chien errant sur la 89. Pour l'instant, c'est au niveau de l'entrée 38, la tour Salvani-Lantilly. Mais s'agissant d'un animal qui peut changer de position assez rapidement, vigilance au niveau de tout l'échangeur numéro 38 sur la 89.
2: Je voulais dire, Jean-Christophe, il y a aussi les conductrices et conducteurs routiers qui forcément s'inquiètent aussi au bout d'un moment pour leur emploi. On imagine que vous avez aussi également ces remontées de la part de vos adhérents?
5: De toute façon, la crise pétrolière engendre par effet cascade un certain nombre d'interrogations et de craintes chez nos adhérents et chez leurs employés, bien évidemment, qui s'inquiètent pour la pérennité et le devenir des entreprises et qui leur en font part. Donc ce qui ajoute du stress et de la complexité à la gestion des entreprises de transport qui à l'heure actuelle n'est déjà pas simple, d'autant qu'il était très très difficile de pouvoir, eu égard aux premières annonces et aux premières augmentations, de pouvoir récupérer, de répercuter les hausses aux clients. Alors, on a une pression par le haut et par le bas dans les entreprises. Les entreprises sont pris en étau et ont leur situation difficile.
2: Dernière question, avant qu'on se laisse Jean-Christophe ce soir. Est-ce que vous avez de futurs rendez-vous avec le gouvernement, le ministère des Transports prochainement?
5: Alors, la délégation générale de l'OTRE, oui, et notre délégué, nos représentants sont restés en contact avec les services de l'État. Et les rendez-vous à venir commencent à se caler pour travailler sur le deuxième volet d'aide à partir du mois du mars.
2: J'imagine que vous espérez plus de 5000 euros par entreprise.
5: Alors, on espère effectivement être entendu sur la réalité des besoins et des risques encourus par les entreprises, sachant que vous évoquiez tout à l'heure notre présence sur la route dès le 23 mars. Préalablement à cet événement, moi j'avais fait un petit calcul avec un expert comptable de ce des transports avec qui je travaille au niveau de l'OTR Vernon-Alpes. Le risque pour l'État est quand même important et l'État devrait le prendre en compte. Si entre 3 et 5 000 entreprises venaient à disparaître eu égard à la pression économique, notamment liée au carburant, le coût en manque à gagner fiscal et en coût social lié à la disparition des entreprises pour l'État pourrait très vite atteindre les 5 milliards.
2: Oui, c'est bien, bien plus important multiplié par 1000, 100 000 par rapport à ces fameux 5 000 euros. En tout cas, un grand merci Jean-Christophe Gautron d'avoir été avec nous, d'avoir ouvert cette émission ce soir. Je rappelle que vous êtes le secrétaire général à l'OTRE Auvergne-Rhône-Alpes, l'organisation des transporteurs routiers européens. Merci beaucoup d'avoir été avec nous ce soir. Très belle
5: merci
2: soirée.
5: À vous.
2: Bonne soirée, plein de courage surtout. Au revoir.
5: Merci, à très bientôt. Et bonsoir à Alexis qui est à vos côtés.
7: Bonsoir Jean-Christophe, mes amitiés.
5: Bonsoir.
2: Bonsoir.
5: Au revoir.
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2: Un nouveau point sur vos conditions de circulation et mes excuses à Rémi et à Hervé pour ce retard. Un nouveau point donc, je le disais, sur ce qu'il se passe sur votre trajet. Et je me dois de commencer à nouveau par les autoroutes de l'Ouest et du Centre, alors qu'on a appris il y a quelques minutes qu'un fourgon de patrouilleurs a été à nouveau percuté sur le réseau autoroutier. Ça s'est passé sur la 71, autoroute entre Clermont-Ferrand et Orléans. Direction Orléans, direction l'A10, Paris, direction Tours, à hauteur du kilomètre 193, conséquence, deux véhicules arrêtés sur le bord des voies après la sortie à 7 Bourges. Ne vous laissez pas surprendre, serrez bien sur les voies de gauche, s'il vous plaît. Sinon, ailleurs, essentiellement des travaux avec la fermeture de la 71, d'ailleurs, pour travaux en direction d'Orléans et de Paris, entre la sortie numéro 1 Orléans-Centre et la bifurcation avec la 10, la déviation se fait par la tangentielle orléanaise. Des travaux sur la 11 dans le sens Nantes-Paris, je vous rappelle que l'échangeur numéro 20 Ancenier est fermé en entrée comme en sortie ce soir et cette nuit en direction d'Angers. Rémi, dans le sud-ouest.
0: Dans le sud-ouest, Sébastien, il y a aussi des travaux. Alors, je vais pas revenir en détail sur ceux que j'ai déjà cités dans le précédent point trafic, mais deux nouvelles zones sont mises en place. Une à Clermont-Ferrand. Au plus tard, jusqu'à 6h du matin demain, la bifurcation qui permet de passer de la 71 direction Paris à la 89 direction Bordeaux est fermée pour des travaux d'entretien. Et dans le même temps, la bifurcation qui permet de faire le chemin inverse direction donc Lyon est fermée également. Des travaux également qui se mettent en place à Bayonne. jusqu'à 6h du matin. La 63 est fermée direction Saint-Sébastien entre Bayonne Centre, sortie 6, et Bayonne Sud, numéro 5, pour divers travaux. La bifurcation qui permet aussi depuis la 64 de bifurquer sur la 63 direction Saint-Sébastien est également fermée. Vous devez la sortir à Mousserolles, Saint-Pierre-d'Irube, numéro 1, et emprunter l'itinéraire S13.
2: Merci Hervé. Dans le grand quart sud-est.
6: Dans le grand quart sud-est du pays, pour l'instant, il y a une alerte concernant un chien errant. Donc, c'est sur l'A89 et ça concerne l'échangeur numéro 38, la Tour Salvani, Lantilly. Soyez vigilants dans tous les cas de figure. Vous quittez, vous accédez à l'autoroute par cet échangeur dans un sens ou dans l'autre. Vous ne faites que circuler sur l'autoroute dans ce périmètre. Vigilance. Je vous emmène du côté de Toulon où les recherches concernant le camping-car se sont avérées exactes. Mais dans l'autre sens, vous circulez donc sur l'autoroute en direction de Toulon-Marseille. C'est au passage de l'échangeur de Pierre-Ronde, là où s'opère la bifurcation A57 à 570. Une femme en jaune, Lucie, est présente sur les lieux. On attend l'arrivée d'un dépanneur. Côté travaux, ce qui s'est mis en place, c'est dans le Gard, la sortie numéro 1, Nîmes-Centre de la 54, qui est fermée en direction d'Arles-Marseille. Vous pouvez sortir avant à Nîmes-Ouest, numéro 25, mais c'est sur la 9. Et puis, on va rester entre Arles et Saône-Provence, puisque la 54, depuis peu, est fermée en direction de Marseille, entre Saint-Martin-de-Crau. La sortie numéro 12 est obligatoire et Grance, l'échangeur 14. Une fois hors autoroute, vous suivez bien sûr le réseau secondaire.
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2: Et on retrouve dans un instant Alexis Giret du CNR, le Comité National Routier, Nicolas Grumel de France Route. N'hésitez pas à réagir également. Voici tout d'abord le groupe breton Juvénile, Frozen Heights.

0: Le groupe Jovenil Fusion Night sur le 107.7. Audrey qui nous fait un petit coucou et qui avance ses grosses pensées aux patrouilleurs qui viennent de se faire percuter. C'est sur la 71. Bonne soirée à tous et la prudence. Merci Audrey. N'hésite pas à réagir également à nos thématiques de ce soir. Rémi, nouvel événement.
1: Ouais, Sébastien, sur l'autoroute A20, entre Cahors et Montauban, il y a un autre animal errant repéré au kilomètre 382 sur l'axe Paris-Toulouse.
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0: Oui, toujours avec Nicolas Grumel, rédacteur en chef du magazine, et Alexis Giré, donc du CNR, le Comité National Routier. Alors Alexis, on va quand même peut-être commencer par présenter le CNR à nos auditeurs. Qu'est-ce que le Comité National Routier ?
3: Bien sûr Sébastien, alors le Comité National Routier, c'est l'observatoire économique. Mmh. Ou est un peu bas, on se cale. L'observatoire économique transport routier, marchandises et voyageurs. Concrètement, c'est la stat publique et on diffuse gratuitement sur Internet. On calcule le coût de revient des poids lourds et des autocars. On produit des... Et alors après, il y a différentes déclinaisons de ce qu'on fait, mais on va d'abord dans les entreprises. On fait des... Là, c'est la partie non visible, hein, mais on va vraiment dans les entreprises prendre toutes les factures et des journées d'entretien pour faire la compta analytique, et on en fait la synthèse nationale, et on est capable de dire, en moyenne nationale, pour certains profils de véhicules les plus emblématiques, par exemple un tracteur semi 44 tonnes sur la longue distance, on sait précisément derrière combien, pour un véhicule français, combien il roule par an de kilomètres, ça représente combien d'heures, combien de jours d'exploitation, est-ce que ça coûte, combien le véhicule a été acheté, combien il va être vendu, on fait des calculs d'amortissement, on sait combien il consomme de carburant, combien coûte le carburant, et le conducteur, son temps de travail, son salaire, ses charges, on calcule tout, voilà. Mmh. Et avec ça, on peut faire des tas d'indicateurs qui sont utiles aux transporteurs et au marché.
0: Alors, donc tous ces critères peuvent vous mélanger tout ça dans un petit mixeur, et puis il y a des indices qui apparaissent.
3: Ça,
0: et donc voilà. Et donc vous suivez déjà à l'année bien toutes ces courbes de et prix du gasoil. Mais depuis le début du conflit du Moyen-Orient, c'est un suivi quasi quotidien en fait.
3: Alors habituellement, on fait une enquête gasoil tous les 15 jours. Et quand il y a des prix qui varient très fortement à la hausse comme à la baisse, on en fait plus souvent, on le fait toutes les semaines. Là, effectivement, dès l'ouverture du conflit le 28 février, c'était un week-end, mais tout le lundi, on s'est dit, voilà, vraiment, ça, il se passe quelque chose, ça risque de flamber sur le gazole. Donc, on a fait tout de suite une enquête gazole sur la première semaine de février pour voir les tendances, et on a prolongé ça, et en mars et en avril, une enquête toutes les semaines.
0: Alors, je me permets juste de te couper parce que on a une petite coupe. Faut bien t'avancer près du micro, sinon on t'entend pas du tout. Voilà, ce sont les aléas du direct, mesdames, messieurs. On vit ça. Faut bien être devant le micro,
3: dans
0: sinon
3: le micro.
0: On n'entend pas.
3: Voilà, je vais mettre le micro dans la bouche.
1: Mais c'est ça, faut manger le micro.
3: Ouais, ok, allez, ça marche.
0: Avec
3: ça
0: un
3: marche.
0: Peu de vinaigrette, ça passe hyper bien.
3: Comment je te vois alors? Il y a des écrans entre nous, on va tout révéler en fait.
0: Oh, bah, tout le monde sait ce qui se passe ici.
3: Et du coup, j'essaie de voir. Passant par-dessus les écrans.
0: Et donc une fois que vous avez vu quand je dis vous au CNR, vous avez vu débarquer le conflit au Moyen-Orient, vous êtes dit là il faut suivre ça parce qu'on sent que ça va un peu péter dans tous les sens.
3: Et donc effectivement première semaine, notre enquête a révélé, on était les premiers, on est très fiers de ça. Hein, faut toujours faire un peu de plaidoyer pro domo quand ça a marché. Il y a eu une hausse du coût du gazole de 20,3% la première semaine de mars. Et c'est considérable. On n'a jamais des variations aussi fortes, sauf vraiment pendant les crises. Alors voilà, il y a eu l'Ukraine, il y a eu de temps en temps des blocages et des pots pétroliers, ce genre de choses. Sauf qu'en général, ça dure un peu moins longtemps. Et donc ça, derrière, ça a une incidence sur le coût de revient complet d'un véhicule, et ça, on les a calculés. Et c'est, par exemple, une hausse du gazole de 20,3% sur un tracteur semi 44 tonnes, c'est 4,2% de coût de revient en plus, coût complet. Et ce n'était que le début. Ça a continué à progresser jusqu'à la première quinzaine d'avril incluse. Et là, on a une hausse, alors par rapport à juste avant la crise, on compare ça toujours à février. Et là, on a une hausse du coût du gazole professionnel de 43%.
0: C'est énorme.
3: Considérable, voilà. Ça a monté jusqu'à 43% sur le poids lourd. Et ça, ça avait une incidence sur le coût de revient de presque 9%.
0: Et 9% et tout en sachant qu'il fallait et ça a encore été une autre histoire, le répercuter sur les clients, et ça n'a pas toujours été évident, ça on le sait
3: et
0: déjà.
3: Tu veux, on en parle effectivement, comment ça se met sur la facture en plus, mais il y a un enjeu de répercussion bien évident. Et si on finit sur le baromètre là, un peu quand même un tout petit peu de bonne nouvelle, il y a un repli léger du coût du gazole depuis le sommet de la première quinzaine d'avril, et donc là à la première quinzaine de mai la hausse n'est plus que de 31%.
0: Ce qui reste énorme.
3: On reste supérieur au mois de mars et on est 31% au-dessus du mois de février. Et là je donne le dernier chiffre, 6,5% de coût de revient sur le coût de revient total pour les entreprises de transport routier de marchandises. Donc c'est très important de répercuter. Je rappelle que en transport routier de marchandises, les chiffres sectoriels, le résultat du secteur, c'est 1%. Dernier chiffre disponible. Et on n'est jamais au-delà. On est entre 0,5 et 2,5, 3. Ça dépasse jamais. Un secteur qui fait de l'ordre de 1%, si jamais il a un coût qui augmente de plus d'1% en moyenne, eh bien, il est dans le rouge à la fin de l'année s'il fait pas quelque chose.
0: On continue d'en parler dans un instant, évidemment. Et vous, votre entreprise a-t-elle besoin d'aide face à la crise du carburant qui semble aujourd'hui noyée dans le reste de l'actualité? Et vous en êtes où personnellement et ou professionnellement? Vos messages à revenir dans quelques secondes, dans quelques minutes. Et quel impact après 2 mois et demi de conflit? Radio177.fr. Quand vous êtes à l'arrêt, vous cliquez sur la bulle bleue Messenger et vous pourrez nous écrire directement dans ce studio. On retrouve Alexis et Nicolas dans un instant, et un autre invité aussi.
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0: Un nouveau point sur vos conditions de circulation, 21h31, et je me dois de commencer par les autoroutes de l'Ouest et du Centre avec un nouvel événement en Ile-de-France sur l'autoroute A10, à l'axe Paris-Bordeaux, en direction de Saint-Arnoult, en provenance de Paris, kilomètre 14. Un fourgon avec sa remorque est tombé en panne juste avant la sortie 10 d'Ourdan. Ne vous laissez pas surprendre, la voie de droite est neutralisée. Sur la 71, autoroute entre Clermont-Ferrand et Orléans, direction Orléans et Paris, kilomètre 193. La voie de droite est neutralisée. Ne vous laissez pas surprendre dans ce secteur. On est après la sortie 7 Bourges et beaucoup de monde en intervention sur place. Des travaux à vous rappeler également, et bien sûr, le secteur d'Orléans, direction du Nord. La 71 fermée entre la sortie 1 Orléans Centre et la bifurcation avec l'autoroute A10. On retrouve Rémi dans le Sud-Ouest.
1: Ça se passe toujours globalement bien, Sébastien, dans le quart sud-ouest. Quelques zones de travaux qui restent d'actualité. Les principales sont des fermetures d'autoroutes, notamment sur la région toulousaine, où le périphérique intérieur direction Tarbes est fermé entre le Palais numéro 19 et Rangueil numéro 23. À Bayonne également, la 63 est fermée direction Saint-Sébastien entre Bayonne centre numéro 6 et Bayonne sud numéro 5. Il faut donc suivre l'itinéraire S2. Et depuis la 64, la bifurcation qui permet de bifurquer sur la 63 direction Saint-Sébastien est également close. Là, vous quittez l'autoroute à Saint-Pierre-des-Rubes numéro 1 et suivez ensuite l'itinéraire S13. À Clermont-Ferrand également, la bifurcation qui permet de passer de la 71 direction Lyon à la 89 direction Lyon est également fermée. Engagez-vous direction Paris et faites demi-tour à Combronde numéro 12. Voilà pour les principales zones de travaux, Sébastien. Ajoutez à cela sur l'autoroute A64 deux animaux errants, sanglier et chevreuil, respectivement au kilomètre 104 et 171 entre Pau, Tarbes et Toulouse.
0: Hervé dans le Grand Quart Sud-Est.
5: Eh bien, dans le Grand Quart Sud-Est du pays, je le rappelle, il y a une alerte concernant un chien errant signalé sur l'A89, c'est au niveau de l'échangeur 38, Tours, Salvani-Lantilly. Donc soyez vigilants dans tous les cas de figure, les recherches vont débuter. Du côté de Toulon maintenant, si vous circulez dans le sens Nice vers Marseille, en abordant l'échangeur de Pierre-Ronde, là où s'opère la bifurcation A57 A570 direction Hyères-les-Palmiers, il y a un camping-car en panne. Lucie, la femme en jaune, est présente sur les lieux, soyez vigilant sur ce secteur. Les travaux qui sont en place entre Lyon et Valence, la sortie numéro 12, Chana de l'A7 est fermée en direction de Marseille. Alors plusieurs solutions, vous pouvez au volant d'un véhicule sortir avant à Vienne Sud numéro 11. En revanche, au volant d'un poids lourd, vous devez sortir après à Tain-l'Hermitage numéro 13. Dans la région d'Orange, la sortie 22 Orange Sud de l'A7 est fermée dans les deux sens de circulation. Là aussi plusieurs solutions, vous pouvez sortir à Avignon-le-Pontet numéro 23 ou Orange Centre numéro 21. Au volant d'un camion Lyon et en direction de Marseille, il faut sortir à Bolène numéro 19. Enfin, entre Arles et Saint-Provence, la 54 est fermée en direction de Marseille. Entre Saint-Martin-de-Crau, sortie 12 obligatoire, et Grance numéro 14, une fois hors autoroute, vous suivez le réseau secondaire.
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0: Et un phénomène a pris de l'ampleur depuis que la flambée des prix du carburant s'est accélérée.
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0: Salut Romain.
7: Salut.
0: Ça va, toi? Tout va bien?
7: Oui, très bien, merci.
0: Parfait. Alors, Romain, on t'avait reçu il y a une quinzaine de jours sur un tout autre sujet, rien à voir avec ce qu'on traite ce soir, mais on n'avait pas eu l'occasion de parler de ce qui t'est arrivé, eh bien, ce jour même, pour le coup, lorsque tu es arrivé au dépôt. Alors, juste avant qu'on en parle, est-ce que tu peux te représenter en quelques mots? Romain, on peut te croiser où et tu transportes quoi?
7: Oui, pas de souci. Alors, moi, je travaille pour l'industrie. Donc, je transporte des pièces pour les climatisations. Mm-hmm. Donc, principalement sur la région Rhône-Alpes.
0: Tu vas avoir du boulot, là. Il va faire jusqu'à 30 degrés la semaine prochaine, hein, je te le dis. Hein.
7: Exactement, c'est très, très bien comme ça.
0: et donc, beaucoup plus sérieusement, toi, tu as vécu, eh bien, tout simplement, un vol de carburant il y a 15 jours.
7: Exactement, oui. Je suis arrivé justement au dépôt pour récupérer mon camion le lundi et malheureusement la vitre du camion était cassée. Mmh. Et on s'est rendu compte en fait qu'ils ont juste récupéré les clés pour ouvrir la cuve de gasoil et ils ont pompé le gasoil dans la cuve.
0: Combien de litres?
7: Ils ont 500 litres.
0: Ah ouais.
7: La chance c'est qu'ils n'ont pas percé le réservoir pour le coup, donc c'est plutôt une bonne chance entre guillemets. Mais par contre ouais, c'est un vrai impact que ça pourrait être mon quotidien quand même.
0: Oui, et toi, c'est la première fois que ça t'est arrivé, ce genre de choses?
7: Alors pour ma part, oui, c'était la première fois. Par contre, dans l'entreprise, il y a quelques semaines auparavant, ils ont eu pareil des vitres de camion qui ont été cassées, mais ils ont volé les cartes carburant, justement.
0: D'accord. Ah oui, les cartes carburant. Mmh. Ah oui. Et il faut quand même dire que ça s'est passé au dépôt, c'est-à-dire sur le parking.
7: Au dépôt, ouais, tout à fait.
0: De l'entreprise. Donc c'est assez fou, c'est-à-dire qu'ils prennent le risque d'aller directement maintenant dans les dépôts.
7: Et c'est très bien que la nuit, il n'y a personne, donc les accès sont assez open bar, quoi.
0: Ouais. Et toi, tu l'as vécu comment, j'ai envie de dire, parce que forcément, alors tu pourrais te dire, bon, c'est mon camion, là. Et toi, tu l'as vécu comment, toi, ce vol de carburant?
7: Non, je suis agacé. Parce que forcément, ça reste quand même si c'est pas mon entreprise, ça reste mon outil de travail malgré tout. Et déjà d'arriver que le camion se soit cassé, c'est pas forcément agréable. Donc ça retarde aussi sur la tournée. Ça oblige à trouver un autre véhicule. C'est pas forcément évident aussi pour l'entreprise. L'entreprise doit faire réparer le véhicule, parce que le marché, je sais pas comment ils sont assurés par rapport à ça. Plus le problème de carburant, parce que c'est vrai que quand on met 500 litres, ça coûte quand même un peu plus de 1000 et quelques euros à l'heure actuelle. Donc c'est un vrai impact pour le transport, ça c'est clair.
0: 500 litres de carburant, c'est énorme. Ça, malheureusement, on a vu depuis le début du conflit au Moyen-Orient ce phénomène qui s'est accéléré un petit peu partout en France, en Europe, parce que c'est pas que la France pour le coup qui est touchée par cela. Parlons un peu de toi, Romain. Toi, au quotidien, à titre peut-être plus personnel, toi, ces flambées des prix du carburant, tu le gères comment?
7: Alors c'est pas moi, je suis très très impacté parce qu'au quotidien moi je vis dans une semi-remorque aménagée.
0: D'accord.
7: J'ai aménagé un véhicule aménagé pour voyager. Okay. Dans les fins de tour d'Europe et je suis rentré il y a pas si longtemps que je suis rentré en octobre.
0: Ouais.
7: Juste avant les très grosses hausses. Mmh. Et c'est vrai qu'aujourd'hui avec le prix du litre à plus de 2 euros. Le camion, il reste un petit peu sur le parking, quoi.
0: Oui, c'est ça, c'est que pour le coup, c'est malheureusement l'effet pervers de tout ça, c'est que toi, tu te prives maintenant de voyager, en tout cas pour l'instant.
7: Alors, pour l'instant, oui. Et clairement, à plus de 2 euros l'unité comme celle à l'heure actuelle, le camion restera sur le parking, clairement.
0: Ouais. Ah, ouais.
7: C'est trop impactant même pour partir un week-end sur plaisir. Hein, quand on sait que le camion consomme entre 27 et 30 litres au fond. On sait que pour chaque 100 km, on dépense déjà plus de 60 euros.
0: Oui, effectivement.
7: Donc, c'est beaucoup trop impactant pour un budget, on va dire, d'un particulier à l'heure actuelle.
0: Bon, il va falloir que tu nous envoies les photos de ce camion aménagé parce qu'on est tous curieux. On a tous envie de savoir. Enfin, maintenant, comment c'est, hein.
7: Voilà. Je vais les voir sur Instagram.
0: Alors, juste avant qu'on poursuive, on retrouve Rémi dans le sud-ouest pour un nouvel événement.
1: Oui, sur l'autoroute A20, Sébastien, l'axe Paris-Toulouse, un autre chevreuil a été repéré de nouveau au kilomètre 293, 100 km après le premier. Nous sommes là entre Nespoul, 153, et le péage de Gignac.
0: Et revenons à ton entreprise.
1: Il y a Hervé aussi. Quand même.
0: Ah, Hervé, pardon, j'avais pas vu.
5: Oui, c'est un accident du côté d'Antibes. Alors, juste après avoir passé le péage d'Antibes sur la 8 en direction de Nice, il y a sur place arrêté une voiture, un poids lourd, et l'homme en jaune également, Aurélien. Soyez vigilants, donc, en abordant le péage d'Antibes direction Nice.
0: Hervé et Rémi vont tout faire par deux ce soir, à chaque fois. Dès qu'il y en a, voilà.
1: C'est on
0: dès
1: est Pipo et Mario.
0: Voilà, c'est ça, exactement. Quick et Fluke. C'est pas de votre,
1: je sais
0: pas de votre
1: génération. Très bien.
0: Ah, bon, d'accord. Bah, parfait. Romain, petite question aussi, on revient à ton entreprise. Ton entreprise, elle gère comment ces hausses de prix au-delà des vols, malheureusement, qui n'arrangent rien. Elle, c'est comment elle s'en sort ?
7: Eh bien, justement, c'est la bonne question.
0: Ah, d'accord.
7: Non, après, ouais, c'est assez compliqué, parce que c'est vrai qu'on... je ne sais vraiment pas comment ils le gèrent, mais je sais que sur la période du mois de mars, on a eu les chiffres, et ils avaient eu une augmentation de 650 000 euros de coût de carburant sur le mois.
0: 650 000 euros ?
7: Ouais, 650 000 euros de hausse de coût de carburant sur le mois de mars, comme on avait eu l'information. Ouais. Donc après, nous, on n'a pas trop d'informations sur comment c'est refacturé après aux clients, ou est-ce qu'ils le font ou pas. Mais en attendant, oui, c'est compliqué.
0: Nicolas, je suis en train de repenser à la promesse d'aide de 5 000 euros de Tatalo tout à l'heure que j'ai entendu. Ça, voilà. C'est-à-dire que je
8: crois qu'on a tous la proportion en tête.
0: 5 000, 650 000, 5 000, ouais. 650 000. Bon, voilà, c'est bon. Écoute, Romain, on espère que cette mésaventure ne te réarrivera pas, évidemment.
8: J'avais une question, moi, pour Romain. Est-ce que vous avez envisagé du coup des palliatifs? Enfin, je veux dire, est-ce que je sais pas, des bouchons anti-vol, des choses comme ça, ou est-ce que c'est complètement ça sert à rien?
7: Le problème du bouchon anti-vol, c'est une bonne solution, mais le souci, c'est qu'après, ils vont percer le réservoir.
8: Ouais, donc c'est ça. Là,
0: à la limite, vaut mieux qu'ils le prennent directement Ouais, en fait, c'est ça.
7: Tout à fait. Il vaut mieux piquer le gasoil plutôt que de faire passer le réservoir et au final de se faire brûler le gasoil aussi.
0: Oui, effectivement. Donc oui, c'est un calcul.
8: Il
0: n'y
8: a pas moyen de mettre un faux réservoir.
7: Malheureusement, non.
0: Je vais demander à Hervé et Rémi d'aller faire les gardiens des...
5: Non, on peut faire le plein dans un fourgon blindé.
0: Oui, aussi un fourgon blindé, ça peut être une idée. Merci Hervé.
8: C'est vraiment un voyage au pays de l'or noir là.
0: Oui, c'est un peu ça. Merci beaucoup Romain d'avoir accepté de participer ce soir, et puis on te souhaite plein de courage pour la suite, et on espère que tu pourras repartir en voyage.
8: Ouais.
7: Allez, merci beaucoup.
0: Allez, salut Romain, merci. Je me tourne vers notre ami Alexis du CNR, le Comité National Routier. Est-ce que ça, ce type de chiffres là qu'on vient d'entendre, est-ce que c'est des choses que vous entrez au fur et à mesure des mois dans vos statistiques, tous ces surcoûts qui débarquent?
3: Oui, le surcoût, on le chiffre précisément. Hein. Mmh. Donc le poste de gazole mensuel d'un tracteur semi en longue distance, c'est à peu près 3000 euros avant la crise. Mmh. Donc c'est pour un véhicule. Quand ça augmente de presque 50% à arriver début avril, il faut sortir 1500 euros de plus. Mmh. Un véhicule, voilà. Mmh. Et alors après, ça dépend de la taille de l'entreprise. Mmh. Peut-être une remarque par rapport à ce que vous disiez, l'aide de 5000 euros, si j'ai bien suivi, elle a été calibrée surtout pour les entreprises de moins de 10 salariés.
0: Et qui sont déjà en très grande difficulté.
3: Voilà. Et c'était pour les aider prioritairement. Et les plus grandes entreprises, l'aide, après, elle est proportionnée, hein, j'imagine. J'ai pas de dispositif en tête. C'est peut-être plus dur à obtenir. Mais c'est aussi les entreprises qui ont peut-être plus de moyens pour les mettre en œuvre et qui surtout ont peut-être des reins plus solides. C'est surtout une affaire de trésorerie pour les entreprises.
8: C'est ça.
3: La hausse a été extrêmement rapide. Ça, c'est un petit exercice qu'on a fait dans nos statistiques. On a regardé sur la première quinzaine de mars, ça a augmenté de 28%, et ça, en vitesse, sur 15 jours, on n'a jamais trouvé aussi rapide. Les crises, il y en a eu de temps en temps, hein, régulièrement, même, je dirais, il y a une crise. Ça n'a jamais augmenté aussi rapidement. Et donc, l'entreprise de transport, qu'est-ce qui lui arrive quand elle elle subit le surcoût immédiatement. Ce qu'il faut, c'est, alors il y a différents cas, mais c'est la façon de payer le gazole. Il y a, ça peut être comptant à la limite. Hein. Les entreprises, qui ont financièrement les reins les plus solides, elles obtiennent un encours auprès de leur carte accréditive, auprès de leur fournisseur de gazole, qui va être un plus long, qui va être jusqu'à la fin du mois, mais c'est relativement limité et c'est souvent inférieur au délai de paiement du service de transport qui va arriver entre 1 et 2 mois plus tard. Quand tout se passe dans la loi, hein. Mais vos services de début de mois, vous les facturez fin de mois, la loi c'est 30 jours, si votre client il est réglo, il faut déjà, il y a presque 60 jours de trésorerie, alors qu'on a payé le gazole depuis longtemps. Et c'est ça qui passe pas. Et l'urgence, elle est aussi pour les plus petites entreprises qui vont avoir dépassé leur encours pour acheter le gazole. Là, on a des situations vraiment de blocage dramatique pour ces professionnels qui doivent continuer à travailler, c'est-à-dire que avant la fin du mois, ils ont atteint leur encours gazole uniquement parce que le prix de la matière a flambé. L'encours, il est prévu pour absorber des variations limitées de quelques pourcents. Quand ça fait 20, 30, 50%, la carte n'a pas prévu. Les organismes financiers, ils l'ont pas prévu. Alors, faut tout renégocier. Et si vous avez pas, ça prend du temps. Et si vous avez pas le temps de négocier, vous pouvez en acheter, mais paiement comptant. Il faut de la trésorerie. C'est un enjeu de trésorerie.
0: Un enjeu de trésorerie. On continue d'en parler dans un instant. Les messages de nos auditeurs aussi, évidemment. Alexis est encore avec nous, Nicolas également. Mais l'infotrafic arrive aussi.
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0: 21h46, et vous avez certainement dû m'entendre dire au revoir à Romain, parce que j'avais oublié de couper un micro, donc tout va bien, au revoir Romain. Merci d'être présent sur le 107.7 au cœur de votre émission, les routiers sont toujours aussi sympas, et je commence par les autoroutes de l'Ouest et du Centre avec un nouvel événement sur l'autoroute A10, l'axe entre Bordeaux et Paris en direction du Nord, en direction de la capitale, juste après la sortie 13 points Sarangidi, il y aurait des morceaux de pneus, bande de roulement en plein milieu des voies de circulation. La 10, dans l'autre sens de circulation en région parisienne, direction Saint-Arnoult, kilomètre 14, juste avant la sortie 10 d'Ourdan, un poids lourd et sa remorque hein, en panne, la voie de droite est impactée. Et je vous rappelle cet accident sur l'A71, autoroute entre Clermont-Ferrand et Orléans, direction Orléans et Paris, à hauteur du kilomètre 193, la voie de droite est neutralisée. Je vous rappelle qu'un fourgon de patrouilleurs a de nouveau été percuté sur autoroute, c'était juste avant le début de l'émission. S'il vous plaît, dès que vous voyez un véhicule en difficulté sur le bord des voies, merci de vous décaler d'une voie de circulation car c'est obligatoire selon le code de la route. Hervé, dans le Grand Quart Sud-Est.
5: Eh bien, dans le Grand Quart Sud-Est du pays, il y a une alerte concernant un piéton confirmé du côté de Nice. Vigilance aux abords de l'A8. Alors, le piéton signalé en direction d'Aix-Marseille entre l'échangeur 50 de Nice-Saint-Isidore et le péage de Nice-Saint-Isidore, mais dans tous les cas de figure, dans les deux sens, en tout cas, soyez vigilants. Les recherches ont débuté. Du côté d'Antibes également, un accident qui est d'actualité. Il s'est produit sur l'A8 en direction de Nice, cette fois-ci après le péage d'Antibes. La voiture a pu repartir par ses propres moyens. Reste sur place le poids lourd, le patrouilleur et on attend l'arrivée sur place des forces de l'ordre et d'un dépanneur. Du côté de l'A89, le secteur donc de Tarare, toujours ce chien errant signalé aux abords de l'échangeur 38, c'est celui desservant la tour Salvani, l'Antilly. Soyez vigilants là aussi dans tous les cas de figure. Je vais terminer en vous rappelant également qu'entre Arles et Salon de Provence, la 54 est fermée en direction de Marseille, entre Saint-Martin-de-Crau, sortie numéro 12, 12 obligatoire et Grand Échangeur 14. Une fois que vous avez quitté l'autoroute, vous poursuivez via le réseau secondaire.
0: Rémi, dans le Grand Quart Sud-Ouest.
1: Alors, sans mauvais jeu de mots, une pelletée de travaux, hein, sur lequel je reviendrai dans quelques instants. Quelques animaux errants également dans le Sud-Est, dans le Sud-Ouest, sur l'autoroute A20 principalement, entre Brive et Montauban, au kilomètre 293. Il s'agit d'un chevreuil. C'est entre Gignac, le péage, et Nespoul, numéro 53, et plus au sud, entre Caussade, sortie 59, et Cahors Sud, numéro 58, un autre chevreuil signalé, lui, au kilomètre 382. Sur l'autoroute A64 également, il y a un chevreuil entre Toulouse et Tarbes, le kilomètre 171, au niveau duquel se trouve l'animal. Nous sommes entre l'échangeur 16 de Lannemezan et 15 Cap-Verne. Pour les travaux, je ferai un point avec vous dans le prochain point trafic.
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0: Et je vous le rappelle, avez-vous une passion sacrée en plus de votre métier? C'est le sondage en lien avec la seconde partie de votre émission de ce soir. À retrouver à l'arrêt sur la page Facebook Les routiers sont toujours aussi sympas ou sur notre site internet radio177.fr. Il y a un bandeau orange, votez et venez nous en dire plus ensuite via la bulle bleue Messenger. We love change, le vent du changement. On préfère s'attarder au changement dans le ciel là dans les prochains jours.

0: Moi, je veux pas balancer Nicolas Pelux.
1: Oh non, Pelux.
0: Mais Pelux, il a dit des trucs sur Scorpion. Voilà, si Pelux nous écoute, voilà, je pourrais pas dire tout ce qu'il a dit là, hors antenne. Ce n'est pas possible. Mais je te laisse avoir une conversation avec Nicolas, évidemment. Voilà. Mais j'ai rien dit, hein, voilà.
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0: Alors Stéphane, des chatons avec beaucoup d'humour, nous a écrit « C'est l'histoire d'un mec mort électrocuté en siphonnant un camion électrique.
3: » Ça c'est malin. Hein, déjà, faut avoir l'idée d'avoir l'idée de siphonner un camion électrique.
0: Merci Stéphane pour cette note d'humour. Voilà. Voilà. Donc la suite de vos messages dans quelques minutes, et continuez à nous dire vous hein, quelle est la répercussion pour vous. Tiens, est-ce que vous êtes peut-être privé finalement comme Romain hein, qui lui Romain qui lui ne peut plus repartir avec son camion aménagé face au prix du gasoil, il peut peu partir faire une petite balade. Est-ce que vous aussi vous avez remis en question des déplacements, des achats face à cette hausse de prix? Radio177.fr. Quand vous êtes à l'arrêt, cliquez sur la bulle bleue Messenger et vous pourrez eh bien nous écrire directement dans ce studio. Alexis du CNR, comité national routier, toujours avec nous. Bon, avec tout ce qu'on s'est dit depuis tout à l'heure, maintenant, qu'est-ce que les entreprises peuvent faire pour tenter le mieux de s'en sortir avec tout ça?
4: Alors, il faut appliquer la loi autant que possible, mais en tout cas, là, cette loi, il faut la rappeler. Il y a l'obligation de répercuter les variations du coût du gazole et de toutes les énergies sur le prix qui a été initialement convenu. Les services de transport ont des contrats cadres de long terme qui peuvent durer des mois et des années. Il y a souvent un prix initial. Ça serait bien de réviser le prix au moins une fois par an, globalement. Mais il y a une loi qui impose, ça c'est pas négociable, qui s'impose aux transporteurs et aux clients de le faire sur au moins le gazole. Et ça, dès que ça a bougé. Donc concrètement, tous les mois, il s'agit de vérifier la variation du coût du gazole par rapport à la date du contrat. Alors ça peut être février 2022, ça peut être août 2015, hein. Il y a parfois des très vieux contrats. Et un des moyens après de calculer ça, c'est d'aller sur le site du CNR, donc www.cnr.fr, hein, c'est un service public, ce qu'on diffuse, c'est gratuit, il y a tous les chiffres, et c'est fait juste parmi les choses que l'on propose. Il y a toutes les ressources pour faire ce qu'on appelle dans le jargon l'indexation gazole ou le pied de facture gazole. Ça s'applique à toutes les énergies, bien sûr, hein, pour ceux qui auront demain un véhicule électrique, il y en a déjà d'ailleurs, je ne sais pas pourquoi je dis demain, des véhicules au gaz, on propose des indices gaz. On propose pas encore d'indices électriques, c'est compliqué à faire, mais on travaille dessus. Et donc, il y a aussi la pondération gazole, pour si on fait le gazole, ou la pondération gaz, qui permettent de faire un calcul très simple. Pour ceux qui ont besoin, qui ne le font pas encore, il y a des petites notes pédagogiques qui sont très simples et qui permettent de rentrer dans le sujet. Tout ça, ça se trouve sur le site internet. Et donc, ça permet en bas de facture, il y a le prix normal prévu, et puis de plein droit, il y a le surcoût, si ça a augmenté, le surcoût du gazole. Voilà.
0: Et mais ça c'est la loi, ça on va dire que c'est une obligation. Après il y a le concret sur le terrain, et ça Nicolas parce que ça c'est pas ta partie Alexis, mais Nicolas malheureusement
1: moi, j'applique la loi, moi.
0: Non mais depuis deux mois et demi on l'entend beaucoup, où il y a des transporteurs qui nous disent que les clients sont plus que en train de rechigner pour répercuter également ces prix du gasoil pour le coup.
5: Oui c'est j'allais faire poser la même question en fait Alexis, c'est-à-dire que donc le client, donc le chargeur, est obligé de respecter la loi, mais il y a aussi la loi de l'offre et de la demande, c'est-à-dire si le chargeur dit « je vais aller voir un autre transporteur », comment ça se passe dans ces cas-là?
4: Il n'y a pas d'immunité à travers cette loi, c'est valable pour les contrats en cours, et le chargeur qui veut échapper à ça, il fait un nouveau contrat. Donc il y a des appels d'offres, et c'est vrai qu'on peut voir derrière ces crises des grandes campagnes d'appels d'offres. Qui n'hésite pas à renouveler pour retrouver un prix initial plus bas.
0: Juste avant qu'on poursuive, nouvel événement de Rémi.
3: Oui, le 8333e animal errant de la soirée, il est à Montauban, sur l'autoroute A62, au kilomètre 189. Méfiance, un sanglier a été repéré entre l'échangeur 10 Montauban et 9 Castel-Sarrasin.
0: Hervé, nouvel événement. Non.
1: Non, je passe mon tour.
0: Ah, j'attendais, non, mais je, au cas où, hein, j'étais prêt. Hein,
1: non, je suis pas sûr.
0: Voilà, j'anticipe. Nicolas, tu voulais ajouter quoi ? T'allais ajouter quelque chose ?
5: J'ai pas d'événement, moi.
0: Non, mais t'allais ajouter quelque chose.
5: Non, mais c'est vrai que... Non, mais cette histoire, elle est... Elle est réelle, mais il faut aussi que les transporteurs effectivement s'en saisissent. Peut-être que des fois ils le font pas parce que, enfin là, moi je pense aux petites entreprises, aux TPE, PME où il n'y a pas forcément une direction qui est chargée de cette activité. C'est le patron qui le fait directement. Il a quand même ce levier de la loi, donc ça veut dire que il peut le faire appliquer. Ouais.
6: La loi existe
5: l'indexation
6: depuis 2006.
5: Gasoil, quoi.
6: On a les 20 ans de la loi, 2006, c'est une ancienne loi, c'est très répandu cette pratique, mais on découvre encore des gens parce qu'ils nous appellent, ils nous demandent un peu conseil, comment ça se fait au début, et il y a encore quelques entreprises qui ne le font pas, voilà, et ou qui viennent, des transporteurs qui viennent. C'est obligatoire, c'est il y a même des amendes qui sont prévues dans la loi, hein, c'est 15 000 euros par infraction, c'est quand même voilà.
0: Ah, ça commence à faire.
6: Et ouais, et les services de l'État sont sur le coup, il y a des contrôles. Voilà, en général, les chargeurs jouent pas avec ça. Hein, si c'est demandé, c'est quand même appliqué. C'est installé depuis longtemps. Voilà. Au moment de la guerre en Ukraine, on a vu qu'il y a eu beaucoup de transporteurs qui ont pris conscience qu'il fallait le faire, c'est-à-dire qu'ils le faisaient pas encore. Et là, avec la guerre en Iran, on a plus, à travers les contacts qu'on a, on a plus ce phénomène. La plupart des transporteurs le font. Voilà. Mais après, il y a le délai de paiement.
5: De toute façon,
6: les chargeurs
5: le
6: aussi peuvent être en difficulté économique, ça dépend de leur activité, mais ils peuvent être aussi coincés par des hausses de plusieurs points sur le bas de facture, là. On est à presque 7%, là, sur la première quinzaine de mars, 6,5% en TRM longue distance, c'est beaucoup pour certains produits. S'ils n'ont pas eux aussi la trésorerie qui décale c'est toute la chaîne économique qui peut se gripper.
0: Désolé Nicolas, on va devoir.
5: Alexis, tu pensais du coup qu'il y aurait vraiment une grosse vague de défaillance d'entreprises dans le transport routier de marchandises à cause de cette crise. Parce que c'est quelque chose qu'on entend un peu comme une menace sourde.
0: Vraiment, 10 secondes.
6: Je laisse les 10 secondes parce que j'ai pas la réponse. Bien sûr qu'il y a un danger, bien sûr. Mais on regardera ça.
0: On va suivre en 10 secondes.
6: Je laisse les 10 secondes parce que j'ai pas la réponse. Bien sûr qu'il y a un danger, bien sûr. Mais on regardera ça.
0: On va suivre.
6: On regarde les stats. On

0: pour le carburant. Où en êtes-vous? Vous privez-vous de certaines activités, certains loisirs face à la hausse des prix qui ne concerne pas que le carburant d'ailleurs? Radio177.fr quand vous êtes à l'arrêt. Dans un instant plus léger, être routier, c'est principalement une passion. Mais en avez-vous une autre en plus? Votre prochaine invitée parlera de la sienne. Mais pour l'instant, vous écoutez les routiers, sont toujours aussi sympas. Sur le 177, tic-tac, 22h01. Hervé, pas la tête, Hervé.
1: Ça passe. On est pile à l'heure, mais une minute de retard.
0: Voilà, c'est ça. La météo. Cette nuit, encore quelques averses sur l'Alsace-Lorraine, le Béarn et la vallée de la Garonne. Ailleurs, ciel calme. Demain, le baroud d'honneur en matinée, de la pluie sur la baie de Seine et les Hauts-de-France, avant que le soleil, mesdames, messieurs, ne prenne le relais. Soleil qui fait son grand retour quasiment partout et des températures qui remontent pour revenir au normal de saison. Je vous parle de ça comme si c'était l'événement du siècle.
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0: Quoi qu'on en ait pas loin, hein, vu la météo de ces derniers jours. 22h01, bienvenue si vous venez de nous rejoindre à l'instant sur les antennes de Radio Vinci Autoroute et de Radio Atlante Autoroute. Un nouveau point sur vos conditions de circulation. Hervé, dans le Grand Quart Sud-Est.
1: Eh bien, dans le Grand Quart Sud-Est du pays, plusieurs événements sur la Côte d'Azur. Je vais commencer par un poids lourd signalé en panne sur l'A8 en direction de Nice, environ 8 km après la sortie 36 Le Muy. Un patrouilleur se rend sur les lieux. On reste sur cet axe dans le même sens, mais on se rapproche de Nice. C'est du côté d'Antibes. Après le péage d'Antibes, il y a un accident en cours. Une voiture, un poids lourd, le patrouilleur, on attend l'arrivée des forces de l'ordre également sur ce secteur, donc vigilance en repartant. Et puis dans l'autre sens, mais on reste à Antibes, vous circulez donc en direction d'Aix-Marseille. Une voiture confirmée en panne dans la sortie 44 Antibes-Est. Elle peut s'avérer gênante, ça n'est pas précisé, et on attend l'arrivée sur place d'un dépanneur. Côté travaux, entre Orange et Nîmes, les sorties 23 Remoulin de la 9 sont désormais fermé dans les deux sens. Vous pouvez sortir à Roquemort numéro 22 ou à Nîmes Est numéro 24. On reste dans le Gard. La sortie numéro 1 Nîmes centre de la 54 est fermée en direction d'Arles-Marseille. Vous pouvez anticiper sortir avant à Nîmes Ouest numéro 25, mais ça se trouve, je le rappelle, sur la 9. Enfin, entre Arles et Salon de Provence, c'est la 54 qui est fermée en direction de Marseille entre Saint-Martin-de-Crau, sortie 12 obligatoire et Grands Échangeurs 14. Et une fois en autoroute, vous suivez le réseau secondaire.
0: Merci Hervé. Sur les autoroutes de l'Ouest et du Centre, on a toujours un poids lourd en difficulté sur l'autoroute A10 en Île-de-France. Vous circulez sur l'axe Paris-Bordeaux, direction Saint-Arnoult avec Paris dans le dos, kilomètre 14. On est juste avant la sortie 10 d'Ourdan. La voie de droite est neutralisée dans ce secteur. Ne vous laissez pas surprendre. L'autoroute A71, axe entre Clermont-Ferrand et Orléans. C'est la formation de ce début de soirée. En début de soirée, malheureusement, un fourgon de patrouilleurs a de nouveau été percuté sur autoroute. Ça s'est donc passé sur la 71 en direction d'Orléans, de Tours en direction de Paris à hauteur du kilomètre 193. La voie de droite est neutralisée. Ouvrez bien l'œil à l'approche de ce secteur. Plus au nord, toujours en direction d'Orléans et de Paris, la 71 est fermée ce soir et cette nuit sur à peine quelques kilomètres entre la sortie numéro 1 Orléans centre et la bifurcation avec l'autoroute A10. La déviation se fait par la tangentielle d'Orléans et c'est effectif depuis quelques instant maintenant sur la 10 en direction de Paris. Ça y est, la 10 juste après le réseau Vinci Autoroute est à présent fermée sur sa partie gérée par la DIRIF. Vous n'avez plus d'autre choix que d'emprunter la Nationale 118 ou potentiellement la Francilienne, la 104 en extérieur pour rejoindre l'autoroute A6 en direction de Paris. Rémi dans le Sud-Ouest.
3: Ça se passe toujours globalement bien, Sébastien. Quelques zones de travaux qui sont en place parmi les principales à Toulouse, le périphérique intérieur qui est fermé, direction Tarbes entre le Palais sortie 19 et Rangueil numéro 23. À Bayonne également, la 63 est fermée, direction Saint-Sébastien entre Bayonne centre sortie 6 et Bayonne sud numéro 5, tout comme la bifurcation qui permet depuis la 64 de vous engager sur la 63 direction Saint-Sébastien. Et puis à Clermont-Ferrand également sur l'autoroute A71 direction Paris, vous ne pourrez pas bifurquer sur la 89 direction Bordeaux et vice versa. Depuis la 89 direction Lyon, vous ne pourrez pas non plus bifurquer sur la 71 direction Lyon et Clermont-Ferrand. Au milieu de tout cela, un animal errant repéré toujours entre Montauban et Agen sur la 62, entre l'échangeur 10 Montauban et 9 Castel-Sarrasin. Intervention au kilomètre 189 et puis ailleurs, tout est rentré dans l'ordre, Sébastien.
0: Rémi, on l'appelle 30 millions d'amis ce soir.
3: Oui, c'est ça, je suis l'ami des animaux. J'ouvre un refuge à Montauban.
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0: Et c'est la seconde

0: De votre émission avec notre partenaire France Route. Bienvenue si vous venez de nous rejoindre.
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0: Conductrice, conducteur routier, un métier passion. Mais ça n'empêche pas d'en avoir une autre ou des autres. C'est un artiste dont vous allez faire la connaissance dans un instant. Il est routier la nuit et dessinateur le jour. Il a même déjà réalisé des œuvres pour France Route. Une œuvre en particulier, vous l'entendrez. Car le peu que j'ai vu, ce sont, oui, des œuvres d'art. Et vous, avez-vous une passion en plus de votre métier, que ce soit en lien avec la route ou non, venez nous en parler, radio177.fr. Quand vous êtes à l'arrêt, cliquez sur la bulle bleue Messenger et vous pourrez nous écrire directement dans ce studio. Et pour notre sondage de ce soir, avez-vous une passion sacrée en plus de votre métier? C'est le sondage de votre émission de ce soir, à retrouver à l'arrêt sur la page Facebook Les Routiers sont toujours aussi sympas, ou sur notre site internet radio177.fr. Il y a un bandeau orange, votez et venez nous en dire plus juste après. Et donc pour le moment, eh bien nous allons retrouver tout de suite notre nouvelle invitée.
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0: Et nous reviendrons sur notre premier sujet de ce soir, notamment avec les témoignages de Thierry ou encore de Sarah, de Stéphane et d'autres encore. Mais pour l'heure, je dis un grand bonsoir, Guillaume.
3: Bien bonsoir à vous.
0: Voilà, merci d'être là. Guillaume, il est en pleine forme, ça fait plaisir, il est au taquet, Guillaume. Guillaume.
3: Voilà, on est
0: au cœur du sujet ce soir, Guillaume Gerbeau, tu es conducteur routier la nuit et donc dessinateur artiste le jour. Alors on va commencer par le commencement pour qu'on commence à faire connaissance avec toi. Avec ton premier métier, tu es routier depuis combien de temps et tu es tombé dedans comment?
3: Eh bien, je suis routier depuis 1999, et ça fait là 19 ans que je suis dans la même société, hein, le groupe, notamment le groupe Agro-Mousquetaire.
0: D'accord.
3: Je suis tombé dedans, avec papa, forcément, que ouais. Je salue, je l'ai croisé tout à l'heure en camping-car, donc je les salue, je salue mes parents. Et en fait, le fait que vous montez à bord d'un véhicule, un gros camion quand vous êtes petit, forcément...
0: Ça joue. Ça joue un peu.
3: Il y a eu le déclic. Ouais. Il y a eu le déclic, forcément.
0: Alors, deuxième question, la passion du dessin, ça vient d'où?
3: Eh bien, c'est pareil, c'est depuis tout petit. Hein. Moi, je suis un enfant des générations des années 80, donc forcément, soit vous avez votre vélo, soit vous avez vos Lego techniques, puis forcément, vous avez forcément du papier et du crayon. Donc, au fil du temps, vous vous passionnez pour les camions. J'avais quelques France Route à l'époque qui traînaient à la maison, et bon, pour chercher l'inspiration, et pas mieux, quoi.
0: Ouais. Alors, justement, c'est là-dessus sur laquelle j'avais envie de venir, parce que moi, tu sais, Nicolas, je ne fais pas que de sélectionner les articles, je les lis aussi, tu vois, tu t'imagines bien, voilà, je les lis. Et donc, Guillaume, tu avais 12 ans quand tu as été publié pour la première fois, et c'était dans France Route. Faut que tu nous racontes cette histoire, parce que Nicolas s'en souvient très bien d'ailleurs.
3: Oui, exact. J'avais une douzaine d'années, c'était en juillet 93, et je me suis dit pourquoi pas, on va faire un. Je crois que c'est mes parents qui m'avaient poussé un petit peu à le faire, et je me suis dit pourquoi pas, on va se lancer, et puis c'est venu de là, tout simplement. Et c'était pour Volvo, il me semble, à l'époque, il fallait dessiner un prototype. C'était juste avant la sortie du Volvo FH, il me semble. Et j'ai dû finir, enfin j'ai reçu le résultat quelques mois après, j'ai dû finir 12 ou 13e, je sais plus vraiment. Et sur ce, après les résultats, j'ai reçu une maquette France Route du 1.5, une maquette Volvo, pardon, un NH. J'ai toujours dans ma vitrine, hein, 33 ans après quand même.
0: C'est génial. Donc, c'est top.
3: Je me suis dit ce jour-là, je reviendrai. Voilà.
0: Alors, juste avant qu'on poursuive, moi je suis un peu perdu dans les nouveaux pouces de mes copilotes ce soir, parce qu'il y en a pas mal. Hervé, a priori, vous avez un nouvel événement qui traîne.
4: Oui, c'est un poids lourd en panne dans la région de Fréjus sur la Côte d'Azur. Vous circulez sur l'A8 en direction d'Aix-Marseille. C'est 7 km après avoir passé l'échangeur 37 Puget sur Argence. Un poids lourd en panne qui a conduit le patrouilleur à neutraliser la voie de droite.
0: Alors, autre chose qu'on peut se demander, mon cher Guillaume, tu dors quand?
3: Quand on fonctionne j'en ai besoin. Ça dépend, c'est par période en fait. Soit j'ai un sujet où j'ai plus d'inspiration que d'autres, donc là, je trouve que je me freine un peu, mais c'est 2 plus 2, c'est 2-3 heures l'après-midi, puis le soir, bon, on essaye. Ça dépend, c'est par période en fait.
0: Ouais.
3: Après, Alex... j'ai vraiment besoin, j'adore. Mais,
0: Alexis du CNR. Alexis du CNR qui est toujours avec nous, le comité national routier, apparemment il veut réagir, alors je sais pas, peut-être demander des statistiques.
5: J'ai pas bien compris, Guillaume, bonsoir. Vous décidez où et quoi sur les camions?
0: Ah bah j'allais y venir.
5: Ah pardon, je vais trop vite.
3: Sur les camions, ouais, ça serait un objectif, sur la carrosserie, ça serait l'étape d'après, ça. Pour l'instant, c'est du papier Bristol, hein, c'est du grand format. Puis après, je dessine avec des feutres, des pastels. Là, j'ai attaqué l'aérographe et il faut que j'affine encore. Là, je suis pas encore au top sur certaines choses.
5: Des camions, vous dessinez des camions?
3: Après, oui, puis ça va dépendre. Après, ça va être des paysages, ça va être tout ce qui roule. J'ai fait de la moto récemment. Là, j'aime. Ouais. Tout ce qui traîne, quoi. Ouais.
6: À quand le berlier bleu d'Hervé Améry?
0: Ah oui, le berlier bleu d'Hervé, ça, on le veut. On va le voir en dessin, effectivement. D'ailleurs, moi, ce que je trouve fascinant, rien qu'avec ce qu'il y a dans le numéro de France Route de ce mois-ci, et qu'il faut impérativement aller découvrir, c'est que certains de tes dessins, Guillaume, si on regarde comme ça d'un premier coup d'œil, on dirait des photos, tellement le détail est présent dans ces dessins. Et juste avant qu'on en parle, il y a Hervé qui a un nouvel événement.
6: Oui, c'est un accident qui est confirmé si vous circulez sur l'A52 dans la région d'Aubagne. 7 kilomètres après avoir passé le péage de Pont de l'Étoile en direction d'Aix ou de Nice, visiblement il y a une ou plusieurs voitures arrêtées sur la bande d'arrêt d'urgence. La zone n'est pas sécurisée. En revanche, les secours se rendent sur place.
0: Et donc, je le disais, voilà, ça ressemble vraiment à des photos, tellement le détail est présent. Mais ça doit prendre un temps fou quand même pour faire un dessin.
3: Ça... Je calcule plus, je note plus parce que ça rend mal. Mais ça va être 100 heures, 150 heures. Après, c'est sur une période de 2-3 mois. Ça va dépendre de l'inspiration que j'ai. Et voilà. Quoi. Mais si vous regardez dans la revue, si vous partez de gauche à droite, vous avez le noir et blanc, le 340 à mon père à l'époque. Alors ça, j'ai fait il y a 25 ans. Et il y a 25 ans, j'ai dessiné crayon papier du HB, du 2B, avec d'autres crayons spécifiques. Et après, vous avez le derrière, là, j'ai attaqué avec le pastel, je suis en train d'affiner avec le pastel. Après, vous avez le SVA, là, j'ai attaqué avec les feutres alcool, plus les pastels. Et après, j'ai fini avec l'aérographe, à 90%. Et après, je vais encore affiner et changer de matériau. Il y a encore pas mal de choses à redécouvrir. Voilà. Et en fonction des erreurs, après, parce que je suis autodidacte, et puis faut avoir aussi un esprit autocritique. Donc, faut tout le temps essayer de voir le pourquoi du comment. Quand ça va pas, faut rechanger de méthode et ainsi de suite.
0: Nicolas,
5: juste un petit détail. Là, tu fais donc des planches à l'aérographe. Donc, ça veut dire que. Parce que l'aérographe, ça doit faire gondoler le papier, non? C'est pas embêtant?
3: Non, c'est de l'acrylique. Et après, tout est une question de dosage.
5: Ouais,
3: quand vous forcez un peu, le papier, il commence à gondoler. Donc là, faut freiner un peu, faut le faire sécher. Et après, j'utilise du pastel dessus. Alors, faut pas trop mettre de pain. Faut doser. C'est ça qui est très compliqué, l'aérographe. Faut doser la pression, faut doser le pistolet. Puis bon, les premiers essais, c'est pas ça du tout.
5: On imagine bien l'aérographe sur les carrosseries, donc à taille, à échelle d'un camion à échelle 1. Hein, donc c'est le même outil que vous
3: dites. Oui, parfaitement. Ouais. À part c'est du papier,
0: Alors, Guillaume, je te garde avec nous encore quelques minutes. On a toujours Nicolas et Alexis avec nous également, avec notamment le message d'un auditeur. Alors, je mets un peu de suspense, Hervé, c'est que j'adore mettre du suspense dans l'émission. C'est parce qu'il arrive à nous faire un mix entre le deuxième sujet de ce soir et le premier sujet de ce soir. Voilà. Alors, comment? Ah, le suspense. Voilà, 22h15.
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0: Un nouveau point sur vos conditions de circulation à 22h15. Hervé, un accident signalé dans votre secteur.
6: Et oui, même confirmé, donc dans la région d'Aubagne, vous circulez sur l'A52 en direction d'Aix ou de Nice. 7 km après avoir passé le péage de Pont de l'Étoile, il y a au moins 3 voitures arrêtées sur bande d'arrêt d'urgence. La zone n'est pas sécurisée. Alors, au loin, la nuit, vous allez voir les feux de détresse, les warnings actifs. Donc, vous ralentissez, vous libérez la voie droite, vous décalez sur les voies les plus à gauche. Et il y en a encore 2 supplémentaires pour dépasser en toute sécurité cet événement. Les secours se rendent sur les lieux. Autre lieu, autre accident du côté d'Antibes. Si vous circulez sur l'A8 en direction de Nice, après avoir passé le péage d'Antibes, juste après qu'il y a une voiture, un poids lourd accidenté, les forces de l'ordre, ça y est, sont arrivées sur les lieux. Mais vigilance au moment de repartir de ce péage. Dans l'autre sens, il y a un dépannage qui a débuté pour une voiture en panne dans la sortie 44 Antibes Est. C'est sur l'A8, donc en direction d'Aix-Marseille. Et puis, j'en ai parlé précédemment, il y a un poids lourd en panne dans la région de Fréjus. C'est sur l'A8, là encore en direction d'Aix-Marseille. 7 km après Puget-sur-Argens, sa sortie 37. Et cela a conduit le patrouilleur à neutraliser la voie de droite. Une seule information à vous rappeler en matière de travaux. Entre Arles et Salon-de-Provence, la 54 est fermée en direction de Marseille. Entre Saint-Martin-de-Crau, sortie numéro 12 obligatoire, et Grance, échangeur 14. Une fois hors autoroute, vous suivez le réseau secondaire.
0: Merci beaucoup Hervé Rémy. Dans le sud-ouest.
7: Dans le sud-ouest, ça se passe toujours relativement bien. Plus aucun animal errant signalé pour l'instant trop proche des voies de différentes autoroutes. Quelques zones de travaux qui sont toujours d'actualité. On va commencer à Toulouse sur le périphérique intérieur. Fermeture de l'axe en direction de Tarbes entre le Palaïs, sortie 19 et Rangueil numéro 23. À l'est de la ville rose, c'est l'A680 qui est intégralement fermée dans les deux sens pour des travaux d'élargissement. Tandis qu'entre les Landes et le Pays Basque, il y a 2 zones de travaux. La première à Dax, sortie 9 de l'autoroute A63 fermée direction Saint-Sébastien. La seconde à Bayonne, où l'autoroute est fermée direction Saint-Sébastien entre Bayonne-Centre, sortie 6 et Bayonne-Sud numéro 5. Vous suivez les itinéraires de substitution. Et puis enfin, à Clermont-Ferrand, sur l'autoroute A71 direction Lyon, vous ne pourrez pas bifurquer sur l'A89 qui mène direction Lyon également. Et puis, sur la même portion de l'autoroute, sur l'A71 direction Paris, vous ne pourrez pas non plus bifurquer sur l'A89 direction Bordeaux. Dans les deux cas, vous vous engagez direction Paris et vous faites demi-tour à la sortie Combrande numéro 12.
0: Sur les autoroutes de l'Ouest et du Centre, on a toujours ce poids lourd en difficulté en Ile-de-France sur l'autoroute A10 en direction de Saint-Arnoult, kilomètre 14. La voie de droite est neutralisée. Ne vous laissez pas surprendre à l'approche de ce secteur. Et puis sur l'A71, toujours cet accident en cours. L'A71, axe Clermont-Ferrand-Orléans, direction Orléans et Paris. Ne vous laissez donc pas surprendre à hauteur du kilomètre 193 après la sortie numéro 7 Bourges. Partout ailleurs, globalement, ça va bien, des zones de travaux, mais j'aurai l'occasion d'y revenir dans notre prochain point trafic.
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0: Avez-vous une passion sacrée en plus de votre métier? C'est le sondage de votre émission de ce soir à retrouver à l'arrêt sur la page Facebook. Les routiers sont toujours aussi sympas. Ou sur notre site internet radio177.fr. Il y a un bandeau orange. Votez et venez nous en dire plus ensuite via la bulle bleue Messenger. Voici David Tavares avec Hot Summer Night. Et voilà ce qu'on dit dès qu'on regarde les prix à l'essence.

0: L'avantage, c'est que le refrain, il n'est pas trop difficile à apprendre. Voilà. Rémi, tout va bien ?
1: Oui, oui, je pense que s'il y avait ça dans N'oubliez pas les paroles, on aurait gagné 100 000 euros chacun.
0: Hervé, ça va ?
2: Oui, oui, ça va, je suis du même avis que Rémi, là, pour le coup, c'est assez simple.
0: Voilà, c'est ce qu'on se dit depuis 2 mois et demi. Oh là là là là.
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0: Guillaume, toujours avec nous, conducteur routier la nuit et donc dessinateur artiste le jour. On a toujours Nicolas Grumel, on a toujours également Alexis Grimier du CNR. Je voulais quand même partager ce témoignage de notre ami Arnaud qui nous a écrit. Salut Sebamax, toute l'équipe du 177, monsieur à la moto Jeanne-Mas, ça c'est pour Nicolas, et à monsieur Giré. Il nous dit qu'il est à l'écoute en télétravail. En congé, voilà, bon ça c'est dit. Il nous dit, j'ai la passion du cheval depuis tout petit, il fut même un temps où je pensais en faire mon métier, maréchal ferrant, qu'il y réfléchisse encore. La bonne route et la prudence à tous, hashtag Corridoyo di Securiza, parce qu'il me met, et en fait le grand truc d'Arnaud c'est de me mettre corridor de sécurité dans une langue différente chaque soir, voilà. Donc moi je m'amuse beaucoup. Hashtag respectons les routiers, hashtag 2 heures d'émission en plus. Et il ajoute, et avec ça, je suis paré en cas d'augmentation du prix du gasoil en faisant du cheval, parce qu'il a un cheval avec sa remorque. Voilà. Donc il nous a fait un combo avec les deux thèmes de ce soir.
4: Pas mal.
0: Voilà, pas mal. Alors, Guillaume, de ce que j'ai compris, en fait, tes deux passions, que ce soit le métier de routier ou de dessinateur artiste, en fait, l'un ne va pas sans l'autre, si j'ai bien compris, parce que c'est en fait la route de nuit et le dessin qui sont indissociables, car c'est la conduite qui te donne l'inspiration.
5: Oui, c'est un peu ça, oui, parce que quand je conduis, j'ai toujours j'ai tout pour récupérer des idées, des trucs qui traînent, des transporteurs, des trucs, il y a toujours de l'inspiration. Et c'est pareil, avant de partir la nuit, je gratte toujours sur mon pas, enfin, je dessine toujours un petit peu pour puis ça m'aide à vous un petit coup de barre, comme ça vous pensez à votre truc et puis vous remettez, vous concrétisez après en rentrant et ainsi de suite. Donc la nuit apporte l'inspiration, forcément.
0: Nicolas.
6: Ouais, moi j'ai une autre question un peu technique là sur le dessin, parce que ça m'intrigue beaucoup ça. Comment vous faites pour dessiner les camions, parce que vos camions ils sont super bien proportionnés en fait, c'est ça qui est bien dans les dessins. On peut voir dans le magazine France Route, hein, je m'en rappelle au passage. Mais vous tirez des traits tout simplement à la règle.
0: Dit comme ça c'est bizarre.
5: C'était il y a 20 ans, ça. Aujourd'hui, j'ai pas déjà 100 heures à remplir les cases blanches, si vous voulez. Donc aujourd'hui, je me suis fait une table sur mesure avec des néons, et en fait, vous prenez des photocopies à 3, par un jeu de transparence, avec des néons, puis vous tracez bêtement, quoi. Et là, ça permet de gagner un temps de dingue et d'avoir une précision.
6: C'est déjà l'intelligence artificielle presque alors.
0: Sauf que c'est dans son cerveau à lui. Il a une intelligence artificielle à lui tout seul. Parce que les dessins sont magnifiques.
4: C'est le squelette qui apparaît. Après, faut l'habiller. Alors, moi, je trouve aussi que l'image, je vois l'image en haut à droite là. Il y a quelque chose, il y a une patine.
6: Hein,
0: messieurs, juste avant qu'on poursuive, s'il vous plaît, Hervé, deux nouveaux événements
2: avec une voiture accidentée. La zone n'est pas sécurisée. Vous êtes à l'ouest de Toulon sur l'autoroute dans le sens Marseille vers Nice. C'est 2 kilomètres après Sifour-les-Plages à 113. Alors voiture accidentée sur voie de droite. Il n'y a pas de bande d'arrêt d'urgence et ça occasionne de la gêne sur la première voie du milieu. Il y a encore 2 voies supplémentaires pour la dépasser en toute sécurité, mais la zone n'est pas sécurisée. Et puis je vous emmène du côté d'Orange sur l'A7 en direction de Marseille, 13 km après la 122, des planches confirmées à cheval sur bande d'arrêt d'urgence et voie de droite. Un patrouilleur se rend sur place.
0: Merci beaucoup Hervé, on est toujours donc avec Guillaume, Alexis et Nicolas. Guillaume, ces dessins sont à destination, tu les exposes, sont à destination d'entreprises, de particuliers?
5: Eh bien, c'est souvent pour des amis. J'ai vu à destination, oui. Si on me demande et si le sujet, j'ai l'inspiration, il n'y a pas de souci. Et puis c'est en fonction du temps que j'ai devant moi aussi. J'ai exposé il y a très longtemps, mais j'ai l'intention de remettre ça.
0: Ah bah il faut, parce que c'est superbe.
5: Parce que ouais, je pense que bah, j'attendais d'avoir avoir un niveau. Enfin, on en veut toujours plus, donc j'attendais pour l'article de France Rouge, j'attendais vraiment le bon moment et que j'étais sûr que voilà, j'avais atteint l'objectif.
0: Et puis par la même occasion, parce que ça suffisait pas, tu es aussi créateur de logos d'entreprise.
5: Oui, ça c'est encore un petit truc en plus. Et, j'ai fait mon premier il y a, il y a une vingtaine d'années pour un ami. Et l'un des petits derniers, c'est pour mon petit neveu, les transports Gerbeau. Donc on m'a demandé, donc j'ai pas pu refuser. Et le logo, ce qui est intéressant, c'est compliqué. Il faut faire le plus simple possible pour que ce soit compris par tous. Et c'est ça la complexité du logo. Et d'ailleurs, je tiens à l'embrasser. Je sais pas où il est en ce moment. Le petit Loris. Donc voilà quoi.
0: Et Rémi avait une question également. Rémi.
1: Oui. Est-ce que tu fais aussi des bandes dessinées ou tu fais que des dessins?
5: Ah non, bande dessinée, c'est un monde à part. C'est
0: autre chose. C'est des gens bizarres.
5: Je suis pas fait pour ça. Enfin, moi, je suis fasciné par des tas de choses. Les peintures à huile, tout ça. Ça me scie ce truc-là. Mais non, comme les portraits, c'est encore une chose à part encore. Et ça, c'est encore un autre délire. Ça.
0: Nicolas.
6: Non, c'est juste pour rigoler, petite anecdote pour rigoler, c'est que Rémi, il a Guillaume et Rémi ont un point commun.
0: Ah,
6: Rémi, le copilote du soir.
1: Oui, oui. Je trouve pas.
6: Tu ne trouves pas?
0: Ah là, non.
6: Il est d'origine animale.
1: Hervé, tu reprends les zones.
0: Pour une fois que c'est pas moi.
6: Mais c'est vrai, Guillaume, il transporte en fait, du coproduit d'origine animale, donc ça veut dire en fait des carcasses d'animaux, hein, c'est ça, en tout cas des déchets.
5: Oui, pour la revalorisation, tout simplement.
6: Pardon, excuse-moi, j'ai pas compris.
5: En fait, ce sont des déchets qu'on collecte dans les abattoirs, c'est revalorisé en différents circuits.
6: Voilà, c'est ça.
0: Et on peut te croiser
6: Moi, je trouve que c'est, une activité de transport, comme il y en a plusieurs et peut-être des centaines et des milliers sur les routes. Et bah voilà, c'est tout. C'était juste à souligner. Et j'ai fait l'analogie avec Rémi, qui nous disait tout à l'heure qu'il a vu plein d'infotrafics sur des animaux errants. Tout de suite, j'y ai pensé. Voilà.
0: Oui, effectivement. Et on fait des fois appel, effectivement, à des équarisseurs et c'est d'autres, entre autres, pas que.
1: Moi, je suis équarisseur.
0: Voilà, c'est aussi, c'est pas faux. Merci, Rémi. Aïkari. Mon cher Guillaume, j'avais aussi, du coup, avec leur bêtise, là, j'ai perdu ma dernière question, c'est quand même dommage.
2: J'en ai une, moi.
0: Ah oui, Hervé.
2: Non, je voulais demander à Guillaume, comme il fait des logos, est-ce qu'il a un logo qui le fascine? Qui l'obsède, même si c'est pas lui qui l'a fait, dans les logos qu'on peut trouver dans toutes les marques, est-ce qu'il y a quelque chose qui attire ton attention?
5: En général, un peu tous, c'est le fait que plus il paraît simple, en fait, c'est là que c'est le plus compliqué à réaliser, mais ne serait-ce même le logo sur les véhicules, quand je pense à Berlier, notamment avec la locomotive, tout ça, c'est des choses, c'est fascinant, ça, ce genre de choses.
0: En tout cas, merci beaucoup, Guillaume, d'avoir été avec nous ce soir.
6: Le logo des camions américains aussi, les Kenworth, par exemple, ils sont magnifiques.
5: Oui, bien sûr.
0: Nicolas, il adore ajouter quelque chose quand je suis en train de remercier l'invité de lui dire au revoir. Enfin, de toute façon, ça fait 6 ans que je pratique Nicolas Grumel. À chaque fois que je suis en train de dire au revoir à un invité, il faut qu'il rajoute quelque chose. Donc, je dis approximativement au revoir à chaque invité 3 ou 4 fois avec Nicolas Grumel. Dire,
1: commencer l'interview par au revoir.
0: Je devrais commencer par au revoir. Effectivement, c'est une bonne idée, Rémi Aguirre.
6: La rédactrice en chef, elle m'a dit un jour, tu n'hésites pas à le couper, vas-y, parce que ça dynamise l'émission.
0: Oui, bien sûr. Je vais lui dynamiser l'émission. Vous allez voir, moi, ça va pas traîner. Merci Guillaume. D'ailleurs, je coupe le micro de Nicolas Grumel parce que sinon on va pas s'en sortir. Guillaume, on te souhaite de belles expositions. Bravo pour ces dessins qui sont à retrouver d'ailleurs, pas tous évidemment, mais quelques-uns dans ce chouette reportage publié dans le France Route de ce mois-ci à retrouver en kiosque. Merci Guillaume et plein de courage pour la suite.
5: Eh bien, merci à à vous et à une prochaine alors.
0: Un vrai grand plaisir et au plaisir de voir toutes tes œuvres. Allez, et vous donc, avez-vous une passion en plus de votre métier, en plus de la route? C'est peut-être en lien avec votre métier ou non. Radio177.fr, quand vous êtes à l'arrêt, cliquez sur la bulle bleue Messenger et vous pourrez nous écrire directement dans ce studio. Je tiens à préciser que Nicolas a tenté de parler, alors je venais de dire que j'avais coupé son micro, hein, mais il a continué, il a insisté. Hein, mais vraiment, si, si. Hein.
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0: Hervé, faites quelque chose. Mais Hervé, faites donc quelque chose.
2: Je sais pas, j'ai une poupée avec des épingles, mais ça marche pas.
1: C'est bien bizarre cette émission. Hein. Vraiment, je ne l'ai pas vu.
0: Ah oui, bah oui, c'est vrai, Rémi, vous êtes plus habitué. Il s'en est passé des trucs hein, depuis quelques mois là.
1: Hein.
0: Voilà. Allez, plus sérieusement, 22h31, un nouveau point sur vos conditions de circulation. On retrouve Hervé dans le Grand Quart Sud-Est.
2: Eh bien, avec des accidents alors du côté de l'Ouest toulonnais, si vous circulez dans le sens Marseille vers Nice, 2 km après Sifour-les-Plages, chez la sortie numéro 13, il y a finalement deux voitures immobilisées sur voie de droite. Il n'y a pas de bande d'arrêt d'urgence. Et cela occasionne de la gêne sur la première voie du milieu. Il y a encore deux voies supplémentaires plus à gauche pour dépasser cet accident. Les secours sont en train d'arriver sur les lieux. On attend l'arrivée des forces de l'ordre, des pompiers. Et c'est déjà Patrice, un homme en jaune, qui est présent sur ce secteur, mais vigilance. L'autre accident, c'est dans la région d'Aubagne. Vous circulez sur l'A52 en direction de d'Aix ou de Nice. C'est 7 km après avoir passé le péage de Pont de l'Étoile. Trois voitures arrêtée sur bande d'arrêt d'urgence. Marina, une femme en jaune, est déjà présente en amont et en protection et les secours arrivent sur les lieux. On attend l'arrivée aussi de dépanneurs. Enfin, du côté de Fréjus également, si vous circulez sur l'A8 en direction d'Aix-Marseille, 7 km après Pugy-sur-Argence, la sortie 37, un poids lourd en panne qui a nécessité la neutralisation de la voie de droite. Dans la Drôme, notez que les sorties 14 Bourg-les-Valence de l'A7 sont fermées dans les deux sens de circulation. Vous pouvez sortir à Tain-l'Hermitage numéro 13 ou à Valence numéro 15.
0: Rémi, dans le Grand Quart Sud-Ouest.
1: Ça se passe toujours bien, Sébastien. Aucune difficulté de circulation. Quelques zones de travaux qui sont toujours d'actualité. Sans rentrer dans le détail, il y a, par exemple, du côté des Landes, sur l'autoroute A63, la sortie numéro 9 de Dax, qui reste fermée direction Saint-Sébastien. Plus au sud, à Bayonne, l'autoroute est fermée direction Saint-Sébastien, entre les sorties 6 et 5, ainsi que la bifurcation qui permet, depuis la A64, de vous diriger vers Saint-Sébastien par l'autoroute A63. À Toulouse, également, la 80 est intégralement fermé dans les deux sens de circulation, ainsi qu'une partie du périphérique sud entre le Palais, sortie 19 et Rangueil numéro 23 en sens intérieur. Alors qu'en Auvergne, à Clermont-Ferrand, c'est la bifurcation qui permet de passer de la 71 à la 89 direction Bordeaux qui est fermée, tout comme la bifurcation depuis la 89 vers l'autoroute A71 direction Lyon. Dans les deux cas, vous devez vous engager vers Paris et faire demi-tour à Combronde, sortie 12.
0: Sur les autoroutes de l'Ouest et du Centre, on a toujours cet accident en cours sur la 71, axe Clermont-Ferrand-Orléans, direction Orléans et Paris, kilomètre 193 après la sortie 7, Bourges, la voie de droite est neutralisée. Il y a toujours l'ensemble des véhicules sur place, les équipes de sécurité de secours, les gendarmes, les forces de l'ordre. Donc, ne vous laissez pas surprendre. Partout ailleurs, eh bien, il y a toujours ce poids lourd en difficulté sur l'A10 en région parisienne, en direction du Sud, en direction de Saint-Arnaud, avec Paris dans le dos. Kilomètre 14, après l'aire de service de Limours-Janvry, ne vous laissez pas surprendre, hein, voie de droite neutralisée également dans ce secteur. Des travaux en Ile-de-France justement, mais en direction de Paris avec la fermeture de l'A10 hein, sur sa partie gérée par la DIRIF. Vous pouvez emprunter soit la N118 ou la Francilienne extérieure.
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0: La suite de vos messages en lien avec nos deux thématiques de ce soir. Nous retrouvons nos invités également dans quelques minutes, mais toutes et tous hein, on le sent que vous avez un tempérament de feu. Je ne sais pas pourquoi c'est le jingle pub qui est en train de partir, mais ce sont les aléas du direct hein, on va dire.
1: C'est encore Nicolas Grumel ça.
0: Oui, de toute façon ça sera tout est de sa faute quand il est là, c'est beaucoup plus simple comme ça à gérer. Mais tous ont un tempérament de feu. Bah oui, un petit peu comme Sheila. Ah oui, ça vous ramène quelques années en arrière, ça. Hein. Nicolas, il venait tout juste de naître. C'était dans les années 1875.

0: La chanteuse et la chanson préférée de Rémi Akari, Sheila, quel tempérament de feu. Ah oui, sur...
1: Non.
0: Ah, bien sûr. Les années 70 de Sheila, dans les routiers sont toujours aussi sympas. Et malheureusement, un nouvel accident, cette fois-ci Rémi, sur le périphérique toulousain.
1: Oui, Sébastien, alors je vais faire en secto pendant la musique, mais attention, si vous circulez sur le périphérique intérieur toulousain, il y a un accident avec un camion sur voie de droite, un autre sur voie du milieu et une voiture sur voie de gauche en tête à queue. Donc en fait, il faut slalomer entre les trois véhicules pour se frayer un chemin. Direction Montpellier, forcément, c'est amené à ralentir dans le secteur. Un petit bouchon commence à se former.
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0: Hervé, est-ce qu'on doit vraiment raconter à tout le monde qu'on a, nous, on connaît Sheila depuis des années?
1: Oui, oui.
0: Évidemment, voilà, on prenait le thé dans les années 70 avec Sheila. Hein? Bien sûr. Voilà. Magali nous a écrit pour la toute première fois ce soir et nous dit bonsoir à tous. Deux rêves de petite fille réalisés. Voyager, je suis tombée dedans toute jeune, et devenir conductrice routier, ce qui est réalisé depuis août 2022. Un travail passion qui me permet aussi de réaliser ma passion. Merci beaucoup Magali pour ce tout premier message ce soir. Cédric, alors que je connais mais qui nous écrit pour la toute première fois ce soir. Bonsoir à tous. Pour ma passion, eh bien, les sapeurs-pompiers. Il est conducteur routier et donc pompier volontaire, j'imagine. J'ai eu le plaisir de me marier en CCF. Alors moi, je suis perdu moi avec les acronymes, parce que moi les
3: camion,
0: CCF,
3: camion feu de forêt, camion,
0: je sais pas moi.
4: Comité feu de forêt.
0: Ah merci, c'est vrai, c'est ça.
3: Non, CCF, camion citerne forestier. Ouais,
0: les seuls CCF que je connais, camion, c'est les chemins de fer, les chemins de fer suisses. Hein, c'est les CCF, c'est les seuls que je connais. Hein, moi donc voilà. Dis-nous en plus et nous dis. L'année dernière en VSAV suite à un accident de moto. Merci à toi. Puis il nous envoyait la photo de son mariage.
3: Secours, ambulance. Mmh.
0: Et là il nous envoyait la photo de son mariage. Disais-je devant un camion de pompiers. Voilà. Bah écoute, merci beaucoup pour les photos. Très sympa. Et merci pour le message, Cédric, qu'on vous pouvez croiser sur la nationale 2, la 71. Oui, je connais leur trajet maintenant. On en a parlé il y a pas longtemps. Merci, Cédric. Pour ce message. Sarah, oui, Hervé, décidément.
4: Oui, c'est un nouvel événement. Ah bah non, c'est arrivé et parti aussitôt. Non, je n'en parle pas.
0: Ah, parce que là, j'avais pas eu de pouce pour le coup.
3: C'est un animal errant encore.
0: Voilà. Sarah nous a écrit ce soir. Bonsoir Seb et tes copilotes. Elle réagit à notre première thématique de ce soir concernant la hausse des prix des carburants. Elle nous dit, moi j'ai revu à la baisse mon coût de trajet pour mes vacances d'été. Normalement, ça aurait dû être la Catalogne. Du coup, ça sera Royan. C'est très joli, hein, la Charente-Maritime. Force et courage à toutes et tous au volant de nos mille pattes. Respectez le corridor de sécurité. Signé Sarah 86. Merci beaucoup Sarah pour ce témoignage. Mais alors du coup, moi je vais faire aussi un petit peu le tour de table. Là. Toi, ta passion, mon cher Nicolas, c'est la moto. Du coup, il y a autre chose. C'est que la moto?
3: Ouais, la moto. Mais moi, j'ai la chance de, enfin, comme d'ailleurs plusieurs des auditeurs, de faire un métier qui me passionne. Donc, j'y consacre beaucoup de temps et j'aime beaucoup ce métier. Donc, c'est un métier qui permet de découvrir de rencontrer beaucoup de gens, de comprendre comment ça fonctionne, la société, tout ça. Donc ouais, ça m'intéresse beaucoup. Donc
0: toi, t'es journaliste et passion moto.
3: Ouais, voilà. Et puis la moto, ça a été une passion longtemps, un peu moins maintenant, parce que
0: bah, vu le prix du carburant, tu m'étonnes. Ouais,
3: du carburant, le poids des années aussi.
0: Tout de suite, ça y est.
3: On voyage un petit peu moins loin.
0: Parce que vous ne le voyez pas, mais il vient en déambulateur, Nicolas. Hein,
3: voilà, bon, c'est vrai que tu fais plus de la moto comme quand t'as 20 ans.
0: Ah là là.
3: À 25.
0: Sans de 20 ans. Alexis, une passion en plus du CNR?
5: Plein de passions, mais... comme Nicolas, moi déjà, je suis heureux d'aller au travail tous les matins et ça, c'est une chance incroyable. Et en dehors, eh bien, la montagne, c'est une randonnée, ou des belles randonnées en saison l'été, voilà.
0: Ouais. Hervé, vous, en dehors de la radio, quelle passion vous avez, mon cher Hervé?
4: Le berlier à pédale. Non, c'est un peu comme disait Alexis là à l'instant, déjà faire un métier passion et après bah je baigne dedans depuis toujours dans la musique, donc oui. Voilà, je veux dire c'est
0: Ah oui, la musique c'est votre truc, ça c'est sûr.
4: Ah oui oui oui. Ah ouais. Oui, je passe beaucoup de temps à écouter plein de choses et à rechercher aussi et à découvrir. Alors c'est d'autant plus facile maintenant avec avec l'internet parce qu'avant il fallait aller chercher chez le disquaire éventuellement trouver des imports qui n'arrivaient pas toujours.
0: Oui.
4: Là c'est beaucoup plus facile.
3: Plutôt et... Spotify ou plutôt Deezer?
0: Avec Apple Podcast et tout, etc., etc. Il va me mettre dans la mouise, Nicolas. Je vais lui définitivement lui couper son micro jusqu'à 23h.
1: Ça qui est aux aguets, là.
0: Tiens, pouf, t'enponçais ça dans la tête. Voilà.
3: Rémi, on dit toujours plutôt Scania ou plutôt Volvo. Bon, voilà.
0: Scania, Volvo, Mercedes. Voilà. L'avantage, c'est que dans cette émission, comme on dit tous les jours des marques de camions et plein de noms d'entreprises, on n'est pas embêté. Rémi, une autre passion en plus de la radio?
1: Oui, bah, après, c'est pas non plus une passion insolite, hein, c'est le foot. Désolé. Le foot.
0: Non, mais tant mieux, c'est chacun sa passion.
1: Pareil, moi je baigne dans Saint-Etienne depuis que je suis tout petit.
0: Dans quoi?
1: Dans Saint-Etienne.
0: Je comprends pas.
1: L'AS Saint-Etienne.
0: Ah, d'accord.
1: Le club qui va envoyer Nice en Ligue 2.
0: Ah d'accord. Oh là, vous allez avoir vous allez vous faire des amis ce soir, je pense, mon cher Rémi.
1: Oui,
0: voilà. Ouais.
1: Et je suis chauffeur.
0: Ah non, et Hervé, il a pris quelque chose de non clivant, la musique, hein. Vous voyez, c'est...
1: Oui. Bah après tout est relatif, hein. Bon.
0: Ouais, voilà, c'est ça. Moi c'est manger. Voilà.
1: Oui, c'est vrai, ça j'ai oublié. Manger, c'est bien. Ça.
0: Ouais, c'est manger.
3: En fait, j'adore
0: la cuisine.
3: Pour ceux qui n'ont pas l'image, on a cette chance.
1: Il est fin comme un coton-tige. Ouais, incroyable. On mange une pomme, on prend 3 kilos.
0: J'adore faire la cuisine. Donc voilà. Mais ma première grande passion, c'est ce que je fais tous les soirs, évidemment.
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0: 22h45, avant de retrouver la suite de vos messages, témoignages, un nouveau point sur vos conditions de circulation. Hervé, dans le Grand Quart Sud-Est.
4: Dans le Grand Quart Sud-Est du pays, deux accidents en cours. Si vous circulez à l'ouest de Toulon sur l'autoroute dans le sens Marseille-Vernice, c'est 2 km après Sifour-les-Plages, à sortie numéro 13. Deux voitures accidentées, les deux voies de droite neutralisées, il reste deux voies à gauche pour passer. Beaucoup de monde présent sur les lieux, les pompiers, la CRS autoroutière, les dépanneurs et le patrouilleur. Du côté d'Aubagne également, accident toujours en cours. Si vous circulez sur l'A52 en direction d'Aix ou de Nice, environ 7 km après le péage de Pont de l'Étoile. Là, il s'agit de deux voitures arrêtées sur bande d'arrêt d'urgence. Les patrouilleurs sont au nombre de deux là aussi sur ce secteur. Et puis un dépannage qui a débuté et qui a conduit surtout à la neutralisation de la voie de droite. C'est sur la 8 en direction d'Aix-Marseille, environ 7 km après la sortie 37, puis sur Argence. Vous décalez sur les deux voies les plus à gauche. Et je termine en vous rappelant également qu'entre Arles et Salon-de-Provence, la 54 est fermée en direction de Marseille, entre Saint-Martin de Croix, sortie numéro 12 obligatoire et Grand Échangeur 14. Et une fois hors autoroute, vous empruntez le réseau secondaire.
0: Sur les autoroutes de l'Ouest et du Centre, accident actuellement en cours sur l'autoroute A10 à présent. Nouvel accident direction Bordeaux après la sortie 35 Sainte à hauteur du kilomètre 457. Fourgon accidenté sur le bord des voies. Les équipes de sécurité se rendent actuellement sur place. La 71, autoroute entre Clermont et Orléans, direction l'A10, direction Paris. À hauteur du kilomètre 193, la voie de droite est neutralisée. Pensez à bien adapter votre conduite dans ce secteur. Des travaux, j'y reviens tout à l'heure à 23h. Rémi, dans le sud-ouest.
1: Dans le sud-ouest, Sébastien, pareil, pas mal de travaux sur lesquels je reviendrai lors du prochain point trafic. L'événement principal est situé à Toulouse, sur le périphérique intérieur, direction Montpellier, où un accident impliquant au moins une voiture et un camion est en cours au kilomètre 234 au niveau de Souptard, Toulouse-Centre, sortie numéro 16. Vous passez en fait à cheval entre la voie de droite et la voie du milieu. Les pompiers viennent d'arriver sur place, secteur qui n'est pas encore sécurisé par les patrouilleurs. Événement en cours au kilomètre donc 234. Ailleurs, des travaux, donc on fera le point à 23h, Sébastien.
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0: Je voudrais savoir qui a lancé son top horaire de 23h.
1: Automatiquement moi, mais c'est pas exprès. Je suis désolé, je sais même pas comment je fais pour le récupérer en plus.
0: Il a voulu déjà finir l'émission.
1: Voilà. Ah oui, tellement en retard qu'on peut être en
0: c'est
1: avance.
0: Ça, pas voilà. Du côté des messages, on revient à notre première thématique de ce soir avec Thierry qui nous a écrit, qui nous parle donc de la flambée des prix du carburant. Il nous a écrit ce témoignage. Bonsoir l'équipe, nous sommes une petite société d'une dizaine de camions, tous en longue distance et internationale. Nous avons essentiellement des clients en direct, je dirais 70 sur 100. Il a fait immédiatement passer d'augmentation des tarifs, la plupart ont accepté. Ceux qui ont refusé, eh bien nous ne chargeons plus pour eux, dont un qui à qui nous mettions un camion par jour. Travailler à perte n'est pas la politique de la maison. De toute façon, l'accepter, c'est mettre un pied dans la tombe et creuser son propre trou. Les clients qui n'acceptent pas d'augmentation n'ont qu'à acheter leur propre camion et trouver les bons chauffeurs. Chez nous, c'est simple. Soit le client accepte, soit il garde sa marchandise. J'adore le courage de mon boss et sa politique est payante. Bonne soirée et une grosse pensée à vos patrouilleurs qui ont été percutés encore une fois de trop ce soir. Merci Thierry pour ce témoignage. Bon, moi, Alexis, du Comité National Routier, toujours avec nous. Alexis, là au moins c'est clair, il accepte pas, c'est ciao, bonsoir.
5: Oui, c'est des témoignages qu'on entend de la part de nombreux transporteurs aussi. Et certains transporteurs, d'ailleurs, parfois nous disent « ce coup-ci j'ai essayé et ça a marché ». Et certains sont surpris de voir que ça marche. Et il y a, dans certaines entreprises, encore une difficulté à parler commerce, à avoir une démarche commerciale. Mais c'est naturel, voilà, pour une entreprise, il faut s'y mettre, il faut le faire. Pour ceux qui le font pas encore, s'il y a un encouragement, une incitation à donner, c'est vraiment d'oser parler tarifs. Ça marchera ou ça marchera pas, mais les prix, ben faut aller parler prix au moins une fois par an. Et puis ben le pied de facture énergie, il est obligatoire, donc il faut au moins essayer. Et puis si c'est refusé. Commercialement, c'est dur de se fâcher avec son client.
0: Oui, mais comme le dit très bien Thierry, c'est qu'il en va des fois de la survie de l'entreprise derrière.
5: De toute façon, oui, j'ai commencé par ça. Quand on a une entreprise a une marge qui est de l'ordre de 1%, si son coût de revient augmente de plus de 1%, comme c'est décrit dans le message, c'est la survie d'entreprise qui est en question. Donc autant ne pas travailler. Alors oui, il reste des camions, il reste des loyers sur les camions, il reste des salariés qui ont des engagements et qu'il faut continuer à rémunérer. Mais si en plus on va sur la route, de toute façon on perd encore plus d'argent.
0: JP nous a écrit, lui qui, pardonnez-moi, réagit à notre second sujet de ce soir. Salut Seb et tes copilotes. Alors sans surprise évidemment, mon métier c'est une passion, mais j'en ai une autre et je la trouve magnifique aussi cette passion. Ça serait de rendre mes enfants les plus heureux par des petites actions, comme les emmener voir leur idole pilote de course par exemple ou d'autres choses. Voilà, voir leur visage heureux, c'est déjà ça. Après j'en ai une autre, mais ça c'est cause à effet de mon métier, je roule beaucoup, donc j'ai beaucoup de temps pour penser pour penser à des choses. Et du fait, je t'en envoie une spécialement réservée à monsieur Nicolas Grumel. Alors je t'envoie la photo d'origine avec Florence Dolly et la photo finale que ma femme a réussi à faire venant de mon esprit tordu. Je pense que depuis cet après-midi, je fais que de rigoler en voyant cette photo. Voilà, là, il y a Nicolas qui est en train de se décomposer en se disant qu'est-ce qui va encore me tomber dessus.
1: Je vous avoue que nous, on n'a pas les images, on est totalement flippé avec un
0: Rémi. Voilà, hashtag Jeanne Masse, hashtag en rouge et noir, hashtag biker. Bon, sur toutes ces belles bêtises, on n'oublie pas le corridor de sécurité, les bisous à mes collègues de la maison Brevet, à mon frérot Le Chaton, la prudence à toutes et tous, voilà. Et en fait, il nous a fait une photo de Nicolas en biker. Là, je sais pas si tu la vois, Nicolas, faudrait que tu te lèves, alors je vais essayer de vous la décrire. Il est sur sa moto, évidemment, avec un joli tatouage Jeanne Masse. voilà, joli tatouage Jeanne Masse et en débardeur cuir pour Nicolas. Voilà, voilà. Voilà Rémi, voilà à quoi ça ressemble.
1: Ben, je suis flippé.
5: Il l'a retrouvé où la photo? Voilà.
0: C'était la photo que vous. La base de la photo vient d'une photo que vous aviez fait, que tu avais fait avec Florence Dolly il y a pas longtemps.
5: Ouais, ouais, c'est
0: voilà.
5: Vrai.
0: Voilà, voilà, voilà. Hervé Améry.
8: J'aurais pas de tatouage Jeanne Masse.
0: Hein, Hervé Améry, pour les CCF, vous disiez que c'était quoi tout à l'heure, Hervé? Hervé, il est plus là. Ah, il est peut-être parti aux infos, Hervé.
1: Le bouton Hervé, comme le, Nicolas Hamel, voilà. Il faut ouvrir le micro.
0: Non, Hervé, non, pour Nicolas, je suis obligé de l'éteindre, le bouton. Voilà.
1: Hervé.
0: Hervé doit être aux infos, vu qu'il a eu quelques...
3: C'est un peu n'importe quoi, cette émission, ce soir.
0: Oui, hein. bien sûr.
3: Je voudrais pas dire, mais...
0: Bien sûr. Sinon, Stéphane nous a également écrit ce soir. Salut Seb, salut l'équipe, salut les indispensables copilotes, salut la France. Bonsoir également à ton invité. Alors, métier passion, je dirais par période, car j'ai commencé en sortant de l'armée avec tous les permis, où j'y ai fait 3 ans comme instructeur de code et conduite tout véhicule, ou moniteur école, camion école. En sortant, la facilité était de monter dans un camion, et comme je suis passé par un titre pro afin de valider mes acquis de la période militaire, j'étais au départ beaucoup plus intéressé par le métier de formateur, et puis après il en a fait totalement une passion, donc lui c'est vraiment un métier passion. Mais ensuite, avec l'arrivée des enfants, je me suis vite rendu compte que j'étais mieux chez moi et le métier est devenu pour moi alimentaire. On gagne encore correctement notre vie, mais à choisir, si on me donne le même salaire pour faire du bureau ou pour faire autre chose, il ne me faudrait pas longtemps pour que je descende du camion. J'aime ce que je fais, mais je préfère à choisir ma femme et mes enfants. Voilà. Ceci dit, il nous a envoyé mais si j'ai une passion à côté, je suis gogo dancer étoile. Voilà.
1: Comme Hervé Amérique.
0: Voilà. Ben, en fait, il nous a envoyé une photo de lui en tutu. Voilà, donc Stéphane, voilà. Ouais.
1: Pour une fois que c'est pas une photo de moi qu'on envoie féminine, ça change, hein.
0: Voilà, c'est ça, voilà, exactement. Et tout au long de cette journée, on vous a posé cette question.
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0: Avez-vous une passion sacrée en plus de votre métier? Et vous êtes 61,1% à nous dire que oui, 38,9% à nous dire que non. En tout cas, merci pour vos votes et merci pour vos messages. Notez que Cédric... Alors, est-ce qu'on a récupéré Hervé? Parce que ça m'intéresse. Donc, Hervé, c'est bien vous qui parliez de camions, citernes, forêts pour tout à l'heure les CCF?
4: Non, je parlais, mais je...
3: Non, c'est moi.
0: Ah, c'est toi. Donc c'est Nicolas qui avait raison.
3: Ah.
0: Merci Sébastien. Camion citerne de feu de forêt.
3: Voilà.
0: Et pour le VSAV, rien à voir avec le service après-vente, hein, véhicule secours assistance, victime continue comme ça. Voilà. Force à
3: l'ambulance,
0: tous.
3: L'ambulance, quoi.
0: Voilà, VSAV. C'est ça. Voilà. Bah, on aime bien. Maintenant, il y a plein de termes, tu sais. Hein, voilà. Merci.
3: Non, mais c'est chez les pompiers, c'est...
0: Exactement.
3: Ils ont plein d'acronymes comme ça, les pompiers.
0: Voilà. Donc, les pompiers, d'ailleurs, auxquels il faut appliquer le corridor de sécurité aussi. Je tiens à le rappeler quand ils interviennent au bord des voies de circulation. Donc ça, c'est aussi important de le rappeler. On a un Christophe qui nous avait envoyé juste un petit coucou pour tous les travailleurs de la nuit sur les chantiers autoroutiers, patrouilleurs, voilà, à tous les conducteurs routiers, attention à nous, merci et bonne nuit à tous. C'est signé Christophe. Merci pour ce message. Tu te souviens quand tu m'as parlé de Scorpion tout à l'heure?
3: Ça y est.
0: Tu te souviens?
3: Je savais que ça allait me retomber dessus.
0: Bah oui, parce que Pollux, il nous a dit « Je vous écoute
3: ». Pollux, merci beaucoup pour ta plaque, elle est magnifique.
0: Ah, rattrape-toi comme tu peux.
3: Mon bureau.
0: comment il rame. Ah, mais comment il rame. Allez, on va terminer un petit peu aussi sur notre discussion de départ de ce début d'émission. Hervé, 2 mois et demi que la crise du carburant a commencé, vous avez dû rogner sur quelques petites choses, vu que vous avez pas mal de trajets à faire en ce qui vous concerne.
4: Voilà, j'ai pas mal de trajets, non. Moi, j'avais changé mon fusil d'épaule déjà depuis quand j'ai vu les premières hausses avec le début de la guerre en Ukraine. Je suis passé sur l'électrique. Donc,
0: vous êtes passé sur l'électrique déjà. Ok.
3: Précurseur.
0: Voilà.
3: Carbures à quoi, Hervé? Tu carbures à quoi?
0: Aux nouveaux événements, c'est ça également. Vous, Rémi, vous avez revu des petites choses à la baisse?
1: Ah oui, bah moi aussi, je suis passé à l'électrique, mais à la trottinette électrique.
0: Ah oui, c'est pas pareil.
1: Et je fais 50 km pour venir et rentrer au travail.
0: Ouais.
1: J'ai diminué ma facture d'assurance par 5, de rien. Plein de carburant, depuis la guerre en Iran.
3: Il suffira d'une seule fois pour que ta facture d'assurance elle remonte.
0: Mais par
3: parce
0: contre,
3: que alors, les trottinettes, hein, c'est vraiment.
1: C'est
3: la plaie des, des villes modernes.
1: Hein, oh là là, non, mais moi je fais que de la campagne, je suis entre Cavaillon et Avignon, hein, c'est pas voilà. La ville.
0: Mais ça... par contre, protégez, casque, genouillère et tout ça.
3: Danger public, c'est
1: réfléchissant. Je vous remercie, dis donc.
0: Je vais définitivement couper son micro en fait.
1: Oui, parce que je suis très prudent, moi je respecte les stops, les feux rouges. En fait, quand on respecte le code de la route, on est tous prudents.
3: Ah, parce qu'il y en a qui respectent le code de la route en trottinette, alors.
1: Ah bah alors oui, bah si vous venez me voir, moi, oui.
0: Il continue de parler, j'ai coupé son micro.
1: Je m'entends.
4: Mais Rémi, c'est vrai que t'as mis des petits trous derrière.
1: Oui, bah ouais, parce que je suis encore en apprentissage. J'ai le A sur la trottinette.
0: D'accord. Bon, en tout cas, voilà, on sait que c'est un sujet qu'on va forcément continuer de suivre et beaucoup plus sérieusement par rapport à ce qui vient d'être dit il y a deux minutes. Mais par contre, oui, effectivement, on sait très bien que tout cela a un impact aussi bien sur la vie professionnelle que sur la vie personnelle. Et ça, on va continuer de le suivre. Parce que, comme le disait très justement Jean-Christophe de l'OTRE Aura, on n'est pas sorti de l'auberge, comme dirait l'autre. Voilà, pour le moment. En tout cas, merci à toutes et tous pour votre participation. Merci également Nicolas d'avoir été avec nous ce soir et on se retrouvera dans deux semaines. C'est ça?
3: C'est ça.
0: Tu peux reparler, le micro est ouvert.
3: Je sais plus maintenant, j'ose plus.
0: Et un grand merci.
5: C'était un plaisir.
0: Merci Alexis.
5: Merci à tous. Courage à tous. Les moments économiques sont durs.
0: Ouais.
5: Et bonne nuit aux ceux qui sont sur la route.
0: Voilà, Alexis Giré du CNR, le Comité National Routier. Et donc Nicolas, on retrouve dans deux semaines pour les deux dernières émissions de cette saison. Parce que
3: je suis pas sûr que ce soit dans deux semaines en fait.
0: Si, dans deux semaines.
3: Ah bon parce qu'il n'y a pas 31 jours au mois de mai.
0: Ouais. Rémi, faites quelque chose. J'en peux plus.
1: Bah non, moi je reviens le 28 mai.
3: Non mais parce que je vais appeler mon syndicat moi. Là.
0: Ça va bien se passer. Allez, la suite de la semaine. Demain, playlist avec Yoko Trigallo, car direction pour moi, le Castellet, émission spéciale jeudi soir en direct du circuit Paul Ricard pour la deuxième étape du Grand Prix Camion qui aura lieu tout au long de ce week-end. De nombreux invités, le programme à suivre également durant cette émission de 21h à 23h et des places à gagner pour le Grand Prix Camion du Castellet. Ce sera donc jeudi soir, émission spéciale en direct du tout nouveau podium du circuit Paul Ricard. Il était entièrement refait à neuf. Merci Rémi et Hervé. Très belle soirée à tous les deux. Bonsoir Hervé.
4: Bonsoir Sébastien. Bonsoir Rémi. Bonsoir Nicolas et Alexis. Et bonne route à toutes et tous.
0: Bonsoir Rémi.
1: Bonsoir Sébastien. Bonsoir à toutes et à tous. Restez présents sur la route, évidemment. Et les bons chiffres.
0: Et à bientôt. Je vous souhaite plein de courage pour ce soir et cette nuit. La prudence ou la bonne nuit. Je vous dis à demain avec Yoko à 21h pour moi à jeudi. Prenez bien soin de vous car chaque jour, chaque nuit est une vie. Travaillons ensemble à la beauté des choses. 73 51 88 soit 212 hashtag respectons les routiers. 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
1: 23h tout pile. Passez de 20 secondes avant de repasser à vos conditions de circulation à faire un point sur la météo. Et pour demain matin, le temps reste gris dans le sud-ouest avec pas mal de nuages, de la pluie également au sud de la Garonne. Dans l'après-midi, les nuages restent bien ancrés et la pluie stagnera dans les Pyrénées. Les températures minimales affichent entre 10 et 11 sur le massif central. Entre 13 et après-midi, les nuages restent bien ancrés et la pluie stagnera dans les Pyrénées. Les températures minimales affichent entre 10 et 11 sur le massif central. Entre 13 et 15 ailleurs. Dans l'après-midi,

0: Alors pas de bouchons pour le moment. Les patrouilleurs sont sur place ainsi que les pompiers et les dépanneurs. Il y a au moins deux véhicules impliqués dans l'accident. Une voiture donc sur votre gauche et au moins un camion sur la voie de droite. Restez attentifs bien sûr dans ce secteur-là et abaissez bien votre vitesse pour passer la difficulté. Autour de Toulouse également, une zone de travaux est en cours sur le périphérique intérieur toulousain, direction Tarbes. Fermeture entre le Palais, sortie 19, et Rangueil, sortie 23, pour des travaux au-delà du réseau Vinci Autoroute. Vous devez donc sortir au Palais et suivre les déviations pour récupérer le périphérique intérieur à Rangueil. À l'est de Toulouse également, notez une zone de travaux sur l'autoroute A680. Elle est fermée intégralement dans les deux sens pour des travaux d'élargissement. Depuis donc l'autoroute A68, vous pouvez quitter l'autoroute à Montastruc, sortie 3, et emprunter ensuite le réseau secondaire pour rejoindre Verfeil. Dans l'autre sens, depuis Verfeil, vous restez sur ce réseau secondaire pour récupérer directement l'Union, l'entrée 1 de l'autoroute A68. Une zone de travaux également qui se poursuit en Auvergne, dans la région de Clermont-Ferrand. La bifurcation qui permet de passer de l'A71 à l'A89 direction Bordeaux est fermée, et tout comme la bifurcation qui permet depuis l'A89 de vous diriger vers l'autoroute A71 direction Lyon. Engagez-vous donc dans les deux cas direction Paris et faites demi-tour à la sortie Combron de la numéro 12. Du côté du Pays Basque et des Landes, il y a aussi des travaux en cours. Tout d'abord, dans les Landes, la sortie numéro 9 de Dax est fermée en direction de Saint-Sébastien pour des travaux de peinture. Vous devez donc sortir à Souston, sortie 10. Et plus au sud, la 63 est fermée aussi direction de Saint-Sébastien entre Bayonne-Centre, sortie 6, et Bayonne-Sud, sortie 5. Vous devez donc sortir à Bayonne-Nord, puis emprunter l'itinéraire S2. Et la bifurcation qui permet quant à elle, depuis la 64, de bifurquer sur la 63 direction de Saint-Sébastien est également fermée. Vous devez donc sortir à Saint-Pierre-d'Irube, sortie 1, puis suivre l'itinéraire S13.
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Avec Honey à l'instant sur le 107.7, excellent trajet à toutes et à tous. La principale difficulté se situe à Toulouse sur le périphérique intérieur direction Montpellier, où vous n'avez que la voie du milieu pour passer. À gauche, une voiture accidentée, à droite un camion accidenté aussi, et dans les deux, sur les deux voies impactées, les dépanneurs, les pompiers ou encore les équipes de l'autoroute. La route se poursuit avec Tiwayo ou encore le duo entre Angèle et Justice. Voici What You Want pour la suite de votre route en musique sur le 107.7.

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1: Un peu moins de 23h15, retour au trafic en détail sur le quart sud-ouest du pays avec pour l'instant des conditions plutôt clémentes pour circuler. Pas de bouchons, pas de retenue, mais méfiance tout de même autour de Toulouse sur le périphérique toulousain en intérieur direction Montpellier. Un accident est en cours sur la voie de droite et la voie de gauche avec au moins deux véhicules impliqués. Le dépanneur est sur place pour évacuer la voiture arrêtée au kilomètre 234 et vous n'avez en gros que la voie du milieu pour passer et encore la voiture empiète un peu sur la voie du milieu pour permettre son évacuation. Les équipes de l'autoroute sont en train actuellement d'interrompre momentanément le trafic pour l'évacuation du véhicule léger. Cela ne prendra que quelques instants pour que la voie du milieu ne rouvre et vous permette de passer. Voilà, c'est chose faite. Ça n'aura duré que quelques secondes pour l'évacuation de cette voiture de la voie du milieu. Donc vous circulez tranquillement sur la voie du milieu au kilomètre 234 après l'échangeur 16 Toulouse-Centre-Balma. Ailleurs, pas d'autres événements gênants, quelques zones de travaux en cours sur lesquelles je reviendrai lors du prochain point trafic à 23h30. Les Rolling Stones et Gaëtan Roussel vous accompagnent sur la route en musique. Voici Angie, suivi de Tout s'en va.

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Enfin, va de Gaëtan Roussel à l'instant sur le 107.7. Excellent trajet à toutes et à tous. Un seul événement toujours en cours à Toulouse sur le périphérique intérieur direction Montpellier. Accident sur la voie de gauche et la voie de droite au niveau du kilomètre 234. Ailleurs, quelques zones de travaux sur lesquelles je reviendrai bien sûr lors du prochain point trafic dans 7 minutes à peu près. Après Travis, c'est Joyce Jonathan qui vous accompagne sur la route en musique.

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1: 23h30 en ce mardi 19 mai. Pour le moment, ça se passe plutôt bien, plutôt calmement. Il y a un peu moins de gêne à la circulation à Toulouse sur le périphérique intérieur direction Montpellier. Désormais, vous avez les deux voies de gauche pour passer l'événement. Le véhicule s'étant accidenté sur cette voie-là a été évacué par le dépanneur. En revanche, vous allez l'apercevoir sur la partie droite de la chaussée. Il y a plusieurs véhicules arrêtés, notamment des semi-remorques. Opération donc d'évacuation toujours en cours. Les pompiers sont sur place ainsi que les forces de l'ordre. Peu après l'échangeur 16, Toulouse-Centre-Balma, au kilomètre 234. Ailleurs, quelques zones de travaux en cours. Pour rester autour de Toulouse, je vous rappelle que sur le périphérique intérieur direction Tarbes, une portion est fermée entre le Palaïs, sortie 19, et Rangueil, sortie 23. Vous devez donc sortir au Palaïs et suivre les déviations pour reprendre le périphérique intérieur à Rangueil. Travaux en cours au-delà du réseau Vinci Autoroute qui explique la fermeture de l'autoroute A620. À l'est de Toulouse, la 680 est également fermée dans les deux sens pour des travaux d'élargissement. Depuis la 68, vous pouvez quitter l'autoroute à Montastruc, sortie numéro 3, puis emprunter le réseau secondaire pour rejoindre Verfeil. Et depuis Verfeil, vous restez sur ce réseau secondaire pour récupérer l'autoroute à l'Union, l'entrée numéro 1. Des travaux également en cours à Clermont-Ferrand. La bifurcation qui permet de passer de la 71 à la 89 direction Bordeaux est fermée, tout comme celle qui, depuis la 89 vers l'autoroute A71, mène direction Lyon. Dans les deux cas, engagez-vous direction Paris et faites demi-tour à la sortie Combronde, numéro 12. Et puis, du côté de la côte atlantique, deux zones de travaux également en cours. La première dans les Landes, la sortie 9 d'Ax de l'autoroute A63 est fermée direction Saint-Sébastien pour des travaux de peinture. Vous pouvez sortir de l'autoroute à Souston, sortie 10. Et puis à Bayonne, la 63 est fermée direction Saint-Sébastien entre Bayonne-Centre, sortie 6, et Bayonne-Sud, sortie 5. Vous devez sortir à Bayonne-Centre et emprunter le réseau secondaire par l'itinéraire S2. Alors que si vous arrivez de l'autoroute A64, notez que vous devrez, quant à vous, quitter l'autoroute à Saint-Pierre-des-Rubes, sortie 1, puis emprunter l'itinéraire S13 pour suivre la direction de Saint-Sébastien, puisque l'autoroute est également fermée dans ce secteur-là. Ailleurs, tout va bien, tout se passe calmement, pas d'autres difficultés ni autres infos à prendre en compte dans le quart sud-ouest.
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1: Dans les prochains kilomètres, direction Cahors, dans le Lot, à l'occasion de la fête de la nature, dont le 107.7 est partenaire, la ville ouvre ses jardins secrets au cœur du centre historique, entre nature et patrimoine, au pied de la cathédrale Saint-Étienne. Rendez-vous dans Sortir en famille juste après Serre-moi fort si tu m'aimes de Soa.

0: Soa avec Serre-moi fort si tu m'aimes à l'instant sur le 107.7. Bonne route à toutes et tous. Pour l'instant, ça se passe bien. Calmement, malgré un accident toujours en cours à Toulouse, le dépanneur reste sur place pour évacuer un camion en panne arrêté sur la voie de droite au kilomètre 234. Nous sommes en périphérie intérieure toulousaine, direction Montpellier. Aujourd'hui, dans Sortir en famille, direction Cahors, dans le Lot, à l'occasion de la fête de la nature, en partenariat avec le 107.7. La ville se découvre entre jardins cachés et patrimoine médiéval. Hélène Dali est notre guide.
1: Ils sont cachés derrière les murs ou derrière les grilles. Ce sont des jardins pleins de charme qui révèlent une histoire, une ambiance ou un mystère. Allons en découvrir quelques-uns avec Virginie Seguin de l'Office de tourisme de Cahors.
2: Cahors a la chance d'avoir 24 jardins secrets. Et comme nous, on n'aime pas beaucoup les secrets, on les partage volontiers. Et c'est une idée des jardiniers de la ville qui avaient envie d'évoquer cette histoire du Moyen-Âge, de Cahors à travers ces jardins.
1: On retrouve le jardin de la sorcière et du dragon, c'est un jardin poétique, ou encore le jardin du troubadour, dédié à la rose et aux chants médiévaux. Mais ce n'est qu'un aperçu, il y en a bien d'autres.
2: Nous avons aussi le jardin des épices, parce que les pauvres, les marchands passés par là, ils vendaient des épices. Nous avons l'hortus des dames, c'était l'endroit où les dames venaient écouter les charmeurs troubadours raconter leurs histoires. L'ensemble de ces jardins constitue un jardin remarquable. Ils ont le label national Jardin Remarquable. On les découvre grâce à un petit clou en cuivre planté dans la rue, au sol, pour vous dire, attention, il y a un jardin secret, pas si secret, pas loin.
1: Et la plupart de ces jardins se trouvent dans le centre ancien. Une promeneuse nous raconte.
3: C'est facile à trouver. Il y a des thématiques particulières pour chaque jardin. Alors, il y a des beaux jardins à découvrir tout le long du parcours, là, dans le centre-ville de Cahors, dans le centre historique. On se promène, on découvre. Il y en a certains qui sont vraiment ouverts au public et d'autres, vous pouvez les observer à l'extérieur. Donc, c'est ouvert tout le temps. Ça vaut le coup. Ah oui, absolument.
1: Et puis, impossible de parler de Cahors sans évoquer sa cathédrale majestueuse et incontournable, Virginie Seguin.
2: Donc, la cathédrale, elle est romane. Elle a un petit peu plus de 900 ans avec des fils de coupole. Et donc, au 19e siècle, les cadurciens ont demandé à ce qu'on les garde comme ça. Donc, on peut voir ces coupoles recouvertes d'ardoises. C'est magnifique.
4: La coupole, elle est magnifique, elle est immense. C'est un gothique flamboyant. On est venu plusieurs fois à Cahors, mais on habite Montauban, donc c'est pas très loin. Bon, chaque fois qu'on vient à Cahors, voilà les cathédrales, la vieille ville, un petit peu.
1: Et pour continuer à découvrir les secrets de la ville entre patrimoine, poésie et nature, Cahors est accessible par les autoroutes A89 et A20.
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Canfinite, Marie-Sarah sur le 107.7 pour vous accompagner tranquillement sur la route en musique. Ça se passe toujours bien, calmement. Voici à présent Taylor Swift avec Shake It Off avant le retour au trafic à 23h45.

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1: 23h45, retour au trafic dans le sud-ouest du pays, avec toujours un événement en cours à Toulouse sur le périphérique intérieur direction Montpellier. Un accident avec simplement les patrouilleurs qui restent présents sur place. Tous les véhicules ont été évacués au kilomètre 234, mais pour autant, vous avez encore les deux voies de gauche pour passer l'événement. La voie droite reste balisée pendant quelques secondes, le temps que les patrouilleurs quittent les lieux. Des travaux en cours sur différents secteurs à Toulouse, sans rentrer dans les grandes lignes. Je vous rappelle que le périphérique intérieur est fermé entre le Palais, sortie 19, et Rangueil, sortie 23. À l'est de Toulouse, c'est l'autoroute A680 qui reste également intégralement fermée dans les deux sens pour des travaux d'élargissement à deux fois deux voies. Tandis qu'à Clermont-Ferrand, ce sont des bretelles de bifurcation entre l'autoroute A71 et A89 qui restent fermées dans les deux sens de circulation. Et puis, quelques fermetures également au Pays Basque et dans les Landes sur l'autoroute A63. La sortie numéro 9 de Dax est fermée direction Saint-Sébastien pour des travaux de peinture. Et puis à Bayonne, l'autoroute est fermée entre les sorties numéro 6 Bayonne-Centre et 5 Bayonne-Sud sur l'autoroute A63, mais également sur l'autoroute A64, fermeture de l'autoroute direction Saint-Sébastien après l'échangeur 1 Saint-Pierre-d'Irube. Chris Deber et Akon vous accompagnent sur la route en musique dans les prochains kilomètres. Les infos de minuit, suivi de l'infotrafic et du retour au trafic.

Akon's Beautiful Day décode à l'instant sur le 107, cet excellent trajet à toutes et à tous. L'accident est sur le point de se terminer à Toulouse. Les trois voies sont désormais circulables sur le périphérique intérieur direction Montpellier. Au kilomètre 234, tous les véhicules ont été évacués. La route se finit. Enfin, l'heure se finit, bien sûr. La route ne se finit jamais. Mais l'heure se termine avec Anastasia et Alliance Ethnique. Voici simple et funky avant les infos de Sébastien Ponchelet à minuit.

0: Made My Deuce, Anastasia, pour finir l'heure en musique sur le 107.7. Tout de suite, les infos de minuit par Sébastien Ponchelet, suivi de la météo et du retour au trafic dans le quart sud-ouest.
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2: Bonsoir, l'actualité de ce mardi 19 mai 2026 a été marquée par les nouvelles menaces réciproques entre les États-Unis et l'Iran. Donald Trump affirme avoir été à une heure de frapper le territoire iranien. Le président américain qui indique que les bombardements pourraient reprendre si Téhéran ne revient pas à la table des négociations. Ce à quoi le régime iranien a répondu qu'il pourrait ouvrir d'autres fronts en cas d'attaques américaines. Et dans le même temps, la télévision d'État iranienne a lancé des appels à viser directement Donald Trump et Benjamin Netanyahou, le premier ministre israélien. En République démocratique du Congo, une nouvelle souche du virus Ebola a déjà fait au moins 130 morts et aurait été comptabilisée 513 cas suspects. L'Organisation mondiale de la santé a tiré aujourd'hui la sonnette d'alarme. La communauté internationale est appelée à la plus grande vigilance face à un variant d'Ebola sans vaccin et virulent. Le gouvernement français a déjà pris des mesures de précaution à Mayotte. Face aux plusieurs plaintes déposées contre le chanteur Patrick Bruel, 3 concerts ont été annulés au Québec par l'organisateur de l'événement lui-même, évoquant le contexte et l'impossibilité d'assurer la promotion des concerts. À un an de l'élection présidentielle, l'organisateur de l'événement lui-même, évoquant le contexte et l'impossibilité d'assurer la promotion des concerts. À un an de l'élection présidentielle, le parquet national

0: percute aussi l'Assemblée nationale. La ministre de la Culture, Catherine Pégard, a déclaré aujourd'hui regretter la réponse disproportionnée du patron de Canal+, qui avait indiqué ne plus vouloir travailler avec les signataires. Une déclaration de Maxime Saada, qui en 24 heures a motivé 600 personnes supplémentaires du milieu du cinéma à signer cette tribune. Il est minuit passé de 2 minutes, c'est la fin de ce flash. L'infotrafic revient dans un instant et ce sera juste après votre météo.
1: Merci Sébastien. La météo pour aujourd'hui, mercredi 20 mai. Le temps est gris dans le sud-ouest avec des nuages et de la pluie au sud de la Garonne. Dans l'après-midi, les nuages restent bien ancrés dans le ciel et la pluie stagnera dans les Pyrénées. Les températures minimales afficheront entre 10 et 11 sur le massif central, entre 13 et 15 ailleurs. Dans l'après-midi, ça montera jusqu'à 24 à 25 dans le sud-ouest, jusqu'à 28 même en bord de Méditerranée.
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1: À minuit 2, retour à vos conditions de circulation dans le sud-ouest du pays. Pour le moment, le trafic reste clément, calme et fluide hein, dans la plupart des régions. Pas de bouchons, pas de retenue. Quelques événements en cours, notamment des zones de travaux dans la région de Clermont-Ferrand. Par exemple, la bifurcation permettant de passer de l'autoroute A71 à l'A89 direction Bordeaux est fermée, tout comme celle depuis l'A89 vers l'autoroute A71 direction Lyon. Fermeture de ces axes pour des travaux. Engagez-vous donc direction Paris et faites demi-tour à la sortie Combronde, numéro 12. À Toulouse, le périphérique intérieur est fermé direction Tarbes entre le Palais, sortie 19, et Rangueil, sortie 23, pour des travaux au-delà du réseau Vinci Autoroute. Vous devrez donc sortir de l'autoroute au Palais et suivre le réseau secondaire pour récupérer le périphérique depuis Rangueil. À l'est de Toulouse, c'est l'A680 qui est également fermée dans les deux sens pour des travaux d'élargissement. Depuis l'A68, vous pouvez quitter l'autoroute à Montastruc, sortie 3, et emprunter ensuite le réseau secondaire pour rejoindre Verfeil. Depuis Verfeil, vous restez sur le réseau secondaire pour rejoindre l'autoroute à l'Union, l'échangeur numéro 1. Et puis enfin, entre les Landes et les Pyrénées-Atlantiques, sur l'autoroute A63, la sortie numéro 9 de Dax est fermée direction le sud pour des travaux de peinture. Et puis dans la région de Bayonne, l'autoroute est également fermée direction Saint-Sébastien. Entre Bayonne-Centre, sortie 6, et Bayonne-Sud, sortie 5, vous devrez donc quitter l'autoroute à Bayonne-Centre puis emprunter l'itinéraire S2. Et si vous arrivez également de la 64 et que vous comptez vous diriger vers Saint-Sébastien, notez que vous ne pourrez pas le faire. Vous devrez donc sortir de l'autoroute à Saint-Pierre-des-Rubes, sortie 1, puis suivre l'itinéraire S13.
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Les Spin Doctors avec Two Princes à l'instant sur le 107, cet excellent trajet à toutes et à tous. Aucun événement en cours, simplement quelques zones de travaux à traverser peut-être ou à éviter. C'est selon, on en reparle à minuit 15 après notamment quand même Dame Pokora suivi d'un 9h avec Talk to You.

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1: Il est minuit 15, retour au trafic dans le sud-ouest du pays. Pour l'instant, ça roule très bien, très calmement. Aucune difficulté de circulation. Quelques zones de travaux qui sont en place, notamment dans les Landes. La sortie numéro 9 d'Ax sur la 63 est fermée direction Saint-Sébastien. Tout comme dans la continuité à Bayonne, l'autoroute qui est fermée sur quelques kilomètres entre les deux sorties de Bayonne, la 6 et la 5. D'ailleurs, notez que si vous arrivez de la 64 et que vous comptez vous rendre vers Andaille ou Saint-Sébastien, vous ne pourrez pas le faire en bifurquant sur la 63. Vous devrez quitter l'autoroute à Saint-Pierre-des-Rubes, sortie 1, et suivre le réseau secondaire. Travaux également en cours à Toulouse, où une partie du périphérique qui est fermée en intérieur, direction Tarbes, entre les sorties 19, le Palais, et 23, Rangueil. Plus à l'est, la bifurcation, enfin, même l'autoroute à 680 est fermée dans les deux sens de circulation pour des travaux d'élargissement. Vous devrez transiter par Montastruc ou par l'Union, sortie 3 ou 1. Et puis à Clermont-Ferrand, il y a aussi des bretelles de bifurcation qui sont fermées. C'est au niveau de la jonction entre la 71 et la 89, qu'il y a les bretelles qui mènent vers Bordeaux ou vers Lyon qui sont inaccessibles. Ne vous laissez pas surprendre. N'hésitez pas à anticiper en faisant demi-tour à Combronde, échangeur 12 au nord de Clermont-Ferrand. Allez, on poursuit la route avec le roi de la pop. Michael Jackson, bien sûr, avec Don't Stop Until You Get Enough, suivi de Claudio Capeo dans un autre style, hein, avec Qu'est-ce qu'il me restera sur Radio Vinci Autoroute.

Qu'est-ce qu'il me restera de Claude Capillo à l'instant sur le 107.7. Excellent trajet à toutes et à tous. Pour le moment, le trafic reste clément, ça reste calme et fluide, aucune difficulté à l'horizon. Quelques zones de travaux. On repart sur la route en douceur avec Olivia Rodrigo et l'un de ses premiers singles déjà vus, suivi de 1er janvier de Maureen Vallée.

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1: Minuit 30, nouveau point trafic dans le sud-ouest du pays pour le moment. Le trafic reste très tranquille, hein, très peu de difficultés de circulation. Pas mal de zones de travaux en revanche qui persistent sur notamment Toulouse avec en périphérie intérieure une fermeture de l'axe direction Tarbes entre le Palais, sortie 19 et Rangueil, sortie 23 pour des travaux se tenant au-delà du réseau Vinci Autoroute. Vous devez donc sortir au Palais, sortie 19 et suivre les déviations pour reprendre le périphérique à Rangueil. Sur l'est de Toulouse, également noté que sur l'autoroute A680, l'autoroute est intégralement fermée dans les deux sens de circulation dû à des travaux d'élargissement de l'axe. Vous devrez sortir de l'autoroute à l'Union, sortie 1, ou à Montastruc, sortie numéro 3, et suivre ensuite via le réseau secondaire. Noté également du côté du Pays Basque, sur l'autoroute A63, quelques zones de travaux en cours, la première dans les Landes d'ailleurs, un petit peu avant Bayonne. La sortie 9 desservant Dax est fermée direction Saint-Sébastien pour des travaux de peinture. Vous pouvez quitter l'autoroute à Souston, sortie numéro 10, et puis plus au sud, dans la région de Bayonne, l'autoroute A63 est également fermée, direction Saint-Sébastien, entre Bayonne-Centre, sortie 6, et Bayonne-Sud-Anglet, sortie 5. Vous devrez sortir à Bayonne-Nord, puis suivre l'itinéraire S2. Si vous arrivez, quant à vous, de la 64 autour de Bayonne, vous ne pourrez pas non plus bifurquer vers Saint-Sébastien. Vous devrez quitter l'autoroute à Saint-Pierre-des-Rubes, sortie 1, puis suivre l'itinéraire S13. Et puis ailleurs, à Clermont-Ferrand par exemple, une autre zone de travaux est en cours. La bifurcation qui permet de passer de l'autoroute A71 à l'A89 direction Bordeaux est fermée, tout comme celle qui depuis l'A89 permet de continuer vers Lyon et l'autoroute A71. Fermeture donc au-delà du réseau Vinci Autoroute. Vous devrez vous engager direction Paris et suivre, faire demi-tour même au niveau de Combronde, échangeur numéro 12.
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1: À minuit 36, on prendra place dans les coulisses de la route sur le 107.7 avec votre question d'autoroute du jour. Elle arrive après la vague d'Isia Higelin.

0: La vague d'Isia Higelin à l'instant sur le 107.7, excellent trajet à toutes et à tous. Pour l'instant, c'est très calme, très tranquille dans le sud-ouest du pays. Peu de difficultés, quelques travaux en cours sur lesquels je reviendrai à minuit 45.
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0: Et tout de suite, comme prévu à minuit 36, on retrouve la rédaction pour une nouvelle question d'autoroute.
2: Quelles sont les particularités de la peinture blanche de l'autoroute? Ce que l'on appelle le marquage au sol a une grande utilité. Le rappel de Justine Marty de Vinci Autoroute sur cette signalisation dite horizontale.
3: Le premier objectif en fait de la peinture, c'est de partager l'espace. Ça sert à la délimitation des voies entre chaque couloir de circulation. Ça sert aussi à exprimer le code de la route.
2: Côté composition, une chose est sûre, vous ne trouverez pas cette peinture au magasin de bricolage.
3: Elle est réglementée. Dans un souci de respect de l'environnement, c'est des peintures qui sont appliquées à base d'eau. C'est-à-dire que c'est des peintures qui sont sans solvant et qui sont à base d'émulsion acrylique. Une peinture qui contient des billes de verre et c'est ces billes de verre-là qui permettent au marquage d'être rétro-réfléchissant. C'est-à-dire que de nuit, grâce au feu de croisement des véhicules, on va avoir un effet de renvoi de la lumière et c'est ce qui permettra au marquage d'être visible sur la chaussée en tout point.
2: Les services de l'autoroute surveillent son état pour une lisibilité optimale et venir remettre une couche si besoin.
3: Il y a des mesures de rétro-réflexion qui sont effectuées grâce à de l'écodine. C'est un système qui va mesurer justement la rétro-réflexion des bandes. Et en fonction d'un seuil qu'on détermine, on va programmer des campagnes de peinture qui permettront de renouveler les bandes et de repartir sur des bons états.
2: Dans la palette des couleurs, on trouve aussi de la peinture jaune pour les travaux ou bien bleue pour les places de stationnement des personnes en situation de handicap.
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Et YouTube avec American Obituary sur le 107.7, excellent trajet à toutes et à tous. Pour l'instant, c'est calme, c'est fluide. Un accident est tout de même survenu récemment à Montauban, mais pas d'inquiétude, c'est sur la bande d'arrêt d'urgence qu'une voiture est signalée en difficulté sur l'autoroute A62. Le trafic revient en détail après Jack et Carla Lazzari. Voici la recette sur le 107.7.

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1: Il est minuit 45, retour au trafic dans le sud-ouest du pays. Pour le moment, ça reste très tranquille, hein, très peu de difficultés de circulation. Quelques zones de travaux sur lesquelles nous reviendrons dans les tout prochains points. Trafic, restez branchés sur le 107.7. Notez comme seul un événement perturbant, un accident à Montauban sur l'autoroute A62 direction Toulouse. Après l'échangeur numéro 10 de Montauban, une voiture est accidentée sur la bande d'arrêt d'urgence au kilomètre 198. Et donc ailleurs, quelques travaux en cours à Toulouse, au centre à l'est de l'agglomération, autour de Clermont-Ferrand également, hein, sur la 71 et la 89, à Brive, entre la 20 et la 89 également, et puis au Pays Basque dans les Landes, sur l'autoroute A63. On y reviendra donc en détail dans quelques instants. George Michael et Coombs vous accompagnent sur la route en musique, suivi notamment de Yael, avant les infos du Nord du matin.

Lipstick de Coombs à l'instant sur le 107.7. Excellent trajet à toutes et à tous. Pour l'instant, le trafic reste très calme, très fluide. Quelques zones de travaux, ça et là. Il y a un accident au sud de Montauban sur la 62, dont vous parlera Corentin, qui prend le relais dans quelques instants. Il vous présentera également la météo à suivre dans quelques instants. On finit l'heure avec Ebony et Yel. Voici Que veux-tu.

0: paradis des Bonnies à l'instant sur le 107.7. Excellent trajet à toutes et à tous. Pour le moment, le trafic reste très tranquille dans l'ensemble des régions du sud-ouest. On refait un point avec un nouveau copilote qui prend le relais dans quelques instants. Il est au pile d'une heure du matin lors des infos de la rédaction.
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2: Bonsoir. Malgré une trêve en vigueur, Israël a de nouveau bombardé le Liban aujourd'hui. Au moins 19 personnes ont été tuées. Par ailleurs, le Hezbollah affirme que ses combattants sont en plein affrontement avec des soldats israéliens. Donald Trump a de nouveau menacé l'Iran. Si Téhéran ne revient pas à la table des négociations, de son côté, le régime iranien promet d'ouvrir de nouveaux fronts en cas de frappes américaines. De nombreux renseignements internationaux n'excluent pas d'éventuelles attaques terroristes de la part de l'Iran. Par ailleurs, la télévision d'État iranienne a lancé des appels à viser directement Donald Trump et Benjamin Netanyahou, le premier ministre israélien. En France, dans le contexte des guerres au Moyen-Orient et en Ukraine, les députés ont adopté aujourd'hui la révision de la loi de programmation militaire 2024-2030, approuvant 36 milliards d'euros supplémentaires. En tout, sur les 6 ans, le budget de la défense française comptabilise 436 milliards d'euros. Face aux plusieurs plaintes déposées contre le chanteur Patrick Bruel, 3 concerts prévus en décembre ont été annulés au Québec par l'organisateur de l'événement lui-même, évoquant le contexte et l'impossibilité d'assurer la promotion des concerts. Par ailleurs, l'avocate de l'animatrice Flavie Flamand, qui accuse Patrick Bruel d'agression sexuelle, a indiqué que de nouvelles plaintes seraient déposées dans les prochains jours. À un an de l'élection présidentielle, le parquet national financier a annoncé le lancement d'une enquête contre Édouard Philippe pour des soupçons de détournement de fonds publics, favoritisme ou encore prise illégale d'intérêt. L'ancien premier ministre et actuel maire du Havre, qui nie les faits, a indiqué qu'il répondra au juge sereinement. Enfin, cambriolage qui a amusé leurs victimes en Dordogne, intrigués de voir leur boule de pétanque disparaître. Un couple a installé des caméras de vidéosurveillance et à leur grande surprise, le voleur n'est intrigué de voir leur boule de pétanque disparaître. Un couple a installé des caméras de vidéosurveillance et à leur grande surprise, le voleur n'est pas un humain, mais

0: cette fin de soirée, cette magnifique blague animale, Sébastien Ponchelet qui était aux manettes de l'actualité une dernière fois, et vous aurez le plaisir sur le 107.7 d'écouter à nouveau à partir de demain 20h. J'en profite, tiens, pour saluer l'autre copilote auquel je succède, à savoir Rémi Acari, qui faisait route avec vous dans le sud-ouest. La météo, comme hier, c'est dans un ciel bien chargé de nuages et brumeux par endroits que le jour va se lever des frontières de l'Est au Pays Basque. En revanche, le soleil prendra facilement le dessus des Pyrénées au sud-est. Le ciel devrait se découvrir un peu ensuite près des côtes atlantiques, au thermomètre assez doux dès ce matin. Hein, ça va s'améliorer de toute façon jusqu'à cette fin de semaine avec une hausse du mercure ensuite qui atteindra des données estivales, des températures estivales. En tout cas, dès le matin ce mercredi, cette moyenne de 10 à 13 degrés. Le reste de la journée s'annonce aussi agréable avec des minimales de 17 à 19 le long de la Manche. 21 à 25 degrés ensuite prévus partout ailleurs. Le mercure pourra même grimper à 27 dans le secteur de Perpignan.
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0: Allez, à vos côtés pour vous servir tout au long de cette nuit jusqu'à 6h sur désormais les autoroutes de toute la moitié ouest. Vous êtes peut-être du côté du centre pour rejoindre le Loiret en ce moment. Je vais commencer par vous parler sur la 71 en provenance de Bourges, de Vierzon ou alors plus lointain que ça, Clermont-Ferrand peut-être, Limoges également si vous avez rejoint la 71 par l'Avin. Bref, notez qu'au kilomètre 193 vous avez à vous méfier d'interventions qui sont en cours avec une voie de droite toujours occupée, neutralisée. Beaucoup de choses se passent en ce moment. Deux dépannages en cours. Ça fait un petit moment que ces interventions sont en place et donc pour vous, il faut penser à lever le pied, vous adapter et serrer à gauche donc à l'approche de ce secteur. On va rester quelques instants sur la 71 en fin de parcours quand vous arrivez vraiment à Orléans, surtout si vous avez le projet de rejoindre l'autoroute A10. Mais de toute manière, l'information vous concerne dans tous les cas, c'est-à-dire que vous allez devoir sortir à Orléans Centre, bretelle numéro 1, à partir de laquelle des travaux s'étendent jusqu'à la bifurcation avec la 10, donc c'est un passage par le réseau secondaire qui vous attend, vous l'aurez compris, pour ensuite récupérer la 10, quelle que soit la direction Paris ou Bordeaux. Si vous prenez d'ailleurs la direction de l'Île-de-France, une information vous concerne en toute fin de parcours cette fois de cette autoroute A10 avec ces travaux cette nuit entre le secteur des Ulis et de Vissou opérés par la direction des routes d'Île-de-France. Concrètement, l'info c'est que vous quittez l'A10 soit par la francilienne, soit vous êtes dévié par la nationale 118 pour aller ensuite dans l'ouest parisien. Si vous allez d'ailleurs dans l'ouest parisien, notez qu'en ce moment le tunnel duplex de l'A86 est fermé dans les deux sens entre Vélizy et Rueil-Malmaison. Pour revenir sur le réseau Vinci Autoroute, d'autres zones de travaux vous concernent du côté des Pays de la Loire en ce moment, près des portes d'Angers. Si vous m'écoutez sur l'autoroute A11, vous êtes en direction de Nantes et dans cette direction spécifiquement, vous ne pouvez pas accéder à la bifurcation avec l'A87 pour prendre ensuite la direction de Cholet, la direction de La Roche-sur-Yon. Par contre, en direction de Paris, vous pouvez le faire. Donc vous sortez près des portes d'Angers, quand vous êtes en direction de Nantes, vous faites un demi-tour au premier rond-point et puis vous récupérez la 11 simplement dans l'autre sens pour pouvoir récupérer ensuite la 87. Et on termine du côté presque de Nantes. Vous avez quitté en fait déjà la Loire-Atlantique. Vous êtes dans le secteur d'Anceny, cette barrière. Il y a aussi une sortie en principe occupée par des travaux. Cette nuit, la sortie numéro 20 Anceny est inaccessible en ce moment. On parlera dans un autre point trafic qui arrive déjà dans une dizaine de minutes. Des travaux pour vous dans le sud-ouest, du côté de Toulouse, du côté des Côtes Basques également. Donc rendez-vous dans 10 minutes.
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Pas sûr que je vous parle de ce que signifie la Molly Percocet comme elle est évoquée dans ce Mask Off avec le collectif Future. Bon, c'est une substance, vous l'aurez sans doute compris, pas très très légale. 1h09, attention si vous roulez sur l'autoroute de Bretagne en direction de Rennes, hein, je vous rappelle, en ce moment kilomètre à 212, c'est dans le refuge, mais tout de même cet autocar à l'arrêt en difficulté avec des passagers, une cinquantaine de passagers, donc attention évidemment à cela, plein de vigilance à adopter de votre part évidemment quand vous passez dans ce secteur. On reparlera aussi de ces opérations du côté de la 71 après avoir passé les portes de Bourges, kilomètre 193 où il faut toujours serrer à gauche. Point trafic à l'horizon d'une heure et quart, tous les quarts d'heure de toute façon, c'est comme ça que ça fonctionne comme d'habitude sur le 107.7. On s'écoute un classique du hip-hop des années 84 si je ne dis pas de bêtises, avec les Run DMC, il y avait la voix de Jason Devins également, ça s'appelle It's Like That. On écoutera également Robbie Williams juste après.

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1: Rien de nouveau, c'est très calme en ce moment sur la route. Je vous parlais tout à l'heure de ces opérations le long des voies et également sur la voie de droite. Si vous êtes sur la 71, vous avez passé à Bourges, vous êtes en direction d'Orléans, notamment kilomètre 193. Il faut toujours serrer sur la voie de gauche qui est la seule circulable sur une petite centaine de mètres. Si vous êtes du côté de l'autoroute de Bretagne, là aussi, autre information importante à vous rappeler, il faut rester particulièrement vigilant puisque des piétons se trouvent à proximité d'un autocar qui les transportait, qui est en difficulté. Alors, il est dans le refuge, c'est la zone élargie sur le bord des voies, pas de gêne au trafic, mais attention quand même à cela, kilomètre 212 de l'autoroute de Bretagne en direction de Lavayenne, de Laval ou bien de Rennes. On va parler maintenant de ce qui se passe un peu plus au sud. On avait beaucoup évoqué les zones de travaux du côté des Pays de la Loire, du centre de l'Île-de-France. On va parler de votre trajet dans le sud-ouest en ce moment. On va commencer du côté de Toulouse, si vous le voulez bien, Haute-Garonne, avec pour vous qui êtes en provenance de la 61, une fermeture sur le périphérique intérieur toulousain, direction Tarbes, direction Blagnac. C'est fermé entre le Palais et Rangueil, les sorties 19 et 23, avec des travaux qui s'étendent au-delà du réseau Vinci Autoroute. À l'est de Toulouse, tiens, si vous allez sur la 68, vous noterez bien que la sortie Graniag est fermée, tout comme la 680 à laquelle elle est reliée, à 680 fermée dans les deux sens, encore une fois pour cette nuit. Si vous allez du côté des Pyrénées, vous prenez la 64 justement pour quitter l'agglomération toulousaine. Une information sur cette A62 en direction de Bordeaux. Pour le coup, vous allez du côté de la Gironde peut-être, kilomètre 127. Il va falloir vous méfier d'un poids lourd qui nous est signalé toujours accidenté, kilomètre 127. A priori plutôt sur la bande d'arrêt d'urgence, un patrouilleur est en route. En tous les cas, pour ce secteur, ce serait juste avant Agen, la sortie qui porte le numéro 7. Allez, on file du côté, je vous parlais de la 64 en direction peut-être de Bayonne. On va se retrouver près de Bayonne, mais plutôt sur la 63 en fait, puisqu'il y a une dernière zone de travaux dont j'aimerais vous parler sur cette A63 en l'occurrence. Ça vous concerne du côté de Bayonne Nord, la sortie 6 qui est en direction de l'Espagne, de Saint-Sébastien, obligatoire, puisque c'est fermé jusqu'à la suivante, Bayonne Sud, sur moins de 5 km, mais tout de même, il faut donc passer par le réseau secondaire. Notez d'ailleurs que la bifurcation qui permet depuis la 64 de vous engager sur la 63 direction Saint-Sébastien, est également fermée. Allez, on roule tranquillement avec Moby pour ce nouveau quart d'heure en musique. Voici Pale Horses. Vous entendrez le Bronski Beat dans les quelques prochains instants.

Dans quelle puissance vocale, c'était le Bronx Kibit avec Why à l'instant, 1h26. On va se retrouver pour parler du trafic dans le détail juste après ça. Ce morceau qui s'appelle It's Alright avec les East 17.

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1: Toujours avec vous sur la route cette nuit, plein de courage d'ailleurs, notamment si vous êtes au volant d'un poids lourd et que vous devez remonter dans la moitié ouest tout au long de cette nuit. On va parler de véhicules en difficulté d'ailleurs, certains confrères poids lourds qui sont en attente de pouvoir être évacués, notamment ce poids lourd du côté de la 62 en ce moment direction Bordeaux, kilomètre 127. Ce poids lourd qui se trouve a priori plutôt sur bande d'arrêt d'urgence. On attend toujours un patrouilleur est en train d'arriver dans la zone. C'est juste avant Agen, la sortie qui porte le numéro 7. On va monter beaucoup plus au nord. On va laisser le sud-ouest entre guillemets de côté puisque je n'ai rien d'autre à vous dire. Si bien sûr on laisse pour l'instant dans un coin les travaux du côté de Toulouse, du côté de Bayonne, dont on reparlera dans un autre point trafic. On va monter sur l'A10 près de l'agglomération Poitevine. Si vous êtes au kilomètre 310, vous passez près de Poitiers Sud, sortie 30. Attention, dans les deux sens de circulation, il y a toujours le risque d'avoir un piéton près des voies ou près de cet échangeur. Ça vaut aussi pour vous qui m'entendez peut-être sur le réseau secondaire et qui rejoignez les voies de la 10 par cet échangeur Poitiers Sud. Toujours la 10, tiens, j'en profite pour vous parler travaux. La fin de parcours est terminée pour vous du côté des Ulysses. Vous sortez sur la Nationale 118 ou alors vous passez sur la Francilienne, mais au-delà des Ulysses, vous ne passerez plus sur la 10. Hein, c'est toujours en travaux cette nuit par la direction des routes d'Île-de-France. D'ailleurs, du côté de l'ouest parisien, le tunnel duplex de la 86, sachez-le, est toujours fermé aussi cette nuit dans les deux sens de circulation entre les secteurs de Vélizy et Rueil-Malmaison. D'autres travaux dont on va reparler dans les prochains instants. On va aller du côté de l'A71 près d'Orléans, ou pas tout à fait en tout cas en direction d'Orléans, kilomètre 193. L'info là pour vous dans la zone, c'est que vous ne passez toujours que sur la voie de gauche. Restez concentrés sur ce qui se passe devant vous, des opérations, beaucoup de monde sur place, sur la voie de droite notamment, mais pas que, dans le fossé aussi, la voie de droite est toujours neutralisée, kilomètre 193. On file à Orléans quelques instants pour vous rappeler que vous devez sortir à Orléans Centre, toujours la numéro 1, cette bretelle dernière pour vous d'ailleurs sur votre route, qui est obligatoire pour des travaux qui s'étendent au-delà. Et ainsi vous récupérez la 10 par le réseau secondaire. Un saut et on terminera par cela du côté des Pays de la Loire. Vous êtes sur la 11 en ce moment. Attention, si vous arrivez au Mans, vous voulez peut-être sortir d'ailleurs au Mans par la bretelle numéro 7, Le Mans Nord. Dans celle-ci, on nous parle d'un fourgon en difficulté. Affaire à suivre. On va terminer pour des travaux. Si vous êtes en direction de Nantes, je vous rappelle que vous ne pouvez pas bifurquer à Angers sur la 87 pour prendre ensuite la direction de Cholet, La Roche-sur-Yon. La solution, c'est de faire demi-tour en fait, de prendre la direction de Paris et là vous pourrez bifurquer par contre sans souci. Et la toute dernière info, ça fait déjà pas mal. Vous quittez Nantes par la 11, la barrière d'Ancenis est empruntable mais pas la sortie 20 dans ce sens qui est fermé complètement cette nuit.
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1: Bien sûr, le prochain point trafic est déjà à 1h45. Il sera question de ces autres zones de travaux que j'ai omis de vous rappeler à cette heure-ci dans le sud-ouest. Telly Swims va vous accompagner en musique avec son Mr. Know It All. Sachez que comme chaque année, notre partenaire l'Automobile Magazine publie son hors-série Toutes les voitures du monde. L'édition 2026-2027 recense près de 3000 modèles et permet surtout de mieux comprendre les grandes évolutions du marché, domination des SUV, montée en puissance de l'électrique, arrivée de nouveaux constructeurs et de nouvelles technologies. Toutes les clés dans votre magoto juste après ça.

0: Tennis Williams à vos côtés. Comme promis, c'est l'heure de votre magoto sur le 107.7 et nous retrouvons Sébastien Datte en compagnie du rédacteur en chef adjoint de l'Automobile Magazine.
1: Pierre Lefebvre, bonjour.
2: Bonjour Sébastien.
1: Cette semaine, hors série à l'honneur sur le 107.7 avec toutes les voitures du monde, la dernière bible de l'Automobile Magazine, le marché français, le marché européen, le marché mondial, les nouveautés, les concept cars, bref, il y a tout.
2: Dans l'édition de cette année, vous allez découvrir pas mal de nouveaux constructeurs, notamment chinois bien sûr, mais pas que d'ailleurs, puisqu'on a notamment aussi un nouvel acteur coréen qui arrive en France, qui s'appelle Genesis. Mm-hmm. Et puis, ça vous permet aussi de découvrir que, en termes de silhouette,
1: les SUV.
2: Voilà, il y a beaucoup de SUV, peut-être moins de variété. Il y avait davantage de cabriolets et de coupés avant, mais vous savez, l'automobile, c'est ainsi, hein, depuis plus d'un siècle. Et finalement, toutes les voitures du monde, ce petit focus annuel, alterne entre raison, passion, nouvelles technologies aussi, nouveaux acteurs, parfois aussi qui sont des tout petits poussets. Je pense notamment à l'un des modèles qui est présent sur la couverture de ce nouveau numéro, qui est une Donkervoort.
1: Alors
2: une
1: Donkervoort, c'est le sport. Hein.
2: Voilà,
1: on la verra pas à tous les coins de rue.
2: C'est un constructeur néerlandais. Ce sont des fous furieux qui font des voitures extrêmement légères, extrêmement puissantes. Et leur dernière création, qui est la P24 RS, est une voiture totalement démoniaque. Je vous avoue que je rêve de pouvoir l'essayer. Peut-être dans quelques mois, on verra bien.
1: Au-delà de ces 3000 véhicules qu'on peut découvrir, on peut aussi faire un petit peu son marché parce qu'on peut comparer les données, les prix, etc.
2: Oui, exactement. En fait, dans toutes les voitures du monde, on accompagne aussi chaque présentation de véhicules, de données techniques, les dimensions, bien entendu, mais pas que. La gamme de motorisation, les niveaux de puissance, etc. Donc, ça vous permet de vous y retrouver. Puis surtout, nous, ça nous permet parfois de tirer la langue pour la simple et bonne raison, c'est qu'il y a énormément d'évolutions techniques et c'est très très très rapide, notamment sur les électriques où une voiture parfois qui était toute neuve il y a 6-8 mois, elle peut avoir changé parce que le moteur peut avoir pris un petit peu de puissance ou la batterie carrément avoir changé.
1: La Bible, le hors-série 2026-2027, toutes les voitures du monde, le hors-série de l'Automobile Magazine, c'est à découvrir et actuellement en kiosque. Merci beaucoup et à très bientôt Pierre Lefebvre.
2: Merci Sébastien, à bientôt.
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0: De retour avec l'homme au manteau violet Prince et ce Diamonds and Pearls, très très joli. 1h45, c'est le moment de reparler du trafic.
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0: Allez, à 2h moins le quart, si vous m'entendez sur les axes de la moitié ouest, eh bien notez que ça se passe très bien pour vous. On va quand même passer quelques secteurs en revue, notamment pour des travaux, des fermetures cette nuit, mais aussi pour des événements qui se passent près des voies. Avec, on va commencer par cela, si vous êtes en direction de la Mayenne, de la Bretagne, eh bien ce passage très étroit sur la voie de droite, exclusivement kilomètre 212 de la 81 direction Rennes. Je vous rappelle que dans ce secteur, eh bien, le contexte, c'est les opérations qui se font attendre pour dépanner cet autocar. Il y a une cinquantaine de passagers qui étaient contenus dans ce car. Donc, attention, évidemment, il va falloir vraiment lever le pied, s'il vous plaît, à l'approche de ce secteur. C'est juste sur une centaine de mètres. Après, eh bien, ce sera beaucoup plus facile. Mais vraiment, il va falloir être très prudent quand vous passez dans ce secteur kilomètre 212. Pour les autres secteurs à surveiller et dans lesquels adopter de la prudence au volant, eh bien, vous ne passez que sur la voie de gauche si vous êtes en direction de d'Orléans sur la 71 kilomètre 193. Je vous le rappelle, hein, toujours des opérations sur la voie de droite et puis même au-delà, sur le bord des voies. On va passer quelques instants du côté de l'autoroute A10. Sur laquelle il se pourrait qu'un piéton gêne encore peut-être votre passage, ou en tout cas se trouve sur le bord des voies. Il pourrait aussi très bien se trouver dans la bretelle de sortie ou d'entrée Poitiers Sud. Donc je m'adresse à toutes celles et ceux d'entre vous qui êtes sur la 10 en ce moment, quel que soit votre sens de circulation, et ce même si vous, depuis le réseau secondaire, vous intégrez tout juste la 10. Donc du côté de Poitiers Sud, vigilance maximale. Le patrouilleur Patrick est en route pour arriver prochainement dans ce secteur et me confirmer peut-être ou non la présence de ce piéton. On va terminer par ces travaux, comme promis, si vous êtes du côté du sud-ouest. Là, je m'adresse à vous. Pas d'autres difficultés que ces zones de travaux qui, parfois, vous obligent à quitter l'autoroute, comme c'est le cas sur l'A63. D'abord sur laquelle, en direction de Saint-Sébastien, la sortie 9 Saint-Jour-de-Maresmes est fermée cette nuit. Des travaux ensuite du côté des portes de Bayonne, sortie obligatoire à Bayonne-Nord, la numéro 6. Vous retrouverez jusqu'à Bayonne-Sud le réseau secondaire avant ensuite de intégrer la 63 si vous roulez en direction de l'Espagne, puisque dans l'autre sens il n'y a pas de souci particulier. Notez d'ailleurs, si vous arrivez depuis les Pyrénées par la 64, que vous ne pouvez pas intégrer normalement du coup la 63 direction Saint-Sébastien. La bifurcation dans ce sens-là est aussi fermée puisqu'elle est aussi concernée par les travaux. On termine du côté de la Haute-Garonne, à Toulouse, avec le périphérique intérieur. Quand vous arrivez par la 61, fermé, direction Tarbes et Blagnac, périphérique intérieur fermé entre Le Palais et Rangueil, sortie 19 et 23 à l'est de Toulouse. Notez que la 680 reste fermée cette nuit dans les deux sens de circulation. Ce sont ces travaux récurrents ces temps-ci concernant l'élargissement de cet axe. Voilà pour l'essentiel de ce qui vous concerne sur la route en ce moment. On parlera d'autres travaux un peu plus au nord, notamment on reviendra sur ce qui vous concerne sur la 71, du côté de Nantes, du côté d'Angers, ou également en Île-de-France, dans moindre quart d'heure, l'occasion donc d'un prochain point trafic.

C'était Hall à l'instant avec ce morceau Malibu pour vous accompagner. Ça nous ramenait en 1998. Cette chanson écrite par Courtney Love, Eric Erlandson et Billy Corgan, donc de ce collectif Hall. 1h53, on va très vite se reparler. Je vous évoquerai l'actualité, les prévisions météo et un point complet ensuite sur le trafic se profilera après 2h03 et des poussières. On parlera notamment de ces opérations, ces dépannages avant de pouvoir évacuer des véhicules dans différents secteurs de la 71. On parlera bien sûr aussi de cet autocar qui est gênant sur la bande d'arrêt d'urgence de l'A81 direction Rennes, kilomètre 212. Attention, vous ne passez que sur la voie de droite. Je vous le rappelle, il faut se méfier de cela évidemment. Un risque aussi si vous êtes sur l'A87 d'avoir un chevreuil près des voies, kilomètre 62. Je vous laisse pour l'instant d'ici 2h du matin avec les titres de J Balvin et de Tracy Chapman. Voici Azul dans un premier temps. Tracy Chapman arrive juste après. Bonne route.

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0: Bonsoir à toutes et à tous. Israël s'est dit prêt à rouvrir de nouveaux fronts si les États-Unis reprennent leurs opérations contre l'Iran. Après s'être soudainement rétracté avant-hier, Donald Trump a indiqué ne pas exclure de nouvelles attaques dans le sud du Liban, autre théâtre des conflits. Malgré la trêve théorique, les dernières offensives de l'armée israélienne ont fait 19 morts, d'après le ministre de la Santé libanais. La France va prendre des premières mesures de précaution à Mayotte face au virus d'Ebola, virus qui connaît une pleine progression à proximité en République démocratique du Congo. Le risque d'importation de l'épidémie dans l'Hexagone et à Mayotte reste tout de même très faible, indique le gouvernement français. Édouard Philippe, dans le viseur de la justice à un an des élections présidentielles. Un juge s'intéresse à l'ancien Premier ministre et maire du Havre dans le sillage d'un signalement du parquet national financier pour possible détournement de fonds publics. Édouard Philippe, qui a toujours contesté les allégations, se dit serein. L'actualité, c'est aussi cet appel d'Emmanuel Macron à réguler les crypto-monnaies pour ne pas se rendre complice d'activités terroristes ou de criminalité organisée. Selon ses mots, le chef de l'État, qui s'exprimait sur le sujet en marge de la réunion des ministres des Finances du G7 hier, a aussi appelé à ne pas se laisser s'installer à un nouveau Far West financier. Côté sport, Carlos Alcaraz va-t-il vivre une saison blanche? Déjà forfait pour Roland-Garros, la coqueluche du tennis espagnol a aussi annoncé son absence au tournoi de Wimbledon cet été, laissant le champ libre à son rival italien, le numéro 1 mondial Yannick Sinner. La faute à sa blessure au poignet. Et puis en football, 22 ans après, Arsenal retrouve son siège de leader de la Première Ligue après avoir été sacré hier soir champion d'Angleterre. Une première depuis 2004 pour les Gunners, qui se préparent maintenant pour disputer la finale de la Ligue des Champions face au Paris Saint-Germain le 30 mai. À 2h02 sur le 107.7, nouveau tour de l'actualité, d'horizon de l'actualité dans une heure. Tout de suite, on parle de météo.